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1: 2 heures.
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1: 3h.
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3: 4 heures.
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0: 5h.
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0: 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Il est 6h.
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4: Nous sommes le jeudi 14 mai 2026. Merci de nous rejoindre sur Bénin Info Première. Bienvenue sur votre émission, votre libre antenne Allo Bip. Vous pouvez nous appeler au 01 52 52 67 67 ou au 01 90 77 05 05. Les principes de cette émission sont simples. Pas de calomnie, pas de mensonge, pas de diffamation et surtout, on s'exprime en toute courtoisie. Vous avez 2 minutes de temps d'antenne aux manipulations techniques. Herman Onkmati à ce microphone. Léonard, Claudel, Sonnez écran. Et nous accueillons le tout premier intervenant. Il est au second de bonsoir.
5: Oui, bonsoir, monsieur le journaliste.
4: Comment allez-vous?
5: Je vais très bien.
4: Comment vous appelle-t-on?
5: Je suis Nathanaël, vivant depuis Agomé.
4: Nous vous écoutons.
5: Ok. Bon, j'ai une seule préoccupation ce soir. Je voudrais dénoncer des faits à propos de certains conducteurs de tricycle appelés Nyango. Il y a des anciens conducteurs de Topa Topa qui, du coup, à cause de la hausse des prix des produits pétroliers, se sont convertis en conduite de tricycle. Et ces gens, la façon dont ils conduisent ces tricycles sur nos asphaltes n'est pas du tout concevable. Ils conduisent avec marque de conscience totale, quoi. Ils prennent cet engin parce qu'il a une taille plus ou moins inférieure à celle de l'autre engin qu'ils utilisaient. Ils la conduisent très mal. Donc, je voudrais inviter les autorités à veiller à la sécurité des citoyens en neutralisant, en mettant en arrêt ceux qui pratiquent ces comportements-là pour que la circulation sur nos associés soit en pleine sécurité pour les usagers. Merci, au revoir, monsieur le président.
4: Au revoir, bonsoir, 90.
6: Oui, bonsoir, monsieur Léonard Claudel Sonnel.
4: Comment allez-vous?
6: Je vais très bien et très bonne fête de la montée de notre Seigneur Jésus-Christ.
4: Merci. Comment vous appelez-vous?
6: Oui, bon, depuis que je dis pas. Plus précisément dans Gapé Centre.
4: Nous vous écoutons.
6: Voici ma préoccupation. Je vais directement chez le DGPR. Nous avons appris dans les polices qu'on veut déployer les polices républicaines qu'on a recrutées le jour passé. Et il ne faut pas oublier le commissariat de l'arrosement de Savien. Nous voulons un bon nombre de polices républicaines à ce commissariat et pour faire le commissariat aussi de Capo aussi. Nous voulons, vous allez utiliser ces polices républicaines dans le commissariat de l'arrosement de Capo aussi. Il faut l'achèvement de ce commissariat et encore réaliser des postes avancés pour nous sécuriser, sinon nous sommes dans les mains des malfrats. Et trouver des moyens roulants à ce commissariat aussi. Et deuxième préoccupation, je vais chez le maire de la ville de Ouida, M. Christian Rodé, de penser à améliorer les voies qui sont impraticables dans la route de Capri. J'ai déjà trouvé un caterpillar sur cette voie, la voie qui mène à Tiakwekodi, j'ai trouvé. Ils sont en train d'améliorer un peu. Mais il ne faut pas oublier la voie qui quitte au bord du Gouton en allant vers Pokwe Centre aussi. Hein. Il ne faut pas oublier. Et troisième, pour terminer, je suis le président de la RAC, M. Étoile Loco. Je pensais à la réouverture de la cadette du Golfe comme un peuple continue pour que ces travailleurs commencent le travail. Parce qu'ils souffrent. Une souffle à cause de la fermeture de ses portes. Il faut penser à la réouverture. Merci, mon cher Léonard Claudel Sonnel. Agréable soirée à vous.
4: Agréable soirée à vous également. Bonsoir, 52.
7: Bonsoir, Radio Bip.
4: Comment allez-vous?
7: C'est monsieur Dagba Nicolas qui vous appelle
0: depuis très vieux demi.
4: Nous vous écoutons.
0: Pour ma première préoccupation, dans le quartier Tépon. Et nous allons quand même inviter poliment, respectueusement, les autorités à penser à notre quartier. Car c'est le dragage, ils savent qu'ils ont fait là. Qui a fait que le quartier a commencé par inonder. Ils n'ont qu'à penser à nous. On n'a pas eu de poteau ni de voie, c'est vraiment difficile. Ce n'est pas bon. De deux, pour le terrain de ma maman à Ouida, notre constitution 145, article 145 de la constitution béninoise nous garantit ceci. Nulle agence, nul échange ne peut ratifier qu'en valeur d'une loi. Et si cette loi, votre loi, concerne les propriétaires du terrain, si aujourd'hui, il y a quelqu'un au Bénin ici qui peut démentir que ce n'est pas ma maman qui a perdu ce terrain, la personne-là n'a qu'à soulever la main, je l'attends. De trois à la sauvera, vraiment, Dagba n'est pas totalement mort. Il est à moitié mort, le corps, poumon, tout est détaché. Et tracé modérément, c'est le dépôt de Thomas Cotonou. Il continue quand même toujours à faire, il a fait que ça ne peut pas m'aider à ce que je puisse trouver ma retraite. Car c'est le travail à la sauvera qui m'a rendu handicap. Merci et au revoir.
4: Au revoir, bonsoir 90.
7: Bonsoir, mon cher journaliste, monsieur Léonard Claudette Sonnequan.
4: Comment allez-vous?
7: Nous allons bien chez vous.
4: Ça va bien également, on vous appelle?
7: Apollinaire, son Flaudin, je vous appelle depuis Roulenda 2, Pont-au-Nouveau.
4: Nous écoutons.
7: J'ai trois préoccupations ce soir. Ma première préoccupation interpelle le gouvernement en place, en l'occurrence, le ministre de la Santé. Ce que nous voyons dans les marchés, pour ceux qui écrasent des condiments, vraiment, c'est déplorable. Ils écrasent des condiments pourris, des tomates pourries, et même, ils coupent même des papayes, des carottes pourries, et ils mettent tout ensemble pour écraser et préparer à la population. Nous demandons très souvent au gouvernement en place de bien vouloir et créer une commission de surveillance par rapport à ces actes que adoptent nos bonnes dames qui vont au bord de la voie et même dans les restaurants, même dans les écoles. Deuxième préoccupation interpelle le maire de la ville capitale, M. Rachat Toukourou. Nous vous demandons très respectueusement et même au conseil municipal de bien vouloir effectuer un déplacement dans l'avant, en face de la pharmacie du boulevard Gatin. Et pour voir ce qui se passe par rapport à cette voie qui mène vers Rolinda. La voie est dégradée depuis deux décennies. C'était l'ancien chef quartier, Feu Dansoubo, qui n'y paie à son âme, qui réparait cette voie au besoin de sa poche. Depuis lors, il est décédé. La voie est demeurée telle qu'elle est jusqu'à présent. Nous vous prions de bien vouloir penser au travail de cette voie. Troisième pour terminer, interpelle très respectueusement encore le maire de la ville capitale.
4: D'accord.
7: Par rapport à la nouvelle voie, en constitution qui tient la place de l'indépendance, qui doit passer par le carrefour Ins et joindre le carrefour Davo. La voie est démarrée en 2023, ça n'a même pas fait 6 mois.
4: D'accord.
7: C'est bloqué jusqu'à présent. Nous vous demandons de bien vouloir toucher le gouvernement pour que cette voie soit finie. C'était mes trois préoccupations de ce soir. Nous vous rendons l'antenne. À demain pour un autre numéro, s'il plaît, adieu.
4: À demain. Bonsoir, 8052.
8: Allô, bonsoir, mon journaliste.
4: Comment allez-vous?
8: Ça va, et bien vous?
4: Ça va bien également. On vous appelle?
8: On m'appelle Seda Gondiane, j'appelle de Port-Novo.
4: Nous vous écoutons.
8: On est d'Agara, arrondissement de Marie, Katouyadi. Mon frère, je dis et je répète toujours. J'invite le maire d'Agara, m'envoie le patrouille demain avec Théa. Je dis c'est quoi, nous, Ayek? Parce que 2023, on a fait les piquets pour nous donner les poteaux dans les bons. On n'a pas trouvé. Même l'entour de nous sont trouvés. Quartier Villa n'est pas trouvé. Je l'invite de venir au secours à nous. Sinon, ça me fait du mal, quoi. Bon, mon deuxième zone, c'est d'habiter CPA à Katayegi. Le 15 septembre 2025, les tôles sont enlevées sur la carte de Sembe à Cap-Jean, Natal, Paris. Bien dit que la société de Denis, nous repasse ça. Pour terminer, on a le pacte public de Marché et puis le centre de santé là, on n'a pas construit. Bien dit que les gouvernements de Denis nous ont été à faire parce que ça nous fait du mal au quartier Yézé. Merci, à demain.
4: À demain. Bonsoir, 90.
9: Bonsoir, monsieur Tonnezmo.
4: Comment allez-vous?
9: Je vais super bien de votre côté.
4: Ça va bien, on vous appelle?
9: Gilles Aristide Gatou.
4: Vous écoutons.
9: Monsieur le journaliste, nous parlons cet après-midi des feux tricolores. À qui est comme la réparation des feux tricolores dans la ville de Cotonou? Est-ce à la mairie ou à l'État central? Si c'est la mairie ou si c'est l'État central, il faut que la réaction soit prompte. Parce que depuis des mois, les feux tricolores du côté du stade de la Médé, en allant vers Menoté, sont en panne. Et ça crée beaucoup d'accidents. Quand les agents de police ne sont pas présents sur les lieux, c'est du désordre total. Il faut que ça change. Comment quand je parle de ça, combien ça va coûter? Ou bien ils attendent que des gens meurent en cascade avant de réagir. C'est pas bien. Cotonou, la ville ou pas du Bénin, et on a des choses, des petits trucs qui ne coûtent rien. Et on ne veut pas faire. C'est pas bien. Je viens à Razonto, l'éclairage public. Nous sommes à Cotonou, dans le 12e arrondissement. Et on n'a pas la lumière la nuit. Les lampadaires ne s'allument pas la nuit. Il n'y a que le chant des oiseaux et des cigales qui manquent à l'atmosphère pour que nous nous sentons en pleine campagne dans mon village natal. C'est pas bien. Il faut nous réparer ces lampadaires-là. La FB n'a qu'à réagir promptement. Je vous remercie pour le temps de ce jour.
4: Merci à vous. Bonsoir, 52.
10: Bonsoir.
4: Comment allez-vous?
10: Oui, moi, bien, bien.
4: Comment vous appelle-t-on?
10: Mon nom s'appelle Sévillio de Rassin.
4: Vous avez l'antenne.
10: Depuis Porto Novo, en dimanche, je suis au vieux palo, ouais. Maintenant, je suis quartier au Bédo. Mon préoccupation, j'ai dit mon président nouveau, il va venir maintenant, il va venir sur le pouvoir maintenant. Mon quartier Bado, ouais. On n'a pas fait à bataille. Quand on cherche le terrain, le président va faire, il va venir, il va faire des clés, la chose, hein. Les boyers, il va faire le marché, encore les maisons des jeunes. Et j'ai dit, le maire, quand on veut nouveau, il est venu maintenant. La voix au Bédo, à papa, et à qui? Le président Maté qui l'épouse, c'est lui qui a fait la voix là. Et le président, il s'est fait dire, donner ce goût. Voilà, l'ampadaire, beaucoup, il est gâté. Je dis, le maire, il va faire faute de changer l'ampadaire là. Ça fait 16 ans, c'est bon. Et encore, on a Kayakou là. Je suis là. Je ne connais pas les Kayakou là. Kayakou là, il crée accident, quoi. Et je dis, mon président, je vous avais dit maintenant. Le Porto Novo, c'est capable de libérer. Tous les capitales du monde entier, il y a les aviations, il y a les trains. Et encore, au président, c'est aussi. Le capitale de libérer n'est pas une chose là. Je dis, le président, du coup, il a fait là, il a fait maintenant, il va faire de dire ça, de faire ça, c'est bon, quoi. Et ce que je fais à Radio là, je vais venir à Radio là. Radio là, je nomme Radio ça toujours. J'écoute Radio là, toujours. C'est un médicament, quoi. Merci beaucoup, mon garçon, Jérôme.
4: Merci, monsieur Didjaro Prévidonatien. D'accord. Monsieur Didjaro Prévidonatien, si vous pouvez nous laisser. Un petit message sur le 01 52 52 65 65 ou nous appeler à la fin de cette émission. On aimerait bien avoir un petit entretien avec vous. Merci de nous appeler ou de nous faire un petit message pour qu'on puisse, pourquoi pas, vous rappeler. Le numéro, c'est le 01 52 52 65 65 pour le message. Ou pour l'appel, tout simplement. On reçoit un nouvel auditeur sur le 90, bonsoir.
11: Monsieur le journaliste, bonsoir.
4: Comment allez-vous?
11: Je me porte bien.
4: Comment vous appelle-t-on?
11: Sébastien Nyonhosu.
4: Nous vous écoutons.
11: Merci beaucoup, monsieur le journaliste. Enfin, la désignation par césarienne du CA, chef d'arrondissement de Gros-Djigué, dans la commune d'Abomey-Karazé. Félicitations à vous, monsieur Boko, c'est on dit Gilbert. Vous êtes le baobab, l'arbre qu'on n'abat pas facilement. Parce que la population du Gros-Djigué est derrière vous comme un seul homme. La voix de la population, la voix du peuple est celle de Dieu, dit-on. Mais je vois que certains responsables n'aiment pas écouter la population. Ils n'aiment pas écouter la voix de la population qui vote. La population de l'arrondissement de Gros-Djigué avait laissé un message clair et fort. Qui vote? La population. Elles qui ont voté sont encore là. En politique, on voit des compromissions tolérées. Il n'y a que des forts du moment. Aucune facture salée ne restera impayée. C'est le temps est le plus fort et le pouvoir ne dit qu'un temps. Excellence, monsieur le nouveau CA d'arrondissement de Gros-Djigué, monsieur Bernard Guénon, je vous tire chapeau. Vous êtes le chanceux. Vous êtes le duo Maye Faye du Sénégal que Sonko Ousmane a désiré après pour le pouvoir parce qu'on l'avait bloqué la main. Tenez fort, soyez reconnaissant à qui de droit. Dieu vous aidera, vous guidera, Dieu guidera vos pas pour que le bonheur des uns et des autres et de la population de Gros-Djigué ne sont pas découragés. Merci beaucoup aux autorités de la commune. Si ce n'est pas l'un, c'est l'autre. Et c'est déjà fait. C'est déjà une très bonne chose. Sébastien Yonhosu, je suis. Et bon jeudi de l'ascension à tout le peuple béninois.
4: Merci à vous, monsieur Yonhosu. Bonsoir, c'est quand de...
12: Bonsoir, comment vous allez?
4: Comment allez-vous?
12: Ça va très bien chez nous.
4: Comment vous appelle-t-on?
12: Mon nom, c'est Stéphane Nicéphore. Je dis ça, oui.
4: Nous vous écoutons.
12: Ma première préoccupation va directement chez notre... Allô?
4: Nous vous écoutons.
12: Ma première préoccupation va directement chez notre maire, M. Christian Rochin, de venir visiter là où les gens baissent le tas d'ordi à Ouessé, de venir visiter ça seulement. Deuxième préoccupation, notre pharmacie qui a sa vie. Si les autorités peuvent nous ouvrir, ça serait très bon. Troisième, pour terminer, qu'est-ce qui bloque notre cas de gâté des chances pour nous, les personnes handicapées? On a déjà déposé les dossiers, on n'a pas encore reçu les cartes de gâté des chances. À demain, pour un autre numéro qui peut être appelé.
4: À demain. Bonsoir, c'est quand de...
13: Bonsoir, Laurent.
4: Comment allez-vous?
13: C'est 90.
4: Comment allez-vous?
13: Ça va très bien, vous aussi.
4: Ça va bien également, on vous appelle?
13: Moi, je m'appelle Kouinou Assobatma, village à Boumaran, mairie de Bonou.
4: Nous écoutons.
13: Bon, mon occupation directe, quand on quittait à Katronkopo arriver à Boumaran ici, il y a un pont qui sont là. Le pont en train de gâter. Et quand on arrive à Boumaran aussi, là où les salles publiques, on fait réunir aussi le spécial là. Il y a un carrefour, petit carrefour là. Le pont qui est là aussi aussi gâté. Bon, j'ai invité le maire, notre maire de Bonou, et Manu, Soumenu. Donc, il n'est qu'à faire tout possible pour regarder cette situation-là. Sinon, quand c'est resté comme ça, jusqu'à devant, après, ça va casser tout. Alors que ce n'est pas bon. Mon deuxième sujet, je vais aller à Tatronco direct. Et là où notre président a envoyé, il dit que tout le monde va trouver de l'eau, leur maison. Vous savez qu'il y a de l'eau, un Tatronco là-bas, et les gens qui veulent trouver de l'eau, leur maison pour utiliser, il y a un gens qui bloquent cette situation-là. Alors que le Tatronco, c'est un grand village, il a le marché de là, et l'eau qu'ils ont amené à Tatronco, c'est pour le public. Ce n'est pas une personne. Et il y a des gens qui passent dans la maison pour prendre de l'argent, au lieu de 10 000 ou 25 000, ils prennent au moins de 50 000 jusqu'à 100 000. Mais cela, ce n'est pas bon. Ça n'est pas monté notre pays. Celui qui fait cela n'est qu'à mettre leurs mains dans l'eau. Sinon, ça ne range pas. Monsieur Lirand, bonne journée à vous.
4: Bonne journée à vous. Bonsoir, c'est quand de... Bonsoir. Bonsoir, auditeur au bout de la ligne. Bonsoir 90. Bonsoir.
14: Oui, bonsoir, monsieur le journaliste.
4: Comment allez-vous?
14: Je vais très très bien. Barbara Santoyer depuis Candy dans l'Allegorie.
4: Nous vous écoutons.
14: Avant tout propos, monsieur le journaliste, permettez-moi d'abord de vous dire merci beaucoup. Vous, les journalistes, monsieur le Vestari, merci beaucoup à la radio. Je reste dans le département, président de la commune de Candy, en interpellant le conseil communal de Candy par rapport à la situation de lotissement dans la ville de Candy. C'est vrai, en temps, le gouvernement avait sorti un papier qui interdisait aux géomètres et aux techniciens au niveau des affaires domaniales de faire des lotissements. Mais on ne sait pas si les gens ont encore relancé les lotissements dans la localité. Parce qu'à Candy, les gens continuent toujours pas et rentrer dans les brousses. Ça fait qu'on ne sait même plus si Candy a des domaines vierges. Et ce qui fait mal, après ce lotissement, les propriétaires terriens, quand ils vont déposer les dossiers pour comment obtenir les titres fonciers, on rejette les papiers. On dit que ce n'est pas conforme. Maintenant, est-ce qu'après le lotissement, notre mairie, la mairie de Candy, prend soin de vérifier et de valider? Si oui, et pourquoi alors ces dossiers sont rejetés? Sinon, il faudrait quand même que les gens puissent revoir ce système-là. Et ce qui fait mal encore sur ce système-là, c'est du fait que lors du recrutement des nouveaux techniciens, surtout au niveau de l'affaire domaniale, monsieur le journaliste, est content personnellement. Je suis dit, les choses vont changer au niveau de nos mairies. Mais chance est de constater que négativement, que rien n'a changé. C'est vraiment pas fait mal. Pour finir très rapidement, c'est de féliciter le gouvernement pour les grands travaux que le gouvernement a démarré la ville de Candy. Et je tire un coup de chapeau à Patrice Talon pour tout ce qu'il a fait pour Candy. Parce qu'entre-temps, il y avait un conseil au cours, même pas d'INCA qui a dit le chef de partie salon a eu 7 milliards dans Candy. Mais aujourd'hui, nous, on dit les milliards sont revenus encore à Candy parce qu'avec tout ce que nous voyons comme construction des voies, des routes et aussi l'ouverture, de beaucoup de choses quand même. Sincèrement, vous pouvez faire un tour pour faire le point de ce que je te dis. Merci beaucoup, agréable journée à vous, on se dit à demain.
4: Agréable journée à vous également, bonsoir, 52.
15: Bonsoir, monsieur le journaliste.
4: Comment allez-vous?
15: Ça va très bien chez vous.
4: Ça va bien également, on vous appelle.
15: C'est monsieur Théophile, ok. Je vous appelle mon village Loué, Kutokpame.
4: Nous vous écoutons.
15: Ok, merci monsieur le journaliste. La voix quittant l'église catholique, la Zaurice. La voix est dégradée. La voix, même voix aller à Gonli, Loué, Gogbo, Danou. Hein? Il faut que mairie réparer cette voix-là, sinon ce n'est pas bon. Même il n'y a pas la voie pour rentrer, marcher dans la rue. Il n'y a pas la voie. On est en train de créer tous les jours, mais il ne dit rien. J'invite le maire Roucani Félicien. Il s'est réparé, sinon quand on dit que ce n'est pas bon, ce n'est pas bon. Il faut que le maire fasse cette voie-là. Quittant à Zaurice, venez Cotonou. Cotonou ici. Carrefour Sojema. Carrefour Sojema, il y a un grand tour là. Et ça crée d'assistants. Monsieur le journaliste, ça crée d'assistants tous les jours. J'invite mairie de Cotonou, mais Lik Nyakadia essaye de réparer. Même le feu de Sacré-Cœur, toujours en panne, et Deropo aussi. La voie quittant pharmacie, Jericho, Anara, Gigé, la voie aussi. Dégradé. C'est à 6. Essayez de réparer. Merci, monsieur le journaliste. C'était que Dieu vous regarde.
4: Merci à vous, monsieur Théophile Oquet. Bonsoir, 90.
16: Bonsoir, monsieur.
4: Comment allez-vous?
16: Ça va bien. Et chez vous?
4: Ça va bien également. On vous appelle?
16: Moi, c'est à Dessous, comme là, depuis Sakété.
4: Nous vous écoutons.
16: Bon. Je dois remercier d'abord le gouvernement pour la distribution des musiques. Mais bon, il y a quelque chose qui ne va pas se passer. Bon, on va dire que bon, ça, il faut le gouvernement, il y a économie dans la distribution, quoi, de ces musiques. Parce que 4 musiques pour 10 personnes là, c'est peu. Donc, bon, si tu peux le voir désormais, si tu peux le voir la façon de faire là, c'est très bon. Terminé. Bon, pour ce qui concerne l'arrêté de la commune de Semekodi. Le maire de Semekodi a fait sortir un arrêté, quoi. Et pour ce qui concerne le changement et le changement au parc. Vraiment, sur ce tronçon-là, quitter à côté de vous pour vous contenir là. Vraiment, ce tronçon a besoin tellement d'autostop. Parce que, bon, aller au parc, hein, parce qu'ils ont dit que le parc de Direct B, le parc de Carrefour, Carrefour, c'est Mekoudi, et Pé, et le commune de Sekandi. Alors qu'avec ça, la population va tout se prévoir. Donc, ils sont obligés de prendre des mises en voie. Donc, si on peut revoir un peu cette arrêté-là, c'est très bon. Donc, sinon, quitter, par exemple, Yagbe maintenant, pour plus 4 8 maintenant, bon, comment le client, comment il va s'arranger? Il a besoin de prendre des mises en voie. Donc, c'est tout ce qu'il y a à dire, quoi. Je vous remercie.
4: Merci à vous de nous avoir appelés. On prend notre auditeur, il est au 52, bonsoir.
17: Bonjour.
4: Comment allez-vous?
17: Ça va très bien, et chez vous aussi.
4: Ça va bien également, on vous appelle.
17: Et votre ami serviteur a des solutions depuis Adjou, à proximité de Cadernolo de la Sercam d'Adjou.
4: Nous écoutons.
17: Merci, monsieur Tolenson. Ma première grogne, à un endroit aux autorités. Vraiment, nous avons un tronçon. Qui est à proximité de côté de ces venant dans un grand quartier que nous appelons quartier d'arrangement. Le quartier situé dans l'arrondissement d'Adjon. Un grand quartier, c'est là où beaucoup de la population réside. Nous invitons les autorités de la mairie de vouloir nous réparer cette voie qui est à proximité des frères venant dans ce quartier d'arrangement. Deuxième préoccupation, nous avons un village. Après le village de Bémé, qui soit dans la commune d'Adjon. Et ceux qui sont en essence n'ont jamais bénéficié de ce qu'appelle son électrification. Ils n'ont jamais bénéficié de ce qu'appelle son électrification. Il a déjà fait un certain temps que les poteaux électriques sont installés de part et d'autre dans ce village. Et nous, la population de ce quartier, ont collecté les sous pour pouvoir en bénéficier de l'électrification. Vous voyez? Les sous sont collectés et ces sous sont déjà déposés dans l'agent de la SD2E. Que nous avons été informés. Il y a un adage qui dit, celui qui n'a pas fait des ancêtres n'a pas droit à la parole. Après mes ancêtres, je me suis approché à notre ancien maire nommé M. Jean-Luc Bonfrançois en lui demandant pourquoi cette carrière n'a pas encore bénéficié. Il m'avait dit, c'est parce que les sous déposés seraient acquis, les sous sont déjà déposés dans cette agence à pu. Nous demandons des autorités de la FDDE de bien vouloir nous faire recours à notre quartier. Monsieur Junais, bonne journée à vous.
4: Bonne journée à vous. Bonsoir 90.
18: Bonsoir, monsieur Naïbon.
4: Comment allez-vous?
18: Ça va très bien.
4: Comment vous appelle-t-on?
18: Appelez-moi Abraham Boudou.
4: Nous vous écoutons.
18: Merci. Monsieur Claudel Soleil-Bon, je viens appuyer un peu mon frère à partout comme là. Concernant l'arrêté du maire de Sénacoli, concernant le changement du long de la voie qui était à Port-Nouveau pour Cotonou. Et je demande au maire, très respectueusement, monsieur Singo Thomas, de revoir cet arrêté. Il n'a qu'à revoir cet arrêté. Sinon, tel que c'est pris, ce n'est pas bon. Je lui rappelle que quand on gouverne pour satisfaire la majorité et non une minorité. On gouverne pour que sa population, la grande majorité, puisse trouver satisfaction. Quand vous quittez Yagbe, vous quittez Béomé, par exemple, vous arrivez au Carrefour Yagbe, vous ne pouvez pas encore prendre 2 milliards, aller jusqu'au Carrefour Djeredé pour prendre, comment dire, l'occasion. Ce n'est pas normal. Alors que Carrefour Yagbe est déjà un Carrefour. Et on peut positionner un parc. Quand vous quittez Semekoudi, le Carrefour Semekoudi, pour Cotonou, on dépasse les Carrefour de Kodi, PK18, Jeffa, PK18, et il faut aller jusqu'à Épée pour aller prendre une occasion. Moi, je dis, ce n'est pas bon. Il faut revoir cet arrêté. Sinon, ça va compliquer la vie à nos populations. Ça, c'est ma première préoccupation. Ma deuxième préoccupation, ça concerne le projet de construction des lycées agricoles. Moi, je demande au chef de l'État, très respectueusement, de revoir la politique d'occupation des terres agricoles dans notre pays. Parce que ces jeunes qui sortiront de celle-ci, ils auront la première matière dont ils auront besoin, c'est la terre. Et nos terres agricoles sont morcelées, revendues aujourd'hui. Les étrangers
19: frontières ne sont pas élastiques. Ils vont cultiver où? Ils vont exploiter quel espace pour ce qu'ils ont appris. C'est sur l'eau ou dans l'air. Ils auront besoin de terres.
4: D'accord.
19: Là, il faut qu'on recense les terres agricoles communes par commune.
4: Merci à vous de nous avoir appelés. On prend un autre auditeur là au 52. Bonsoir.
20: Bonsoir, mon frère.
4: Comment allez-vous?
20: Bien, on m'appelle le jeune retraité avant d'une Timothée.
4: Nous vous écoutons.
20: J'aimerais demander quelque chose à la SE, surtout en particulier le nouveau maire d'Adjoum, de voir l'électrification dans la voie du monsieur Dalokono Thomas. C'est un grand pharmacien. Qui sauve beaucoup de gens dans le Bénin. Puisque les gens viennent payer ces produits pour amener ça à l'étranger. Il ne peut pas planter un poteau électrique dans sa bon.
4: D'accord.
20: Comment on peut faire l'usine qu'il a implantée, elle peut fonctionner. Et son compteur est à plus de 500 mètres de sa maison. Et vous voyez, cette toile d'arrêt, toute la population d'Alanjoumé en souffre derrière la station d'Adjoum jusqu'au niveau d'Abato. En quittant la maison de Dal, là-dessus, en polymère, jusqu'à Abato, il n'y a pas de courant aussi. Secondo, on parlait, il y a une place qu'on appelle EPP Alanjoumé. Qui est resté comme ça, on ne sait pas comment ça se passe, il n'y a pas l'école. Et les enfants n'arrivent plus à aller à l'école qui est en face du CG d'Adjoum. Adjoum, quel péché nous avions commis? Regardez ce que Oswald est en train de faire en descendant de Bouti, d'être avec Bamé, à la gauche là. Regardez toutes ces maisons qui sont là, quand il pleut. L'eau de ruissellement emporte toutes ces maisons. Même les maisons qui sont dans la soumée. C'est encore ici, là. Je vais voir comment ça se passe. La voie, même en quittant le goudron vers l'église protestante.
4: D'accord. Merci de nous. D'accord. Merci de nous avoir appelés. Vos deux minutes d'antenne sont écoulées. On va prendre un autre auditeur, 90. Bonsoir.
21: LCS, bonjour.
4: Comment allez-vous?
21: Très bien.
4: Comment vous appelle-t-on?
21: Eugène Wagnon, Misebo, quartier du président Sébastien Yorosu.
4: Nous écoutons.
21: Payer pour soulager ou payer pour fatiguer? On pose la question que personne ne veut dire à haute voix. La facture est salée, le service est tiède. On les paye gracieusement avec nos impôts chaque mois. Normalement, c'est pour qu'ils soulagent nos peines, règlent nos dossiers, réduisent nos désagréments. Mais certains préfèrent nous faire souffrir. De quoi? Ton dossier est là, ils en ont la charge. Mais ne bouge que si tu appelles, si tu passes à Allopip et autres émissions interactives. Depuis quand le citoyen fait le boulot du fonctionnaire? La conscience professionnelle est tellement... Le dernier cas, CNSS, que le président Sébastien Yorosu a mis sur la place publique, prouve que oui, avant la retention implantée, après que l'autre ait construit sa maison, on ne demande pas un miracle, on demande le travail pour lequel on paie déjà. Sinon, rendez le titre de responsable parce que titre vite payé par nous, ça s'appelle du vol. VOL, payez-nous en service, pas en silence. Vous ne pouviez pas être à l'image des journalistes de la radio BIP qui, même les jours fériés, sont présents et avec un sourire reçoivent les intervenants. On est où là? LCS, Marc déposé, bonne soirée.
4: Bonne soirée à vous. Bonsoir, 52.
22: Bonsoir, mon journaliste.
4: Comment allez-vous?
22: Ça va bien pour le moment et ça va pas toujours.
4: Comment vous appelle-t-on?
22: On m'appelle Kounogui de Ouida. Je vous appelle de Ouida Kati Stokbadi.
4: Nous vous écoutons.
22: Et ma propre façon de journaliste, je dois aller doucement, en disant pour vous nous dire à Ouida, le président de la République, Patrick Talon, a décidé de l'égard de Ouida. Bien propre. Et on est très content pour lui. Mais il y avait des gaillements qui viennent dessus là, ne sont pas contents. Venez donner de l'argent, montons ce qu'il veut, ne veut pas. Et je vais dire au commissaire que si on vit du top, il faut venir les regarder. Surtout les gars qui étaient à Sobadi. À Sobadi, on dit c'est Sodi à Sobadi. Vraiment, si vraiment, ce qui était passé hier, on n'est pas content. Vous, les gaillements, il faut passer par les gars qui sont devant vous dans votre maison. Il faut faire votre chose dans votre maison. Nous qui étions là, il ne faut pas nous contaminer. Il faut nous laisser en paix sur notre legba. On ne peut pas. C'est quoi mon grand ça. Je suis en train de dire, pour leur pompéage, les côté là, c'est quoi? Qu'est-ce qu'ils mettent dedans? Ce n'est pas bon. Nous voulons que l'on ait fait côté. Pour terminer, je suis en train de dire toujours, les chefs quartiers de la ville de Ouida, c'est quoi?

0: très très bien votre ami Joseph Tobedi Boblou depuis Gouaka Kotoklomé.
1: Nous vous écoutons.
0: Et je voudrais informer les responsables de la structure chargée de la distribution des moustiquaires imprégnés qui a beaucoup de laissés pour compte dans Gouaka Kotoklomé. Et ce qui est curieux, il y a quelques jours, les agents étaient venus chez moi recenser les membres de la famille, mon nom. D'ailleurs, il y a ma plaque affichée sur mon portail. Ils ont profité de l'occasion pour recenser tous ceux qui sont dans la même voie que moi. Or, avant-hier, c'est ce qui m'a surpris. Avant-hier, lors de la distribution des moustiquaires imprégnés, ils ont dit qu'ils n'ont pas trouvé nos noms dans le serveur, que le serveur n'a pas révélé nos noms. Et personne dans la vente n'a eu de moustiquaire imprégné. Nous sommes laissés pour compte. Et j'ai constaté qu'il peut y avoir de la discrimination. Hein. Et je lance un appel au chef village de Gouaka Kotoklomé pour l'informer, pour lui dire que tes administrés manquent cruellement de moustiquaires imprégnés. Il n'a qu'à donner des instructions aux agents pour qu'ils nous distribuent les moustiquaires imprégnés envoyés par l'État en bonne et due forme. Merci, on y reviendra. À demain.
1: À demain. Bonsoir, c'est quand de...
2: Bonsoir, monsieur Sonek. Bon.
1: Comment allez-vous?
2: Ça va bien, Ouida.
1: Comment vous appelle-t-on?
2: On m'appelle Agathon Florent, devant la mairie de Ouida.
1: Nous vous écoutons.
2: Ma première préoccupation, je pleure pour le village de Sarri. Parce qu'on est trop derrière au village de Savi. Parce qu'on n'a pas d'eau potable, on n'a pas de pharmacie, on n'a pas de marché à Savi. Et maintenant, notre hôpital qui se trouve là, il n'y a pas de beaucoup d'infirmières là. Et maintenant, le lundi là, les femmes enceintes souffrent. J'invite au ministre, le ministre qui est chargé de l'hôpital, monsieur Mbatin, de faire tout possible pour nous envoyer des infirmiers à Vie. Deuxième préoccupation, là où j'avance l'état d'ordier vers sa ouestelle là, on est en train de mourir peu à peu. Parce que notre puits qui se trouve à Savi, près de 8 km de ouestelle, tous les puits sont gâtés. Quatrième préoccupation, la voie qui se passait en allant vers Lada, il y a des tombeaux là-dessus. Ils ont fermé quelques tombeaux et les tombeaux restants, qu'allons-nous faire? Monsieur Sifon, à demain.
1: À demain. Bonsoir, 90.
3: Monsieur Sona Ekpon, bonsoir.
1: Comment allez-vous?
3: Ça va très bien chez vous.
1: Ça va bien également, on vous appelle?
3: Esaïe Dersou, depuis 4e dans la région de Cotonou, Sodiatimé.
1: Nous vous écoutons.
3: Mais j'ai quelques préoccupations. Ma première préoccupation, si les autorités de Cotonou sont à l'écoute, vraiment, comme ce n'est pas encore fait, on ne sait pas toutes les vies que Dieu a créées. Le feu de cette queue de feu de repos, vraiment, ça est en panne maintenant, ça fait 2 ans. 8 mois, quelques jours, on est en train de crier que tout le régime de Luc Setonga Troco n'a pas pu faire ça avant de partir. Si le maire nouveau de Cotonou, Yankadia Luc, sans le coup, n'a pas été possible pour nous faire ça. Sinon, tout le jeu que Dieu a créé, il y a les chocs répétés. Donc on ne veut pas avoir ça, c'est à cause de quoi on est en train de crier. Autre préoccupation, pour monter sur le pont de Pipadi, ça est en train de foncer un peu. Mais on ne veut pas les mauvaises choses. À chaque fois qu'on entend dire ça, nous sommes dans les foules, on a fait tout possible pour nous régler ça. Autre préoccupation pour finir.
1: Il est parti. Bonsoir, Sekande.
4: Oui, bonsoir, Sekande.
1: Comment allez-vous?
4: Je suis Benny Le Ciel.
1: Comment vous appelle-t-on?
4: Oui, je réponds au nom de Abbé Sedanon de Cotonou. C'est un grand succès de nouvelles matières qui a fait tout ça.
1: Vous avez l'antenne?
4: Oui, on m'a dit hier. Et au niveau des bases de temps, arrondissement, Pau, commune, Liga, département, Atlantique, ils ne distribuent pas les moustiquaires aux populations. Je rappelle, il faut que les autorités de cette localité prennent leurs responsabilités, parce que la population en a besoin. Et tout ce qui soit le gouvernement a envoyé ces gens pour distribuer gratuitement. Et après tout, que nous allons voir ça dans la cité, ils vendent ça. Ils vont se revendre pour distribuer gratuitement. Ça ne nous appartient pas. Ça appartient au gouvernement. Pareil pour les villes, au niveau de Bébouro. Les gens n'en ont pas. Et on finit, ils vont se revendre. Il faut

0: Benoît était de prendre les responsabilités. Oui, je l'ai dit souvent, quand vous prenez la voie au niveau de soit ou la voie de Carrefour dans le sud, c'est un très bon sujet. Vraiment, c'est loi vraiment adorable. Le gouvernement, vous êtes à féliciter. Je vous dis bravo, bravo, bravo. Oui, pour le compte de CGI, c'était à deux gouvernements. Je vous laisse votre antenne.
1: Merci à vous, monsieur Abbé Redanou. Bonsoir. C'est quand de.
2: Bonsoir, les ménages, monsieur Léonard Claudel. On est contre le conseil du soir.
1: Comment allez-vous?
2: Ça va très bien, mon frère.
1: Comment vous appelle-t-on?
2: C'est monsieur Raymond Oké, du grand de Yolin, qui est tout à mon éclair.
1: Nous vous écoutons.
2: Merci beaucoup. Nous rappelons une fois encore au ministre des enseignements secondaires de tout faire pour que le siège de Tabomé-Calari, arrondissement Tabomé-Calari, soit clôturé pour le bonheur de nos apprenants. Sinon, nos apprenants souffrent vraiment assez à cause de non-clôture et siège. Ça ne va pas du tout. Sans clôture, les élèves s'amusent comme on ne peut même pas dire le nom. C'est pourquoi nos autorités n'ont qu'à tout faire pour que au moins siège soit clôturé pour le bien-être de nos apprenants. Deuxième préoccupation, la voie de Guilier, pourtant en allant à Rampin, est très praticable. Alors, quelle est empruntée par la plupart de nos autorités? Et pourquoi? Nous rappelons une fois encore au CA de Guilier, au maire d'Abomey-Calavi, de tout faire pour réparer cette voie de Guilier, pourtant en allant à Rampin, pour le bonheur de nos populations. Troisième préoccupation, alors nous parlons les choses de la première nécessité sont vraiment chères dans nos marchés. Acheter un kilo de poisson aujourd'hui est vraiment cher et aussi un kilo d'aileron est vraiment cher dans nos pays. C'est pourquoi nous rappelons une fois encore au ministre du Commerce de tout faire pour que les choses de la première nécessité soient à la baisse de la population. Pour finir, il faut regarder encore les prix du ciment, d'une tonne de ciment, sinon. C'est que l'on dit la tonne est à tel prix et c'est le contraire qu'on trouve dans nos dépôts de ciment. Il faut que le ministre du Commerce n'a qu'à faire diligence pour réparer cette affaire. Excellente soirée à vous, monsieur Léonard Claudel, sur les fonds. Raymond Oké, Dieu grand vous remercie.
1: Merci à vous, monsieur Raymond Oké. Bonsoir 90.
3: C'est monsieur Jean-Jo Superidine.
1: Nous écoutons.
3: Salut, la m'avait chassé tout à l'heure.
1: D'accord.
3: Je vous parle. Le pont du Fayet est en train de foncer un peu. Est en train de dire. On ne peut pas aller.
1: Monsieur Isaïe Tosso, oui. Vous avez déjà parlé du pont du Fayet. On est parti là-bas vérifier. Je ne sais pas de quoi vous parlez exactement. Moi, je passe, par exemple, sur le pont du Fayet presque tous les jours. Mais je ne vois pas ce de quoi vous parlez.
3: D'accord, merci, monsieur Léonard. Avant de monter sur le pont, quand c'est acquitté au niveau de. L'église de Saint-Rita pour monter sur le pont là. Vous voyez que tu vas faire comme c'est un dos d'arc que tu veux monter. Ça a fait tomber un vieux la foi d'un sacré sacré. J'ai commencé à crier vraiment beaucoup. Si vous passez pas par là, tout le monde dit que je sais pas que c'est avec moto que vous passez ou bien c'est avec la voiture. Mais c'est avec moto là, c'est vraiment ce qu'il que tu vas faire avant de monter. C'est vraiment grave. Donc si c'est avec voiture que vous allez passer là, faites tout possible pour monter avec une moto pour comprendre ce que je suis en train de dire. C'est en train de foncer un peu, mais c'est pas comme ça avant qu'ils ont réparé la part dernière. Et aussi sur le pont là, c'est un piqué total dans la nuit.
1: D'accord.
3: Si on en parlait, ne pas sur le pont là. Or qu'il y a un emballé là, mais ça ne s'allume pas.
1: D'accord, on vous a entendu, monsieur Isaïe Diossou. Vos 2 minutes de temps d'antenne sont écoulées. On va prendre un autre auditeur, le Sekandé. Bonsoir.
4: Bonsoir, monsieur.
1: Comment allez-vous?
4: Ça va très bien.
1: Comment vous appelle-t-on?
4: On m'appelle Adigo Léonard depuis à Jean-Michel Commune d'Adjou.
1: Nous vous écoutons.
4: D'accord. Je veux toujours parler de la voie des valises Péripor. Monsieur Soleil-Pont, c'est l'argent du contribuable qu'on est en train d'utiliser. Je disais l'argent du contribuable qu'on est en train d'utiliser. Et vous voyez les travaux qui se réalisent, ça dégoûte. On réalise des caniveaux qui sont en bas, la voie même en haut, et quand il pleut là. Les caniveaux sont remplis de terre et on ne dirait pas qu'il y a de caniveau à ce niveau. Maintenant, les passages au niveau des bretelles, là, ça ne veut rien dire. Moi, j'invite que le ministre d'été à faire un tour pour corriger, pour faire corriger ces choses-là. Sinon, c'est de l'argent jeté. Maintenant, j'invite notre ministre le ministre des enseignements maternels et primaires a tout fait pour qu'on ait des manuels dans les écoles à la rentrée prochaine. Troisième préoccupation, un remerciement sincère à l'endroit du chef de l'État, M. Patrice Talon, pour avoir pensé à l'Okusa pour nous donner le président de la République. C'est un don. Que le Seigneur le bénisse pour nous. Agréable soirée.
1: Merci à vous, M. Adibo Léonard. Bonsoir. Pas d'intervenants pour l'instant. Je rappelle rapidement les numéros sur lesquels vous pouvez donc nous appeler. Ce sont les 01 52 52 67 67 ou le 01 90 77 05 05.

0: Bonsoir, c'est quand de... Il est parti. Avant de prendre notre auditeur, j'aimerais évoquer la situation de Monsieur Boinou. Nous avons reçu de la part donc des agents de la SBE, des responsables de la SBE, qu'ils iraient bien évidemment rencontrer Monsieur Boinou pour discussion à propos de son problème qui a évoqué sur notre antenne, c'est-à-dire sur Allopip. Merci à vous donc de nous avoir écoutés. Merci à ceux qui nous ont appelés. Aux manipulations techniques, Herman Nkwatia ce microphone, Léonard Claudel Sonekon. Stop et fin pour ce numéro de Allopip.
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2: Avis de recrutement. La Société béninoise d'énergie électrique, SBE, recherche à l'externe pour le compte de la direction des ressources humaines, les profils ci-après. 1. Infirmier. 3 postes pour les directions régionales, Borcou, Zou et Littoral. Mission et responsabilité principale. Sous la responsabilité du chef service santé au travail, l'infirmier est chargé de contribuer à la réduction et au contrôle des risques professionnels, accidents du travail, maladies professionnelles, nuisances, etc., au sein de l'entreprise. En collaboration avec les autres acteurs, il analyse, évalue et préconise des solutions adaptées pour réduire et contrôler ces risques. Il aura pour mission contribuer à la mise en œuvre de la politique santé au travail, sensibiliser les travailleurs et l'employeur sur la santé au travail. Conditions à remplir. Avoir un diplôme d'infirmier d'État ou un diplôme de licence professionnelle en soins infirmiers et obstétricaux. Avoir au minimum une expérience professionnelle d'un an dans le domaine de la santé. Une expérience en santé-sécurité serait un atout. Posséder une bonne culture d'assistance. Avoir une bonne connaissance des techniques et outils de gestion en santé au travail. Avoir une bonne maîtrise des outils informatiques suite office. Être en mesure d'interpréter les prescriptions des médecins pour déterminer les risques et les surveillances particulières à mener. Être en mesure de gérer les urgences. Être en mesure d'appliquer les premiers gestes en secourisme. Être en mesure d'appliquer les normes et les dispositions réglementaires relatives à son domaine d'intervention. 2. Assistant social. Un poste. Mission et responsabilité principale. Sous la responsabilité du chef service affaires sociales, l'assistant social contribue activement à améliorer des conditions de travail, au bien-être des employés et au bon fonctionnement des politiques sociales de l'entreprise. En collaboration avec les autres acteurs, il fournit l'assistance nécessaire aux employés et aux autres membres de leur famille à travers un soutien moral et psychologique. Il aura pour mission contribuer à la politique sociale, à la prévention et à l'amélioration des conditions de vie au travail, accompagner individuellement les employés et leurs familles. Conditions à remplir. Avoir un diplôme d'État d'assistant social ou un diplôme de technicien supérieur de l'action sociale, avoir au minimum une expérience professionnelle de 2 ans dans le domaine de la santé. Une expérience en entreprise serait un atout. Avoir une bonne culture d'assistance. Avoir une bonne connaissance des techniques et outils de gestion en santé au travail. Avoir une bonne maîtrise des outils informatiques suite office. Être en mesure de gérer les urgences. Être en mesure d'appliquer les premiers gestes en secourisme. Pièce à fournir. Une lettre de motivation adressée à la directrice des ressources humaines de la SBE en précisant en objet candidature au poste 2, préciser le poste et la région d'exercice souhaitée pour le cas des infirmiers, un curriculum vitae détaillé, signé et daté, comportant les adresses de 3 personnes de référence, les preuves de l'expérience professionnelle citée dans le CV, attestation, certificat, note de service ou tout autre document administratif dûment signé. La copie légalisée du diplôme, homologuée et ou co-signée par l'État béninois ou délivrée par une université publique nationale. Les pièces en PDF constituant le dossier de candidature devra respecter le format ci-après. Exemple, le fichier relatif à la lettre de motivation devra être nommé ainsi qu'il suit. LM, espace, nom, espace, prénom, espace, DRH. Le poids maximal de chaque fichier constituant votre dossier de candidature ne devra pas excéder 1 mot. Tous les dossiers ne respectant pas le format exigé ne seront pas pris en compte. Cette opportunité vous intéresse? Merci d'envoyer votre dossier de candidature via la plateforme https://recrutement.sbe.bj au plus tard le dimanche 17 mai 2026 à 17h30. Les candidatures féminines sont vivement souhaitées. Seuls les dossiers de candidature déposés via la plateforme seront considérés comme valables. La SBE se réserve le droit de ne donner aucune suite au présent avis.
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0: Vendredi 15 mai 2026, et bonjour à toutes et à tous et merci de toujours préférer pour vous informer. Vendredi 15 mai 2026, et bonjour à toutes et à tous et merci de toujours nous préférer pour vous informer. La SONEB informe les populations de Cotonou et environ que des perturbations seront constatées au robinet des abonnés du vendredi 15 mai à 22h au samedi 16 mai 2026 à 10h. Les présumés auteurs de la torture par le feu d'une femme avec paix comparaissent devant la Cour de répression des infractions économiques et du terrorisme CRIET. Les mises en cause seront face à la justice ce vendredi 15 mai 2026. Et puis, finale du prix Goncourt, choix du Bénin, la littérature ainsi que la promotion de la lecture seront à l'honneur ce samedi 16 mai 2026 au lycée technique Koulibaly à Cotonou, un rendez-vous culturel et éducatif qui va réunir les amoureux des lettres. Voilà pour les titres et les détails à suivre. Plus ce matin à Cotonou, à Bomekalavi environ, une matinée marquée par des routes mouillées, une circulation parfois difficile. Prenez vos précautions, évitez les déplacements non urgents. Munissez-vous de parapluies, d'imperméables ou de vêtements adaptés. Conducteurs, motocyclistes, réduisez la vitesse et soyez prudents. Je le disais en titre, la SONEB informe les populations de Cotonou et environ que des perturbations seront constatées au robinet des abonnés du vendredi 15 mai à 22h au samedi 16 mai 2026 à 10h du fait de la poursuite des travaux de modernisation de l'usine d'eau de Goudoumé. La SONEB recommande aux populations de constituer des réserves d'eau pour la nuit du vendredi 15 mai et la matinée du samedi 16 mai 2026. Les quartiers concernés sont Kendounou, Menontin, Kourounou, Zogbo, Fifadi, Sainte-Rita, Gbedjoulomene, Wologede, Vedouko, Wayro 1, Wayro 2, Gbedegbe, Aibatin, Figurose, Wenoussou, Akobato, Aglar, Razunto, Aglaga, Godoumé, Dekoumbe, Redomé, Togbe, Lobozumpa, Kokotoumé et enfin Kokokodi. La SONEB présente ses excuses ainsi aux populations des quartiers concernés pour les désagréments à venir et les rassure des dispositions prises pour le retour diligent de l'eau au robinet. Les présumés auteurs de la torture par le feu d'une femme avec père comparaissaient ce vendredi devant la criette. Vous vous en souvenez certainement de ces vidéos d'une extrême violence diffusée le 23 avril dernier, montrant une femme nue, ligotée, suspendue au-dessus des flammes. Les mises en cause seront face à la justice ce vendredi. Les détails avec Léonard Claudel Sonnecon.
2: Ils sont six à comparaître ce vendredi 15 mai devant la Cour de répression des infractions économiques et du terrorisme. Les chefs d'accusation retenus contre eux, viol, coups et blessures volontaires, enregistrement et diffusion d'images relatives à la commission d'une infraction. Parmi les mises en cause, des jardiniers, des maraîchers et des ouvriers. Les plus jeunes ont entre 20 et 21 ans. Un septième suspect, le vieux cité par la victime, lors de son témoignage, est en fuite. Après plusieurs jours de soins, la victime âgée de 38 ans a quitté l'hôpital. Ses proches souhaitent que ses bourreaux soient sévèrement punis. Prudence Videingan est son cousin.
6: Tout ce qu'on nous demande, que la justice soit faite, que les auteurs de cet acte ignoble soient punis jusqu'à la dernière rigueur. Même si on l'accuse de vol, après tout, c'est un humain. Elle est présumée voleuse de téléphone. Qu'est-ce qui prouve qu'elle a vraiment volé le téléphone? On ne sait pas. Moi, je ne vois pas dans quel code pénal il est demandé de traiter un voleur comme ça. Tout ce qu'on peut demander, c'est que la responsabilité de chacun soit située.
2: Les faits se sont déroulés dans la nuit du 21 au 22 avril 2026 à Ekpe, dans la commune de Semekoji. Selon les proches de la victime, celle-ci souffrirait par moments de troubles mentaux.
0: Un commerçant nigérien risque 3 ans de prison, dont 2 ans fermes, pour avoir ligoté son employé chez un charlatan. L'affaire a été examinée ce mercredi au tribunal de première instance de Cotonou. Les détails avec Alès Comlan, Nouloufine.
7: Selon les débats à l'audience, tout est parti d'un soupçon de vol. Convaincu que son employé lui avait dérobé de l'argent, le commerçant aurait préféré recourir à des pratiques traditionnelles plutôt que de saisir la justice. Sur les conseils d'un ami, il conduit alors son employé chez un charlatan à Porte-Novo. Le présumé guérisseur aurait promis d'identifier le voleur grâce à un rituel impliquant une corde placée autour du cou du suspect. Selon les explications données à la barre, la corde devait se resserrer d'elle-même si la personne était coupable. Mais une fois sur place, les choses dégénèrent. Pris de doute, le patron demande finalement la libération de son employé. Le charlatan s'y oppose. Le fils de ce dernier aurait alors ligoté la victime, lui attachant une corde au cou avant de la retenir contre son gré du samedi au lundi. À la barre, le commerçant a reconnu les faits, affirmant avoir agi de bonne foi, persuadé que le rituel ne causerait aucun mal à son employé. La défense plaide l'ignorance, évoquant des pratiques ancestrales encore répandues dans certaines communautés. Le ministère public a toutefois rejeté cet argument. Estimant les faits particulièrement graves, le parquet a demandé une requalification des faits en violence et voie de fait. Contre le patron, le ministère public a requis 36 mois de prison, dont 24 fermes ainsi qu'une amende de 500 000 francs CFA. Son ami en cours, quant à lui, 24 mois de prison avec sursis et 200 000 francs CFA d'amende. Concernant les dommages et intérêts réclamés par la victime, le parquet s'est dit favorable à une indemnisation, mais ramené à 100 000 francs CFA. Le délibéré est attendu le 27 mai 2026.
0: « Je le disais en titre, la littérature et la promotion de la lecture seront à l'honneur ce samedi 16 mai 2026 au lycée technique Koulibaly de Cotonou à l'occasion de la finale des prix Goncourt Choix du Bénin, rendez-vous culturel éducatif qui va réunir autorités, enseignants, élèves venus de plusieurs communes du Bénin, ainsi que des amoureux des lettres autour de la valorisation du livre et de la lecture chez les jeunes. La cérémonie est organisée avec l'appui du ministère des enseignements secondaires, techniques et de la formation professionnelle, dirigée par Véronique Toinfodé, en collaboration avec l'ambassade de France près du Bénin, conduite par Nadège Chouat, sous la coupole de l'association des professeurs de français du Bénin. Pour plus d'explications, nous avons joint Anissé Mingbeto, secrétaire général de l'association des professeurs de français du Bénin.
8: Le Goncourt Choix du Bénin est ouvert à beaucoup d'autres pays au niveau africain. C'est-à-dire qu'il y a des ouvrages finalistes pour le Goncourt français que nous connaissons tous et il y a le choix français. Mais des pays africains, pour des raisons de culture générale, pour des raisons d'ouverture de culture. Les quatre ouvrages, il s'agit de Colcose d'Emmanuel Carrière, La nuit au cœur de Natacha Appara, La maison vide de Laurent Mauvignier et Le bel obscur de la Belge Caroline Lamarche. Faut lire ces ouvrages-là à leurs apprenants et demande aux apprenants de faire le choix comme le font les lycéens en France. Et donc, on essaie de voir si les choix africains se calquent sur le modèle français. Quand on organise un concours et qu'on demande à une centaine d'apprenants de lire quatre ouvrages, je vous avoue que ce ne sont pas des feuillets, ce sont des ouvrages qui vont parfois jusqu'à 800 pages. Sous la conduite d'encadreurs, c'est véritablement la promotion de la lecture qui incite les apprenants à la lecture. Les apprenants vont se retrouver pour décider de comment intervenir et comment formuler leur argumentaire. Ils auront ensuite des interventions publiques pour chacun, par groupe de 10, défendre le choix qu'ils ont fait. Et on va finir la par un vote. Et donc, le Bénin, parmi les quatre ouvrages, choisira son prix Goncourt parmi les quatre ouvrages finalistes.
0: Fin de cette édition, mise en onde de Razak Moussa, Christelle Mpati, je suis resté à la présentation. Tout de suite, l'invité du jour.
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0: La plateforme des promoteurs et acteurs pour le développement des médias réagit au licenciement de plus de 160 agents de la SRTB. La plateforme condamne dans un communiqué ce licenciement abusif qui, sous le motif de la rationalisation des ressources humaines, plonge des dizaines de familles dans une détresse sociale et économique. Elle appelle également le gouvernement à suspendre ce processus et à ouvrir un dialogue franc avec les organisations syndicales et les agents concernés pour en parler ce vendredi. Alès Comblan nous le fait un échange avec Hilarion Kenyon, président du PADEM Bénin. Il est notre invité.
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9: Hilarion Kenyon, président du PADEM Bénin, entendu, plateforme de promotion et acteur pour le développement des médias.
0: Comment réagissez-vous face au licenciement de plus de 160 agents de la SRTB?
9: Nous avons des informations sorties du public. Ce n'est pas concevable pour se mettre au service du pays pendant des années que du jour au lendemain, on sort une décision de licenciement. Et ça, c'est d'une manière du fait que le licencié, c'est des mères de famille, c'est des pères de famille, ils ont des enfants. C'est entre autres la seule source de revenus sur laquelle comptent ces employés pour subvenir aux besoins de leur famille. Et ce qui est intriguant, ce qui est fait, nous disons que ça manque d'humanisme, aucun dialogue n'a été mené avec le personnel, notamment représenté par les syndicats, pour savoir les raisons profondes qui motivent un pareil licenciement. Quand tu vas appliquer une loi, il faut voir l'aspect humain que cela comporte, l'aspect social que cela comporte. Encore que c'est une boîte de service public. C'est l'État qui est censé, par excellence, sauvegarder le social de ses employés. Vous voyez?
0: D'après vos investigations, est-ce que vous avez eu connaissance des motifs réels de ces licenciements-là?
9: Nous avons lu seulement les deux alertes lancées par les syndicats de arrivé à la maison. Les services de la maison avaient alerté et demandé qu'on les fasse asseoir, qu'ils discutent. Et dans les motifs soulevés par la maison, c'est des réformes structurelles et la modernisation de la boîte. Une modernisation qui demande le sacrifice des acteurs de ce service, à mon avis, ça ne relève pas de l'humanisme. Quand on doit modéliser une boîte, il faut aller avec les acteurs, il faut discuter avec les acteurs. Parce que c'est aujourd'hui que nous voyons pas demain. Le modèle se lève officiellement, on a dit restructuration, modélisation de la boîte. Alors, si c'est fait que c'est deux mesures, l'autre chose qui demande restructuration, c'est quel critère est-il basé pour les 169 et l'OTB a plus de 300 employés. 169 sont partis. S'il doit partir, c'est un accompagnement possible mis en place qui puisse jouir donc, de cette réflexivité ou de ce licenciement.
7: Outre le communiqué, que comptez-vous faire dans les jours à venir?
9: Nous pensons écrire encore au ministre de tutelle pour qu'ils puissent revoir un peu leur décision. Si la réforme nécessite qu'ils partent, il faut qu'ils s'asseyent avec les acteurs, les intéressés, pour discuter par rapport aux conditions complément de leur départ. Et mettre sur le tapis les critères de sélection de 169. À chacun de dire, bon, je mérite mon licenciement. On est là les moyens de voir pour espérer qu'on entendra raison.
7: Est-ce que vous avez pu échanger avec les concernés?
9: Nous avons échangé avec quelques-uns. Et surtout avec ceux qui ont pris les premières lettres de licenciement. Je vous dis que c'est la tristesse totale. Dans des pays qui se respectent, on doit avoir des expériences psychologiques. On peut partir, puisque si effectivement il faut dégager le personnel, on n'a pas le choix. Il faut partir. Mais les accompagnements nécessaires, on gagne quoi? À livrer, et donc celui qui a travaillé au service d'une boîte comme ça, au service public pendant des années, à les livrer dans de pareilles circonstances.
7: Et avec l'administration?
9: On n'a pas encore échangé avec l'administration, mais il y a un fait. Les gens sont commencés à recevoir leurs lettres. Donc si c'est acquis, nous allons d'abord réagir.
7: Merci.
9: Merci beaucoup.
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0: À présent, le rappel des titres coupus d'eau. La SONEB informe les populations de Cotonou et environ que des perturbations seront constatées au robinet des abonnés du vendredi 15 mai à 22h au samedi 16 mai 2026 à 10h. Plusieurs quartiers de Cotonou et d'Abomey-Calavi sont concernés. Les présumés auteurs de la torture par le feu d'une dame à Épais comparaissent devant la Cour de répression des infractions économiques et du terrorisme, CRIET. Vous vous souvenez sans doute de cette vidéo d'une extrême violence diffusée le 23 avril dernier, montrant une femme nue, ligotée, suspendue au-dessus des flammes. Les mises en cause seront face à la justice ce vendredi 15 mai 2026. Et puis, finale du prix Goncourt, choix du Bénin, la littérature ainsi que la promotion de la lecture seront à l'honneur ce samedi 16 mai 2026 au lycée technique Koulibaly de Cotonou. Un rendez-vous culturel éducatif qui va réunir les amoureux des lettres. Pour plus d'explications, nous avons joint Anissé Mingbeto, secrétaire général de l'Association des professeurs de français du Bénin.
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1: Bienvenue dans votre chronique En livrez-vous. C'est une voix que vous n'avez pas l'habitude d'entendre dans cette posture, mais aujourd'hui, il se retrouve dans la position d'invité. Vous allez l'entendre tout à l'heure, c'est Monsieur Jérôme Tosavi. Bonjour Monsieur Jérôme Tosavi.
2: Bonjour cher ami Théophile, comment tu vas?
1: Ça va très bien, merci. Super. C'est vous qui parlez beaucoup plus des gens, mais aujourd'hui on va parler de vous, voilà. Alors je rappelle que vous avez soutenu le lundi 9 février dernier à l'université d'Abomey-Calavi en lettres modernes sous le thème « Esthétique théâtrale dans les mises en scène chez le doyen », on peut le dire comme ça, à l'Obendin qui n'est plus à présenter dans le domaine, avec mention très honorable à l'unanimité des membres du jury. Alors dites-nous, quelles sont les grandes lignes de ce travail?
2: Merci d'abord pour la pertinence de la question. Le thème de l'esthétique théâtrale dans la mise en scène chez Alubindin, cela remonte à peu près à 5 ans. Nous sommes partis d'un constat. Alubindin est beaucoup évoqué dans le paysage théâtral béninois de par la qualité de ses mises en scène. Malheureusement, il y a très peu de travaux scientifiques sur ses œuvres. Donc nous sommes partis de ce constat-là. Un autre constat qui sous-tend aussi, disons, ce travail, c'est que les gens portent un regard plus ou moins critique sur le travail d'Alubindin en tassant systématiquement ses mises en scène de spectaculaires. C'est-à-dire que les gens disent qu'il écrase le texte au profit de la mise en scène et que chez lui, forcément, l'auteur n'existe pas. C'est d'abord le metteur en scène. Donc, on est parti sur ces clichés-là pour démontrer en réalité que, paradoxalement, Alubindin a un attachement particulier au texte théâtral. Donc, le travail a démontré A plus B comment Alubindin ne conçoit pas un spectacle de théâtre sans l'auteur. Et on a constitué un corpus d'une bonne vingtaine de ses mises en scène. Et dans une approche comparative, on a essayé de rapprocher ses mises en scène des textes souches. Parce que l'auteur dramatique, quand il écrit, justement, il a une vision de mise en scène. Le premier metteur en scène, en réalité, c'est l'auteur dramatique. Puisque dans sa pièce, ce qu'on appelle les didascalies, donc les indications scéniques, sont déjà des prévisions de mise en scène. Et donc, on a essayé de voir si Alubindin respecte à la lettre ou non ces indications scéniques-là. Mmh. Il s'est fait qu'au thème des hypothèses avancées, on a vu que, oui, il manifeste par moment des écarts. Et c'est normal, parce que, quoi qu'on dise, la mise en scène constitue une réécriture. Et donc, on a vu qu'au thème, si Alubindin manifeste des écarts, ce n'est pas dans le souci de révéler la défaillance d'un test théâtral. Mm-hmm. Mais au contraire, c'est s'inscrire dans une démarche de théâtre total. C'est de donner du bois à voix au spectateur. Mm-hmm. C'est dans cette perspective-là que Alubindin manifeste des écarts. Et non pas des écarts dans le sens d'infidélité rigoureuse au test comme souvent les gens projettent. Mm-hmm. Et ce qui est essentiel dans ce travail aussi, ça passe en revue le répertoire théâtral de Alubindin, les thèmes récurrents dans ses mises en scène, ses approches, que nous allons appeler les particularismes, ce qui fait l'originalité de sa mise en scène. Donc on l'a comparé avec d'autres metteurs en scène béninois pour dégager lui sa marque.
1: Oui, pour ceux qui connaissent Alubindin, pour sa rigueur, ce n'est pas forcément pour lui, mais beaucoup plus pour parfaire l'œuvre. Alors, dites-nous, Monsieur Jérôme Tosavi, quelles sont les motivations de ce grand travail soumis justement à cet expert du théâtre?
2: Merci, cher ami Théophile. Il n'y a pas de travaux scientifiques sur Alubindin. Moi, je pense que c'est quand même un gâchis. Ce n'est pas que Alubindin, hein. Le chantier est immense. Il y a un autre, Tola Koukoui.
1: Tola Koukoui.
2: Il y a quoi, Ousmane Aleji.
1: Aleji.
2: Ils sont pleins qui, ils avaient fait les beaux jours du théâtre béninois. Mmh. On parle de Fiteb aujourd'hui.
1: Tola, les précurseurs.
2: Voilà, les précurseurs. Mmh. Mais il faut une caution scientifique. Il faut que ces gens-là, on arrive à démontrer ce qu'ils apportent de façon scientifique au théâtre. Et c'est pourquoi ce travail-là se présente comme une contribution, j'allais dire même patriotique. Un hommage, pratiquement. Mmh. Un hommage rendu à l'un des plus grands ténors du théâtre béninois. Donc je dirais que la motivation première, c'est de rendre hommage à Alubindin, qui est le premier à créer une école de théâtre. Et les grands comédiens que vous voyez sur le marché aujourd'hui proviennent de l'école internationale de théâtre du Bénin.
1: Oui.
2: Et les plus grands qui jouent aujourd'hui dans le théâtre béninois, c'est Alubindin qui les a formés. Mais il n'y a pas eu un moment d'hommage à ce monsieur. Donc pour moi, c'est redevable. Le peuple béninois doit quelque chose. Donc cette thèse-là s'inscrit pleinement dans une démarche d'hommage à ce grand nom du théâtre béninois.
1: Dites-nous maintenant, aujourd'hui, vous êtes êtes détenteur de ce titre-là. Quelle sera la suite, Monsieur Jérôme Tosavi?
2: C'est un titre lourd. Quand on vous dit docteur, bon, vous êtes spécialiste en la matière, vous êtes expert, donc vous n'avez pas droit à l'erreur. Vous devez assumer des communications qui plaisent. Et donc, oui, c'est de me cultiver davantage, puisque voilà, encore que c'est la première thèse du genre sur Aloubin Dine, je constitue un modèle, parce que ceux qui viendront après vont prendre cette thèse-là en revue de littérature.
1: Tout à fait.
2: Forcément. Donc, je vais parfait prendre en compte les remarques des membres du jury. Et la finalité de cette thèse, c'est de la publier sous forme de livre qu'on pourra éditer, présenter, de rendre hommage encore à Aloubin Dine. Et après, s'en suivra une série de projets. Je compte notamment regrouper tous les tests, puisque Aloubin Dine aussi parfois écrit ses propres tests. Parfois, dans certains spectacles, il est à la fois dramaturge, metteur en scène, scénographe.
1: Oui.
2: Donc, je voudrais bien regrouper l'ensemble de ces productions-là et l'éditer pour que ça existe. Parce qu'en Afrique, on sait, on parle beaucoup, mais on écrit peu. Quand ce monsieur ne sera pas de ce monde, puisque tous les hommes sont mortels,
1: tout à fait.
2: Et il faut que ces œuvres-là demeurent les œuvres que lui-même l'a données à la postérité. Oui. Donc, voilà un peu, dans l'immédiat, le projet inhérent à cette thèse-là.
1: Pour clore cet entretien, monsieur Jérôme Tosavi, en tant qu'expert, aujourd'hui, dites-nous quel sera votre premier chantier.
2: Le tout premier, bon, je dirais, j'ai parlé tout à l'heure de l'École internationale de théâtre du Bénin.
1: Oui.
2: Là, j'enseigne quand même là-bas, je donne des cours de technique d'expression écrite et orale aux étudiants. Je pense qu'avec le titre de docteur, je suis plus crédible encore davantage à prendre en charge, disons, pas mal le volet académique de cette école-là. Parce que je tiens à cette école. On l'a vu, l'école de Guingané au Burkina Faso, quand Guingané est décédé, l'école aussi a fermé ses portes. Moi, je ne souhaite pas cela pour l'EITB. Parce que c'est un patrimoine qui n'est plus vraiment un patrimoine à Aloubin Dine, mais à tout le peuple béninois. Et c'est à nous, apprentis chercheurs théâtrologues, justement, de prendre en charge cette école-là, pour que l'école ne meure pas. Mm-hmm. Même si Aloubin Dine n'est pas de ce monde, parce que tout le monde passe et trépasse, il faut que l'école demeure.
1: Je rappelle que l'EITB est une école internationale de théâtre.
2: Il faut vraiment.
1: Alors, monsieur Jérôme Tosavi, merci.
2: C'est moi.
1: Je rappelle que vous avez soutenu le lundi 9 février dernier à l'université d'Abou Mekalavi sur le thème esthétique théâtrale dans les mises en scène chez Aloubin Dine. Et ceci a eu l'assentiment des membres du jury, voilà, en l'unanimité, il faut préciser au passage. Merci d'être passé à Bip Radio.
2: Merci.
1: Chez vous d'ailleurs.
2: Merci. C'est oui, je suis chez moi. Merci.
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4: Bonjour et bienvenue à la une des journaux parus et parvenus à notre rédaction ce jour. On démarre par Matin Libre, PND 2026-2035. Le Bénin ouvre un nouveau cycle de développement. Conseil des ministres Patrice Talon, l'ADE, l'heure de la jeunesse. Information liée à la page 2 de ce quotidien. Défi politique, Ouadaï gouverné sous le régime inédit de la trêve politique. Les quatre vérités à présent, gestion au sommet de l'État, dernier conseil de l'exécutif, Talon fait ses adieux à ses ministres. Il rend hommage à la première dame, Claudine Talon, la jeunesse à l'honneur dans le prochain gouvernement. Prestation du serment du président de la République, les clarifications du gouvernement. La cérémonie se tiendra à Cotonou, précisément au palais des congrès. La SBE recrute pour 4 postes, c'est pour renforcer ses équipes dans 3 départements. Tribunal de Cotonou, une dame jugée pour avoir volé 45 millions de francs CFA à son mari pour son S. Campagne agricole 2026-2027, l'État débloque 31,8 milliards pour subventionner les engrais. Fraternité, le quotidien de Ménanté en présent, plan national de développement 2026-2035. Patrice Talon lance la décennie à la FIA à l'occasion de son dernier conseil des ministres. Les adieux de Talon au gouvernement, l'humilité du chef de l'État sortant salué par le général Robert Guillon. Le matin à présent, industrialisation, croissance et réduction des inégalités. Le Bénin enclenche le PND 2026-2035 et trace la route de la puissance économique. 17 axes prioritaires comme boussole de l'action gouvernementale. En reconnaissance de son engagement en faveur du Vaudou, l'honorable Maounion Kapo, distingué par Sa Majesté Togbe Yedji, Datiemé, Bénin, dernier conseil des ministres du gouvernement Talon, passage de témoin à Romuald Ouadaï. Le matinal pour finir, c'est une des journaux, dernier conseil des ministres à la Marina, le clap d'adieu de Patrice Talon avant la passation de témoin. Litige foncier relatif à l'affaire Gbeti Makos à Romain, les modalités de règlement rendu public, lit à la page 2 de ce quotidien, le matinal paru ce jour. C'est tout pour la une des journaux paru et parvenu ce vendredi 15 mai à notre rédaction.
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4: À présent, le rappel des titres coupus d'eau. La SONEB informe les populations de Cotonou et environ que des perturbations seront constatées au robinet des abonnés du vendredi 15 mai à 22h au samedi 16 mai 2026 à 10h. Plusieurs quartiers de Cotonou et d'Abomey-Calavi sont concernés. Les présumés auteurs de la torture par le feu d'une dame à Épais comparaissent devant la Cour de répression des infractions économiques et du terrorisme, Criette. Vous vous souvenez sans doute de cette vidéo d'une extrême violence diffusée le 23 avril dernier, montrant une femme nue, ligotée et suspendue au-dessus des flammes. Les mises en cause seront face à la justice ce vendredi 15 mai 2026. Et puis, finale du prix Goncourt, choix du Bénin, la littérature ainsi que la promotion de la lecture seront à l'honneur ce samedi 16 mai 2026 au lycée technique Koulibaly de Cotonou, un rendez-vous culturel éducatif qui va réunir les amoureux des lettres. Pour plus d'explications, nous avons joint Anissé Mingbeto, secrétaire général de l'Association des professeurs de français du Bénin.
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4: Bonjour à toutes et à tous et bienvenue aux informations africaines. Au Mali, les rebelles indépendantistes du Front de Libération de l'Azawad affirment détenu plus de 200 militaires maliens considérés comme des prisonniers de guerre à Kidal. Cette ville du nord du pays a été reprise à l'armée malienne et à ses partenaires russes de l'Africa Corps le 25 avril lors d'une offensive menée conjointement par les djihadistes du groupe de soutien à l'islam et aux musulmans liés à Al-Qaïda. Selon le FLA, plusieurs dizaines de militaires ont été tués lors de ces combats. Les autorités maliennes de transition n'ont communiqué ni sur le bilan des attaques du 25 avril, ni sur les cas des militaires détenus. En Côte d'Ivoire, l'ancien président Laurent Gbagbo, 81 ans, a été reconduit ce jeudi 14 mai 2026 à la tête de son parti, le PPACI. Ce dernier tient son premier congrès ordinaire à Abidjan depuis ce jeudi avec pour objectif de redynamiser le parti qui n'a pas participé aux récentes législatives et à la présidentielle d'octobre 2025. En République démocratique du Congo, plus de 26,5 millions de personnes sont en situation d'insécurité alimentaire. Selon les chiffres des Nations Unies, soit un Congolais sur quatre, le Programme alimentaire mondial PAM et l'Organisation des Nations Unies pour l'alimentation et l'agriculture FAO alertent dans un communiqué commun sur cette crise alimentaire, l'une des plus graves au monde. Toujours en République démocratique du Congo, à partir de ce 15 mai 2026, la pêche sur le lac Tanganyika est suspendue pour une durée de 3 mois. Une décision du ministre provincial de la pêche visant à préserver les espèces du lac. Mais les pêcheurs et les acteurs de la société civile locale n'approuvent pas cette décision. Pour eux, le gouvernement n'a pas prévu des mesures d'accompagnement. Et pour finir, à Madagascar, les concertations nationales sur la refondation du pays débuteront finalement le 3 juin 2026. Une annonce est faite ce mercredi 14 mai 2026 par le président de la refondation, Michel Radia Nirana, lors de sa visite officielle au Congo, au retour du sommet Africa-France de Nairobi. Une annonce qui intervient dans un contexte tendu. Un député vient de saisir la Haute Cour constitutionnelle pour demander la destitution du chef de l'État. Et c'est tout pour les informations à l'échelle africaine. Merci de nous avoir suivis.
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2: Le directeur général du Centre national de sécurité routière informe le public qu'au titre des actions de réduction durable des décès et traumatismes sévères dus aux accidents de la circulation impliquant les usagers des deux et trois roues motorisées, un projet pilote de facilitation de l'accès des populations aux casques homologués est en cours de formulation avec le Fonds national de la microfinance. En prélude à l'opérationnalisation du mécanisme innovant de microfinancement qui en découlera, le CNSR initie la constitution d'un répertoire officiel des distributeurs de casques homologués au Bénin afin de faciliter la mise en relation entre les bénéficiaires du projet de microfinancement et les structures de vente proposant des casques conformes aux normes de sécurité. Les opérateurs intéressés par cette initiative sont priés de fournir au CNSR les informations suivantes. A. Informations sur l'entreprise, raison sociale complète, adresse du siège social, numéro de téléphone fixe et mobile, adresse e-mail, numéro de registre de commerce et IFU, couverture géographique, département desservi. B. Informations techniques sur les casques. Type de protection, intégral, jet ouvert, modulable, cross. Norme d'homologation précisée pour chaque modèle. ECE 22,05 ou ECE 22,05 Europe. DOT États-Unis, JIS Japon, autre norme internationale reconnue à préciser. Taille disponible pour chaque modèle XS, S, M, L, XL, XXL ou dimension en CM. Durée et conditions de la garantie fabricant. C. Informations commerciales et logistiques. Prix unitaire par type de casque homologué en CFA. Stock actuellement disponible par modèle et taille ou capacité d'approvisionnement. Catalogue, produits ou photos des différents modèles, format PDF ou JPEG. Les dossiers d'information peuvent être déposés à la Direction Générale du CNSR 6 à Ekbe, P13 route de Porto Novo, de lundi au vendredi, de 8h à 15h, ou envoyés par courrier électronique aux adresses suivantes cnsr.info@gouv.bj. Les opérateurs sont encouragés à transmettre leurs informations dans les meilleurs délais afin de faciliter la constitution du dit répertoire. Critères d'éligibilité. Seuls seront inscrits au répertoire officiel du projet les structures proposant des casques répondant aux normes d'homologation internationalement reconnues. Les casques devront obligatoirement porter l'étiquette ou le marquage de certification. Le CNSR remercie d'avance tous les opérateurs économiques pour leur collaboration et leur engagement dans cette initiative en faveur de la sécurité routière. A signé ce communiqué le directeur général Ariel Sacramento.
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2: Vendredi 15 mai 2026, c'est Bip Info 8h. Bonjour, installez-vous pour le titre. Un commerçant nigérien risque 3 ans de prison, dont 2 femmes, pour avoir ligoté son employé chez un charlatan. L'affaire a été examinée ce mercredi au tribunal de première instance de Cotonou. Coupure d'eau, la SONEB informe les populations de Cotonou et environ que des perturbations seront constatées au robinet. Les abonnés du vendredi 15 mai à 22h, samedi 16 mai 2026 à 10h. Et en pied d'édition, la plateforme des promoteurs et acteurs pour le développement des médias PADEM réagit au licenciement de plus de 160 agents de la SRTB. La plateforme condamne dans un communiqué ce licenciement qu'elle qualifie d'abusif. Hilarion Kenyon, président du PADEM Bénin, est notre invité. Voilà pour les titres et les détails à suivre. Ce matin en Cotonou, à Bomekalavie également, une matinée marquée parfois par des routes mouillées, une circulation parfois difficile. Prenez vos précautions en raison des conditions météorologiques à l'extérieur. Évitez les déplacements non urgents. Munissez-vous de parapluies, d'imperméables ou de vêtements adaptés. Conducteurs, motocyclistes, réduisez la vitesse et soyez surtout prudents. La SONEB informe les populations de Cotonou et environ que des perturbations seront constatées au robinet des abonnés du vendredi 15 mai à 22h au samedi 16 mai 2026 à 10h du fait de la poursuite des travaux de modernisation de l'usine d'eau de Godomain. La SONEB recommande aux populations de constituer des réserves d'eau dans la nuit du vendredi 15 mai et la matinée du samedi 16 mai 2026. Les quartiers concernés sont Kindonou, Menantin, Kourounou, Zogbo, Fifadi, Sainte-Rita, Gbedjiromende, Wologede, Vendoko, Ouiro 1, Ouiro 2, Gbedegbe, Ayibatin, Figurose, Wenoussou, Akogbato, Agla, Ralazuto, Aglaga, Godome, Dekumbe, Redome, Togbe, Lobozumpa, Kokotome, Kokokodi et environ. La SONEB présente ses excuses aux populations des quartiers concernés pour les désagréments à venir. Elle a reçu des dispositions prises pour le retour diligent de l'eau au robinet. À présent, direction la Cour de répression des infractions économiques et du terrorisme. Les prévenus auteurs de la torture par le feu d'une femme à Ekpe comparaissent ce vendredi devant la CRIETE. Vous vous souvenez sans doute de cette vidéo d'une extrême violence diffusée le 23 avril dernier, montrant une femme nue, ligotée et suspendue au-dessus des flammes. Les mises en cause seront face à la justice ce vendredi. Les détails avec Léonard Claudel, Sonekpon.
3: Ils sont 6 à comparaître ce vendredi 15 mai devant la Cour de répression des infractions économiques et du terrorisme. Les chefs d'accusation retenus contre eux, viol, coups et blessures volontaires, enregistrement et diffusion d'images relatives à la commission d'une infraction. Parmi les mises en cause, des jardiniers, des maraîchers et des ouvriers. Les plus jeunes ont entre 20 et 21 ans. Un 7e suspect, le vieux cité par la victime, lors de son témoignage, est en fuite. Après plusieurs jours de soins, la victime âgée de 38 ans a quitté l'hôpital. Ses proches souhaitent que ses bourreaux soient sévèrement punis. Prudence Videingan est son cousin.
4: Tout ce que nous demandons, que la justice soit faite, que les auteurs de cet acte ignoble soient punis jusqu'à la dernière rigueur. Même si on l'accuse de vol, après tout, c'est un humain. Elle est présumée voleuse de téléphone. Qu'est-ce qui prouve qu'elle a vraiment volé le téléphone? On ne sait pas. Moi, je ne vois pas dans quel code pénal il est demandé de traiter un voleur comme ça. Tout ce qu'on peut demander, c'est que la responsabilité de chacun soit située.
3: Les faits se sont déroulés dans la nuit du 21 au 22 avril 2026 à Ekpe, dans la commune de Semekoji. Selon les proches de la victime, celle-ci souffrirait par moments de troubles mentaux.
2: De la CRIETE, rendons-nous au tribunal de première instance de Cotonou. Un commerçant nigérian risque 3 ans de prison, dont 2 femmes, pour avoir fait ligoter son employé chez un charlatan. L'affaire a été examinée ce mercredi au tribunal de première instance de Cotonou. Les détails avec Alès Comlan, nous le finissons.
5: Selon les débats à l'audience, tout est parti d'un soupçon de vol. Convaincu que son employé lui avait dérobé de l'argent, le commerçant aurait préféré recourir à des pratiques traditionnelles plutôt que de saisir la justice. Sur les conseils d'un ami, il conduit alors son employé chez un charlatan à Porte-Nouveau. Le présumé guérisseur aurait promis d'identifier le voleur grâce à un rituel impliquant une corde placée autour du cou du suspect. Selon les explications données à la barre, la corde devait se resserrer d'elle-même si la personne était coupable. Mais une fois sur place, les choses dégénèrent. Pris de doute, le patron demande finalement la libération de son employé. Le charlatan s'y oppose. Le fils de ce dernier aurait alors ligoté la victime, lui attachant une corde au cou avant de la retenir contre son gré du samedi au lundi. À la barre, le commerçant a reconnu les faits, affirmant avoir agi de bonne foi, persuadé que le rituel ne causerait aucun mal à son employé. La défense plaide l'ignorance, évoquant des pratiques ancestrales encore répandues dans certaines communautés. Le ministère public a toutefois rejeté cet argument. Estimant les faits particulièrement graves, le parquet a demandé une requalification des faits en violence et voie de fait. Contre le patron, le ministère public a requis 36 mois de prison, dont 24 fermes ainsi qu'une amende de 500 000 francs CFA. Son ami en cours, quant à lui, 24 mois de prison avec sursis et 200 000 francs CFA d'amende. Concernant les dommages et intérêts réclamés par la victime, le parquet s'est dit favorable à une indemnisation, mais ramenée à 100 000 francs CFA. Le délibéré est attendu le 27 mai 2026.
2: On parle littérature à présent. La littérature et la promotion de la lecture seront à l'honneur ce samedi 16 mai 2026 au lycée technique Koulibaly de Cotonou à l'occasion de la finale du prix Goncourt Choix du Bénin. Un rendez-vous culturel et éducatif qui va réunir autorités, enseignants, élèves venus de plusieurs communes du Bénin ainsi que des amoureux des lettres autour de la valorisation du livre et de la lecture chez les jeunes. La cérémonie est organisée avec l'appui du ministère des enseignements secondaires techniques et de la formation professionnelle et en collaboration avec l'ambassade de France près le Bénin sous la coupole de l'association des professeurs de français du Bénin. Pour plus d'explications, nous avons joint Anissé Mingbeto, secrétaire général de l'association des professeurs de français du Bénin.
6: Le Goncourt Choix du Bénin est ouvert à beaucoup d'autres pays au niveau africain, c'est-à-dire que il y a des ouvrages finalistes pour le Goncourt français que nous connaissons tous, et il y a le choix français. Mais des pays africains, pour des raisons de culture générale, pour des raisons d'ouverture de culture. Les quatre ouvrages, il s'agit de Colcose d'Emmanuel Carrière, La nuit au cœur de Natacha Appara, La maison vide de Laurent Mauvignier et Le bel obscur de la belge Caroline Lamarche. Font lire ces ouvrages-là à leurs apprenants et demandent aux apprenants de faire le choix comme le font les lycéens en France. Et donc, on essaie de voir si les choix africains se calquent sur le modèle français. Quand on organise un concours et qu'on demande à une centaine d'apprenants de lire quatre ouvrages, je vous avoue que ce ne sont pas des feuillets, ce sont des ouvrages qui vont parfois jusqu'à 800 pages. Sous la conduite d'un cadreur, c'est véritablement la promotion de la lecture qui incite les apprenants à la lecture. Les apprenants vont se retrouver pour décider de comment intervenir et comment formuler leur argumentaire. Ils auront ensuite des interventions publiques pour chacun, par groupe de 10, défendre le choix qu'ils ont fait. Et on va finir la matinée là par un vote, et donc le Bénin, parmi les quatre ouvrages, choisira son prix Goncourt parmi les quatre ouvrages finalistes.
2: Ainsi prend fin cette édition mise en nom de Razak Moussa, Christelle Vompatine. Je suis resté à la présentation. Tout de suite, l'invité du jour.

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1: La plateforme des promoteurs et acteurs pour le développement des médias PADEM réagit au licenciement de plus de 160 agents de la SRTB. La plateforme condamne dans un communiqué ce licenciement abusif qui, sous le motif de la rationalisation des ressources humaines, plonge des dizaines de familles dans une détresse sociale et économique. Elle appelle également le gouvernement à suspendre ce processus et à ouvrir un dialogue franc avec les organisations syndicales et les agents concernés. Pour en parler, ce vendredi, Alès Cormelin-Nolofiné a échangé avec Hilarion Quignon, président du PADEM Bénin. Il est notre invité.
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3: Hilarion Quignon, président du PADEM Bénin, entendu, plateforme de promoteurs et acteurs pour le développement des médias.
1: Comment réagissez-vous face au licenciement de plus de 160 agents de la SRTB?
3: Nous avons des informations sorties du communiqué. Ce n'est pas concevable pour se mettre au service du pays pendant des années que du jour au lendemain, on sort une décision de licenciement. Et ça, c'est une manière du fait que le licencié, c'est des mères de famille, c'est des pères de famille, ils ont des enfants. C'est entre autres la seule chose de revenir sur laquelle comptent ces employés pour subvenir aux besoins de leur famille. Et ce qui est intriguant, ce qui est fait, nous disons que ça manque d'humanisme, aucun dialogue n'a été mené avec le personnel, notamment représenté par les syndicats, pour savoir les raisons profondes qui motivent un pareil licenciement. Quand tu veux appliquer une loi, il faut voir l'aspect humain que cela comporte, l'aspect social que cela comporte. Encore que c'est une boîte de service public. C'est l'État qui est censé, par excellence, sauvegarder le social de ses employés. Vous voyez?
1: D'après vos investigations, est-ce que vous avez eu connaissance des motifs réels de ces licenciements-là?
3: Nous avons lu seulement les deux alertes lancées par les syndicats de la maison. Les deux alertes avaient alerté et demandé qu'on les fasse asseoir, qu'ils discutent. Et dans les motifs soulevés par la maison, c'est des réformes structurelles et la modernisation de la boîte. Une modernisation qui demande le sacrifice des acteurs de ce service, à mon avis, ça ne relève pas de l'humanisme. Si on doit modéliser une boîte, il faut aller avec les acteurs, il faut discuter avec les acteurs. Parce que c'est aujourd'hui que nous ne voyons pas demain. Le modèle se lève officiellement, on a dit restructuration, modélisation de la boîte. Alors, si ce n'est que cette mesure, l'autre chose qui demande réflexion, sur quel critère est-on basé pour les 169 et l'OTB a plus de 300 employés. 169 sont partis. S'ils doivent partir, c'est des accompagnements possibles mis en place qui puissent jouir donc, de cette précipité ou de ce licenciement.
1: Outre le communiqué, que comptez-vous faire dans les jours à venir?
3: Nous pensons écrire encore au ministre de tutelle pour qu'ils puissent revoir un peu leur décision. Si la réforme le nécessite, qu'ils partent, il faut qu'ils s'asseyent avec les acteurs, les intéressés, pour discuter par rapport aux conditions complément de leur départ. Et mettre sur le tapis les critères de sélection de 169. À chacun de dire, bon, je mérite mon licenciement. On est là les moyens de voir pour espérer qu'on entendra raison.
1: Est-ce que vous avez pu échanger avec les concernés?
3: Nous avons échangé avec quelques-uns. Et surtout avec ceux qui ont pris les premières lettres de licenciement. Je vous dis que c'est la tristesse totale. Dans des pays qui se respectent, on doit avoir des expériences psychologiques. On peut partir, puisque si effectivement il faut dégager le personnel, on n'a pas le choix. Il faut partir. Mais les accompagnements nécessaires, on gagne quoi? À livrer, et donc celui qui a travaillé au service d'une boîte comme ça, au service public pendant des années, à le livrer dans des pareilles circonstances.
1: Et avec l'administration?
3: On n'a pas encore changé avec l'administration, mais il y a un fait. Les gens sont commencés à recevoir leur lettre. Mais si c'est acquis, nous allons d'abord réagir.
1: Merci.
3: Merci beaucoup.
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1: À présent, le rappel des titres. Un commerçant nigérian risque 3 ans de prison, dont 2 fermes, pour avoir fait ligoter son employé chez un charlatan. L'affaire a été examinée ce mercredi au tribunal de première instance de Cotonou. Coupure d'eau, la SONEB informe les populations de Cotonou et environ que des perturbations seront constatées au robinet des abonnés du vendredi 15 mai à 22h, samedi 16 mai 2026 à 10h. Plusieurs quartiers de Cotonou et d'Abomey-Calavi sont concernés. Et en pied d'édition, vous avez eu droit à l'invité du jour, la plateforme des promoteurs et acteurs pour le développement des médias PADEM réagit au licenciement de plus de 160 agents de la SRTB. La plateforme condamne dans un communiqué ce licenciement qu'elle qualifie d'abusif. Hilarion Quignon, président du PADEM, était notre invité.
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2: Merci de rester fidèle au programme de Bip Radio. Nous nous installons dans la chronique Bip Informatique pour vous entretenir une fois encore. Alors, monsieur Jean-Yves Aronvoido, bonjour.
3: Bonjour.
2: Heureux de vous retrouver dans cette chronique. Est-ce que la lumière bleue du téléphone nous empêche vraiment de dormir? On voit sur les réseaux, telle lumière vous empêche de dormir lorsque vous dormez, votre mémoire est troublée, ça émet des rayons, etc. Dites-nous réellement ce qui en est parce que vous êtes un expert en la matière.
3: Alors, c'est beaucoup plus une question qui a deux volets, donc un volet technique et un volet médical. Mmh. Le volet médical dit que notre corps fonctionne un peu comme une horloge interne, donc avec un rythme qu'on appelle le rythme circadien. Donc ce rythme-là, cette horloge-là, est réglée principalement par la lumière. Donc quand il fait jour, votre cerveau reçoit de la lumière, il dit au corps, ah, il faut rester éveillé. Mmh. Il fait jour, je vois de la lumière, donc ça veut dire que tu peux pas dormir, quoi.
2: D'accord.
3: Il faut vraiment rester éveillé. Et quand il fait nuit, le corps produit des hormones, dont une hormone principale qui s'appelle la mélatonine.
2: La mélatonine,
3: qui
2: oui.
3: est l'hormone du sommeil et qui dit au corps qu'il est l'heure de dormir.
2: De dormir.
3: Voilà. Donc le problème avec la lumière bleue, qui est la lumière qui se dégage en fait de nos écrans, c'est qu'elle ressemble beaucoup à la lumière du jour. Donc quand vous regardez votre écran le soir, votre cerveau reçoit un autre type de signal qui lui dit, en fait, il fait jour.
2: Il fait jour, bien que vous soyez dans l'obscurité.
3: Exactement. D'accord. Donc, dans ce cas, votre cerveau, il va bloquer la production de mélatonine.
2: Oui.
3: Et le résultat, c'est que vous avez du mal à dormir parce que vous n'avez pas assez de mélatonine dans votre corps.
2: Ouais. Pour susciter le sommeil.
3: Exactement. C'est très dangereux pour la santé, surtout si vous le faites de manière prolongée. Ou de manière répétitive. Parce que ce soir, vous avez votre téléphone en main, vous le gardez par exemple 2-3 heures à regarder TikTok toute la soirée, vous avez les yeux vraiment dans le téléphone. En fin de compte, vous n'allez pas trouver le sommeil. Vous reprenez la même chose le lendemain et 3 jours après, 4 jours après.
2: Une semaine, 2 semaines, 1 mois.
3: Voilà. Et bizarrement, le corps va s'habituer à ce genre de rythme-là.
2: Okay.
3: Et vous aurez des insomnies de manière
2: répétée.
3: Il y a des modes sur les téléphones ou sur les ordinateurs qui sont des modes nuit, donc des lumières de nuit, qui sont des lumières beaucoup plus tamisées que les lumières vives du téléphone ou de l'ordinateur et qui réduisent l'effet de ces écrans-là sur nous quand on est en train de travailler sur l'ordinateur ou qu'on regarde notre téléphone dans la nuit. Donc, ça ne règle pas forcément le problème de non-production ou de réduction de la production de la mélatonine dans la nuit, mais ça calme un peu le jeu. Donc, il vaut mieux éviter les écrans le plus possible lorsqu'il fait nuit ou lorsque c'est le soir où vous devez vous reposer réellement et éviter d'avoir un écran devant soi de manière répétitive.
2: Merci beaucoup, monsieur Jean-Yves Aronvoido. Merci de nous avoir éclairé sur cette question. On va se retrouver certainement le vendredi prochain.
3: À vendredi prochain.
2: Bonne journée à vous.
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2: Communiqué de presse conjoint SBPE et SPEE. La Société béninoise de production d'électricité SBPE et la Société béninoise d'énergie électrique SBEE informent les populations et l'ensemble des opérateurs économiques que des perturbations dans la fourniture de l'énergie électrique sont observées depuis quelques semaines sur l'ensemble du territoire national. Ces perturbations sont principalement liées à des contraintes techniques affectant les interconnexions électriques régionales, lesquelles impactent temporairement l'équilibre et la stabilité de l'alimentation du réseau national. Consciente des désagréments occasionnés, la SBPE et la SP2E présentent leurs sincères excuses aux populations ainsi qu'aux opérateurs économiques pour les inconvénients résultant de cette situation indépendante de leur volonté immédiate. La SBPE et la SPEE tiennent à rassurer l'opinion publique qu'elle demeure pleinement mobilisée en étroite collaboration avec les autorités compétentes et l'ensemble des acteurs du secteur de l'énergie afin de mettre en œuvre toutes les mesures techniques appropriées pour un retour progressif à une fourniture d'électricité plus stable et plus fiable. Les deux sociétés remercient les populations et les opérateurs économiques pour leur compréhension, leur patience et leur sens des responsabilités et s'engagent à communiquer régulièrement sur l'évolution de la situation. Pour toute préoccupation, contactez le service client de la SB2E au 7302, appel gratuit. La direction générale de la SBPE, la direction générale de la SB2E.
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4: Bonjour et bienvenue à la une des journaux parus et parvenus à notre rédaction ce jour. On démarre par Matin Libre, PND 2026 et 2036-2035. Le Bénin ouvre un nouveau cycle de développement. Conseil des ministres Patrice Talon, l'ADE, l'heure de la jeunesse. Information à lire à la page 2 de ce quotidien. Défi politique, Ouadaï gouverné sous le régime inédit de la trêve. Politique. Les quatre vérités à présent, gestion au sommet de l'État, dernier conseil de l'exécutif, Talon fait ses adieux à ses ministres. Il rend hommage à la première dame, Claudine Talon, la jeunesse à l'honneur dans le prochain gouvernement. Prestation du serment du président de la République, les clarifications du gouvernement. La cérémonie se tiendra à Cotonou, précisément au palais des congrès. La SBE recrute pour 4 postes, c'est pour renforcer ses équipes dans 3 départements. Tribunal de Cotonou, une dame jugée pour avoir volé 45 millions de francs CFA à son mari pour son ex. Campagne agricole 2026-2027, l'État débloque 31,8 milliards pour subventionner les engrais. Fraternité, le quotidien de Ménanté en présent, plan national de développement 2026-2035. Patrice Talon lance la décennie à la FIA à l'occasion de son dernier conseil des ministres. Les adieux de Talon au gouvernement, l'humilité du chef de l'État sortant salué par le général Robert Bihan. Le matin à présent, industrialisation, croissance et réduction des inégalités. Le Bénin enclenche le PND 2026-2035 et trace la route de la puissance économique. 17 axes prioritaires comme boussole de l'action gouvernementale. En reconnaissance de son engagement en faveur du Vaudon, l'honorable Maounion Kapo, distingué par Sa Majesté Togbe Yedji, Datiemé, Bénin, dernier conseil des ministres du gouvernement Talon, passage de témoins à Romuald Ouadaï. Le matinal pour finir, c'est une des journaux, dernier conseil des ministres à la Marina, le clap d'adieu de Patrice Talon avant la passation de témoins. Litige foncier relatif à l'affaire Betty Makos à Romain, les modalités de règlement rendu public, lit à la page 2 de ce quotidien, le matinal paru ce jour. C'est tout pour la une des journaux paru et parvenu ce vendredi 15 mai à notre rédaction.
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4: À présent, le rappel des titres. Un commerçant nigérian risque 3 ans de prison, dont 2 fermes, pour avoir fait ligoter son employé chez un charlatan. L'affaire a été examinée ce mercredi au tribunal de première instance de Cotonou. Plus d'eau, la SONEB informe les populations de Cotonou et environ que des perturbations seront constatées au robinet des abonnés du vendredi 15 mai à 22h, samedi 16 mai 2026 à 10h. Plusieurs quartiers de Cotonou et d'Abomey-Calavi sont concernés. Et en pied d'édition, vous avez eu droit à l'invité du jour. La plateforme des promoteurs acteurs pour le développement des médias PADEM réagit au licenciement de plus de 160 agents de la SRTB. La plateforme condamne dans un communiqué ce licenciement qu'elle qualifie d'abusif. Hilarion Quignon, président du PADEM, était notre invité.
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4: Bonjour et bienvenue aux informations à l'échelle internationale. En France, précisément à Marseille, l'enquête s'oriente vers une erreur de cible dans l'affaire Kassassi. L'enquête progresse sur le meurtre de Mehdi Kassassi, jeune homme de 20 ans tué par balle en plein Marseille en novembre 2025. C'est en réalité son frère Amine Kassassi, militant écologiste marseillais, engagé contre le narcotrafiquant qui aurait été la cible des tirs. Toujours en France, Antanavirus, les 22 personnes identifiées en France comme cas contact de la passagère néerlandaise décédée de l'Antavirus ont désormais toutes commencé une quarantaine à l'hôpital. Selon l'exécutif, le gouvernement promet de faire preuve de transparence alors qu'il cherche à éviter toute psychose autour de ce virus. Auditionné le mercredi 13 mai par les parlementaires, Stéphanie Rist, la ministre de la Santé, a voulu montrer un gouvernement mobilisé face aux risques sanitaires. Mondial 2026, Didier Deschamps dévoile sa liste avec Kylian Mbappé et le ballon d'or Ousmane Dembélé. À un mois du coup d'envoi du Mondial 2026, l'équipe de France de Kylian Mbappé figure d'épouvantail. Et Didier Deschamps, le sélectionneur, a dévoilé ce jeudi 14 mai sa liste de 26 joueurs pour sa dernière campagne à la tête des Bleus. En Bolivie, les grèves et les blocages se poursuivent dans la capitale administrative, La Paz. Les manifestants continuent de demander des solutions à la crise économique et sont de plus en plus nombreux à réclamer la démission du président de Centre Droit, Rodrigo Paz. Après 10 jours de blocage, les hôpitaux de la capitale commencent à manquer d'oxygène médical. Et enfin, face au bouleversement des saisons liées au réchauffement climatique, la Corée du Sud a décidé de restructurer en profondeur son système national d'alerte météorologique. L'administration sud-coréenne a annoncé mercredi 13 mai 2026 une réforme majeure, la première de cette ampleur depuis près de 20 ans, afin de s'adapter aux nombreux épisodes de canicule qui ont frappé la Corée du Sud de ces dernières années. Et c'est tout pour les informations à l'échelle internationale. Merci de nous avoir suivis.
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1: 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Il est 9h.
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2: Vendredi 15 mai 2026, c'est Bip Info 9h. Bonjour, installez-vous confortablement pour les titres. Certains quartiers de Cotonou et d'Aboumé-Calavi seront privés d'eau. La SONEB informe les populations que des perturbations seront constatées au robinet des abonnés du vendredi 15 mai à 22h au samedi 16 mai 2026 à 10h. Vous vous souvenez sans doute de cette vidéo d'une extrême violence diffusée le 23 avril dernier, montrant une femme nue, ligotée et suspendue au-dessus des flammes. Ses présumés auteurs de la torture comparaissaient ce vendredi 15 mai 2026 devant la criette. Et puis, en pied d'édition, la plateforme des promoteurs et acteurs pour le développement des médias PADEM réagit au licenciement de plus de 160 agents de la SRTB. La plateforme condamne dans un communiqué ce licenciement qu'elle qualifie d'abusif. Hilarion Quignon, président du PADEM Bénin, sera notre invité. Voilà pour les titres et les détails à suivre. La SONEB informe les populations de Cotonou et environ que des perturbations seront constatées au robinet des abonnés du vendredi 15 mai à 22h, samedi 16 mai 2026 à 10h du fait de la poursuite des travaux de modernisation de l'usine d'eau de Godomé. La SONEB recommande aux populations de constituer des réserves d'eau pour la nuit du vendredi 15 mai et la matinée du samedi 16 mai 2026. Les quartiers concernés sont Kindounou, Menonté, Kourounou, Zogbo, Fifadi, Sinterita, Gbedjuromende, Wologede, Vedoko, Ouiro 1, Ouiro 2, Gbedegbe, Aïbatin, Figrosé, Wenoussou, Akobato, Agla, Agla Razunto, Aglaga, Godomé, Dekumbe, Redomé, Togbe, Lugbo Zumpa, Kokotome et enfin Kokokodji. La SONEB présente ses excuses aux populations des quartiers concernés pour les désagréments à venir et a reçu des dispositions prises pour le retour diligent de l'eau au robinet. Rendons-nous au tribunal de première instance de Cotonou. Un commerçant nigérian risque 3 ans de prison, dont 2 ans ferme, pour avoir fait ligoter son employé chez un charlatan. L'affaire a été examinée ce mercredi au tribunal de première instance de Cotonou. Les détails avec Alès Comlan, nous dauphiné.
3: Selon les débats à l'audience, tout est parti d'un soupçon de vol. Convaincu que son employé lui avait dérobé de l'argent, le commerçant aurait préféré recourir à des pratiques traditionnelles plutôt que de saisir la justice. Sur les conseils d'un ami, il conduit alors son employé chez un charlatan à Porte-Novo. Le présumé guérisseur aurait promis d'identifier le voleur grâce à un rituel impliquant une corde placée autour du cou du suspect. Selon les explications données à la barre, la corde devait se resserrer d'elle-même si la personne était coupable. Mais une fois sur place, les choses dégénèrent. Près de doute, le patron demande finalement la libération de son employé. Le charlatan s'y oppose. Le fils de ce dernier aurait alors ligoté la victime, lui attachant une corde au cou avant de la retenir contre son gré du samedi au lundi. À la barre, le commerçant a reconnu les faits, affirmant avoir agi de bonne foi, persuadé que le rituel ne causerait aucun mal à son employé. La défense plaide l'ignorance, évoquant des pratiques ancestrales encore répandues dans certaines communautés. Le ministère public a toutefois rejeté cet argument. Estimant les faits particulièrement graves, le parquet a demandé une requalification des faits en violence et voie de fait. Contre le patron, le ministère public a requis 36 mois de prison, dont 24 fermes ainsi qu'une amende de 500 000 francs CFA. Son ami en cours, quant à lui, 24 mois de prison avec sursis et 200 000 francs CFA d'amende. Concernant les dommages et intérêts réclamés par la victime, le parquet s'est dit favorable à une indemnisation, mais ramenée à 100 000 francs CFA. Le délibéré est attendu le 27 mai 2026.
2: Du tribunal de première instance de Cotonou, direction la Criette, les présumés auteurs de la torture par le feu d'une dame avec paix comparaissent ce vendredi devant la Criette. Vous vous souvenez sans doute de ces vidéos d'une extrême violence diffusée le 23 avril dernier, montrant une femme nue, ligotée et suspendue au-dessus des flammes. Les mises en cause seront face à la justice ce vendredi 15 mai 2026. Les détails avec Léonard Claudel.
4: Ils sont 6 à comparaître ce vendredi 15 mai devant la Cour de répression des infractions économiques et du terrorisme. Les chefs d'accusation retenus contre eux, viol, coups et blessures volontaires, enregistrement et diffusion d'images relatives à la commission d'une infraction. Parmi les mises en cause, des jardiniers, des maraîchers et des ouvriers. Les plus jeunes ont entre 20 et 21 ans. Un septième suspect, le vieux cité par la victime, lors de son témoignage, est en fuite. Après plusieurs jours de soins, la victime âgée de 38 ans a quitté l'hôpital. Ses proches souhaitent que ses bourreaux soient sévèrement punis. Prudence Videingan est son cousin.
5: Tout ce que nous demandons, que la justice soit faite, que les auteurs de cet acte ignoble soient punis jusqu'à la dernière rigueur. Même si on l'accuse de vol, après tout, c'est un humain. Elle est présumée voleuse de téléphone. Qu'est-ce qui prouve qu'elle a vraiment volé le téléphone? On ne sait pas. Moi, je ne vois pas dans quel code pénal il est demandé de traiter un voleur comme ça. Tout ce qu'on peut demander, c'est que la responsabilité de chacun soit située.
4: Les faits se sont déroulés dans la nuit du 21 au 22 avril 2026 à Ekpe, dans la commune de Semekoji. Selon les proches de la victime, celle-ci souffrirait par moments de troubles mentaux.
2: Parlons littérature à présent. La littérature et la promotion de la lecture seront à l'honneur ce samedi 16 mai 2026 au lycée technique Koulibaly de Cotonou à l'occasion de la finale du prix Goncourt Choix du Bénin, un rendez-vous culturel et éducatif qui va réunir autorités, enseignants, élèves venus de plusieurs communes du Bénin ainsi que des amoureux des lettres autour de la valorisation du livre et de la lecture chez les jeunes. La cérémonie est organisée avec l'appui du ministère des enseignements secondaires techniques et de la formation professionnelle en collaboration avec l'ambassade de France par le Bénin sous la coupole de l'association des professeurs de français du Bénin. Pour plus d'explications, nous avons joint Anissé Mingetor, secrétaire général de l'association des professeurs de français du Bénin.
6: Le Goncourt Choix du Bénin est ouvert à beaucoup d'autres pays au niveau africain. C'est-à-dire qu'il y a des ouvrages finalistes pour le Goncourt français que nous connaissons tous et il y a le choix français. Mais des pays africains, pour des raisons de culture générale, pour des raisons d'ouverture de culture. Les quatre ouvrages, il s'agit de Colcose d'Emmanuel Carrière, La nuit au cœur de Natacha Appara, La maison vide de Laurent Mauvignier et Le bel obscur de la Belge Caroline Lamarche. Faut lire ces ouvrages-là à leurs apprenants et demande aux apprenants de faire le choix comme le font les lycéens en France. Et donc, on essaie de voir si les choix africains se calquent sur le modèle français. Quand on organise un concours et qu'on demande à une centaine d'apprenants de lire 4 ouvrages, je vous avoue que ce ne sont pas des feuillets, ce sont des ouvrages qui vont parfois jusqu'à 800 pages. Sous la conduite d'encadreurs, c'est véritablement la promotion de la lecture qui incite les apprenants à la lecture. Les apprenants vont se retrouver pour décider de comment intervenir et comment formuler leur argumentaire. Ils auront ensuite des interventions publiques pour chacun, par groupe de 10, défendre le choix qu'ils ont fait. Et on va finir la matinée là par un vote et donc le Bénin parmi les 4 ouvrages choisira son prix Goncourt parmi les 4 ouvrages finalistes.
2: Fin de cette édition mise en nom de Razak Moussa, Christelle Mpati, je suis resté à la présentation. Tout de suite, l'invité du jour.
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2: La plateforme des promoteurs et acteurs pour le développement des médias PADEM réagit au licenciement de plus de 160 agents de la SRTB. La plateforme condamne dans un communiqué ce licenciement abusif qui, sous le motif de la rationalisation des ressources humaines, plonge des dizaines de familles dans une détresse sociale et économique. Elle appelle également le gouvernement à suspendre ce processus et à ouvrir un dialogue franc avec les organisations syndicales et les agents concernés pour en parler ce vendredi à l'Est. Comme là, nous le finissons l'échange avec Hilarion Quignon, président du PADEM Bénin. Il est notre invité.
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6: Hilarion Quignon, président du PADEM Bénin, entendu, plateforme de promoteurs et acteurs pour le développement des médias.
3: Comment réagissez-vous face au licenciement de plus de 160 agents de la SRTB?
6: Nous avons des informations sorties du communiqué. Ce n'est pas concevable pour se mettre au service du pays pendant des années que du jour au lendemain, on sort une décision de licenciement. Ça, c'est une manière du fait que le licencié, c'est des mères de famille, c'est des pères de famille, ils ont des enfants. C'est entre autres la seule chose de revenir sur laquelle comptent ces employés pour subvenir aux besoins de leur famille. Et ce qui est intriguant, ce qui fait que nous disons que ça manque d'humanisme, aucun dialogue n'a été mené avec le personnel, notamment représenté par les syndicats, pour savoir les raisons profondes qui motivent un pareil licenciement. Quand tu veux appliquer une loi, il faut voir l'aspect humain que cela comporte, l'aspect social que cela comporte. Encore que c'est une boîte de service public. C'est l'État qui est censé, par excellence, sauvegarder le social de ses employés. Vous voyez?
3: D'après vos investigations, est-ce que vous avez eu connaissance des motifs réels de ces licenciements-là?
6: Nous avons lu seulement les deux alertes lancées par les syndicats de la maison. Les syndicats de la maison avaient alerté et demandé qu'on les fasse asseoir, qu'ils discutent. Et dans les motifs soulevés par la maison, c'est des réformes structurelles et la modernisation de la boîte. Une modernisation qui demande le sacrifice des acteurs de ce service, à mon avis, ça ne relève pas de l'humanisme. Si on doit modéliser une boîte, il faut aller avec les acteurs, il faut discuter avec les acteurs. Parce que c'est aujourd'hui que nous ne voyons pas demain. Le modèle se levait officiellement, on a dit, restructuration, modélisation de la boîte. Alors, si ce n'est que ces deux mesures, l'autre chose qui demande réflexion, sur quels critères est-on basé pour les 169 et l'OTB a plus de 300 employés. 169 sont partis. S'ils doivent partir, c'est des accompagnements possibles mis en place qui puissent jouir donc, de cette possibilité ou de ce licenciement.
3: Outre le communiqué, que comptez-vous faire dans les jours à venir?
6: Nous pensons écrire encore au ministre de tutelle pour qu'il puisse revoir un peu leur décision. Si la réforme le nécessite, il passe. Il faut qu'il s'asseye avec les acteurs, les intéressés, pour discuter par rapport aux conditions complément de leur départ. Et mettre sur le tapis les critères de sélection de 169. À chacun de dire, bon, je mérite mon licenciement. On est là les moyens de voir pour espérer qu'on entendra raison.
3: Est-ce que vous avez pu échanger avec les concernés?
6: Nous avons échangé avec quelques-uns. Et surtout avec ceux qui ont pris les premières lettres de licenciement. Je vous dis, c'est la tristesse totale. Dans des pays qui se respectent, on doit avoir des expériences psychologiques. On peut partir, puisque si effectivement il faut dégager le personnel, on n'a pas le choix. Il faut partir. Mais les accompagnements nécessaires, on gagne quoi? À livrer, et donc celui qui a travaillé au service d'une boîte comme ça. Au service public pendant des années, à le livrer dans des pareilles circonstances.
3: Et avec l'administration?
6: On n'a pas encore changé avec l'administration, mais il y a un fait. Les gens sont commencés à recevoir leurs lettres. Donc si c'est l'acquis, nous allons d'abord réagir.
3: Merci.
6: Merci beaucoup.
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2: À présent, le rappel des titres. Certains quartiers de Cotonou et d'Abomey-Calavi seront privés d'eau. La SONEB informe les populations que des perturbations seront constatées au robinet des abonnés du vendredi 15 mai à 22h au samedi 16 mai 2026 à 10h. Vous vous souvenez sans doute de cette vidéo d'une extrême violence diffusée le 23 avril dernier, montrant une femme nue, ligotée et suspendue au-dessus des flammes. Ses présumés auteurs de la torture comparaissaient ce vendredi 15 mai 2026 devant la criette. Et en pied d'édition, vous avez eu droit à l'invité du jour. La plateforme des promoteurs et acteurs pour le développement des médias PADEM Bénin réagit au licenciement de plus de 160 agents de la SRTB. La plateforme condamne dans un communiqué ce licenciement qu'elle qualifie d'abusif. Hilarion Quignon, président du PADEM Bénin, était notre invité.

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1: Bienvenue dans votre chronique En livrez-vous. C'est une voix que vous n'avez pas l'habitude d'entendre dans cette posture, mais aujourd'hui, il se retrouve dans la position d'invité. Vous allez l'entendre tout à l'heure, c'est Monsieur Jérôme Tosavi. Bonjour Monsieur Jérôme Tosavi.
2: Bonjour cher ami Théophile, comment tu vas?
1: Ça va très bien, merci. Super. C'est vous qui parlez beaucoup plus des gens, mais aujourd'hui on va parler de vous, voilà. Alors je rappelle que vous avez soutenu le lundi 9 février dernier à l'université d'Abomey-Calavi en lettres modernes sous le thème « Esthétique théâtrale dans les mises en scène chez le doyen », on peut le dire comme ça, à l'Obendine qui n'est plus à présenter dans le domaine, avec mention très honorable à l'unanimité des membres du jury. Alors dites-nous, quelles sont les grandes lignes de ce travail?
2: Merci d'abord pour la pertinence de la question. Le thème de l'esthétique théâtrale dans la mise en scène chez Alubindine, cela remonte à peu près à 5 ans. Nous sommes partis d'un constat. Alubindine est beaucoup évoqué dans le paysage théâtral béninois de par la qualité de ses mises en scène. Malheureusement, il y a très peu de travaux scientifiques sur ses œuvres. Donc nous sommes partis de ce constat-là. Un autre constat qui sous-tend aussi, disons, ce travail, c'est que les gens portent un regard plus ou moins critique sur le travail d'Alubindine en tassant systématiquement ses mises en scène de spectaculaires. C'est-à-dire que les gens disent qu'il écrase le test au profit de la mise en scène et que chez lui, forcément, l'auteur n'existe pas. C'est d'abord le metteur en scène. Donc, on est parti sur ces clichés-là pour démontrer en réalité que, paradoxalement, Alubindine a un attachement particulier au test théâtral. Donc, le travail a démontré A plus B comment Alubindine ne conçoit pas un spectacle de théâtre sans l'auteur. Et on a constitué un corpus d'une bonne vingtaine de ses mises en scène. Et dans une approche comparative, on a essayé de rapprocher ses mises en scène des tests souches. Parce que l'auteur dramatique, quand il écrit, justement, il a une vision de mise en scène. Le premier metteur en scène, en réalité, c'est l'auteur dramatique. Puisque dans sa pièce, ce qu'on appelle les didascalies, donc les indications scéniques, sont déjà des prévisions de mise en scène. Et donc, on a essayé de voir si Alubindine respecte à la lettre ou non ces indications scéniques-là. Il s'est fait qu'au terme des hypothèses avancées, on a vu que, oui, il manifeste par moment des écarts. Et c'est normal, parce que, quoi qu'on dise, la mise en scène constitue une réécriture. Et donc, on a vu qu'au terme, si Alubindine manifeste des écarts, ce n'est pas dans le souci de révéler la défaillance d'un test théâtral. Mais au contraire, c'est s'inscrit dans une démarche de théâtre total. C'est de donner du bois à voix aux spectateurs. C'est dans cette perspective-là que Alubindine manifeste des écarts. Et non pas des écarts dans le sens d'infidélité rigoureuse au test, comme souvent les gens projettent. Et ce qui est essentiel dans ce travail aussi, ça passe en revue le répertoire théâtral de Alubindine, les thèmes récurrents dans ses mises en scène, ses approches, ce que nous allons appeler les particularismes, ce qui fait l'originalité de sa mise en scène. Donc on l'a comparé avec d'autres metteurs en scène béninois pour dégager lui sa marque.
1: Oui, pour ceux qui connaissent Alubindine, pour sa rigueur, ce n'est pas forcément pour lui, mais beaucoup plus pour parfaire l'œuvre. Alors, dites-nous, Monsieur Jérôme Tosavi, quelles sont les motivations de ce grand travail soumis justement à cet expert du théâtre?
2: Merci, cher ami Théophile. Il n'y a pas de travaux scientifiques sur Alubindine. Moi, je pense que c'est quand même un gâchis. Ce n'est pas que Alubindine, hein. Le chantier est immense. Il y a un autre, Tola Koukoui.
1: Tola Koukoui.
2: Il y a quoi, Ousmane Aleji.
1: Aleji.
2: Ils sont pleins ils avaient fait les beaux jours du théâtre béninois. On parle de Fiteb aujourd'hui.
1: Tola, les précurseurs.
2: Voilà, les précurseurs. Mais il faut une caution scientifique. Il faut que ces gens-là, on arrive à démontrer ce qu'ils apportent de façon scientifique au théâtre. Et c'est pourquoi ce travail-là se présente comme une contribution, j'allais dire même patriotique, un hommage pratiquement, un hommage rendu à l'un des plus grands ténors du théâtre béninois. Donc je dirais que la motivation première, c'est de rendre hommage à Alubindine, qui est le premier à créer une école de théâtre. Et les grands comédiens que vous voyez sur le marché aujourd'hui proviennent de l'école internationale de théâtre du Bénin.
1: Oui.
2: Et les plus grands qui jouent aujourd'hui dans le théâtre béninois, c'est Alubindine qui les a formés. Mais il n'y a pas eu un moment d'hommage à ce monsieur. Donc pour moi, c'est redevable. Le peuple béninois doit quelque chose. Donc cette thèse-là s'inscrit pleinement dans une démarche d'hommage à ce grand nom du théâtre béninois.
1: Dites-nous maintenant, aujourd'hui, vous êtes détenteur de ce titre-là. Quelle sera la suite, Monsieur Jérôme Tosavi?
2: C'est un titre lourd. Quand on vous dit docteur, bon, vous êtes spécialiste en la matière, vous êtes expert, donc vous n'avez pas droit à l'erreur, vous devez assumer des communications qui plaisent. Et donc, oui, c'est de me cultiver davantage, puisque, voilà, encore que c'est la première thèse du genre sur Aloubine Dine, je constitue un modèle, parce que ceux qui viendront après vont prendre cette thèse-là en revue de littérature.
1: Tout à fait.
2: Forcément. Donc, je vais parfait prendre en compte les remarques des membres du jury, et la finalité de cette thèse, c'est de la publier sous forme de livre qu'on pourra éditer, présenter, des rendre hommage encore à Aloubine Dine. Et après, s'en suivra une série de projets. Je compte notamment regrouper tous les tests, puisque Aloubine Dine aussi parfois écrit ses propres tests. Parfois, dans certains spectacles, il est à la fois dramaturge, metteur en scène, scénographe.
1: Oui.
2: Donc, je voudrais bien regrouper l'ensemble de ces productions-là et l'éditer pour que ça existe. Parce qu'en Afrique, on sait, on parle beaucoup, mais on écrit peu. Quand ce monsieur ne sera pas de ce monde, puisque tous les hommes sont mortels,
1: tout à fait.
2: Et il faut que ces œuvres-là demeurent les œuvres que lui-même l'a données à la postérité. Oui. Donc, voilà un peu, dans l'immédiat, le projet inhérent à cette thèse-là.
1: Pour clore cet entretien, Monsieur Jérôme Tosavi, en tant qu'expert, aujourd'hui, dites-nous quel sera votre premier chantier.
2: Le tout premier, bon, je dirais, j'ai parlé tout à l'heure de l'école internationale de théâtre du Bénin.
1: Oui.
2: Là, j'enseigne quand même là-bas, je donne des cours de technique d'expression écrite et orale aux étudiants. Je pense qu'avec le titre de docteur, je suis plus crédible encore davantage à prendre en charge, disons, pas mal le volet académique de cette école-là. Parce que je tiens à cette école, on l'a vu, l'école de Guingané au Burkina Faso, quand Guingané est décédé, l'école aussi a fermé ses portes. Moi, je ne souhaite pas cela pour l'EITB, parce que c'est un patrimoine qui n'est plus vraiment un patrimoine à Aloubine Dine, mais à tout le peuple béninois. Et c'est à nous, apprentis chercheurs théâtrologues, justement, de prendre en charge cette école-là, pour que l'école ne meure pas. Mm-hmm. Même si Aloubine Dine n'est pas de ce monde, parce que tout le monde passe et trépasse, il faut que l'école demeure.
1: Je rappelle que l'EITB est une école internationale de théâtre.
2: Il faut qu'il forme vraiment...
1: Effectivement. Alors, Monsieur Jérôme Tosavi, merci.
2: C'est moi.
1: Je rappelle que vous avez soutenu le lundi 9 février dernier à l'université d'Aboumé-Calavi sur le thème « Esthétique théâtrale dans les mises en scène » chez Aloubine Dine. Et ceci a eu l'assentiment des membres du jury, voilà, en unanimité, il faut le préciser au passage. Merci d'être passé à Bip Radio.
2: Merci.
1: Chez vous d'ailleurs.
2: Merci, c'est oui, je suis chez moi. Merci.
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4: Bonjour et bienvenue à la une des journaux parus et parvenus à notre rédaction ce jour. On démarre par Matin Libre, PND 2026-2035. Le Bénin ouvre un nouveau cycle de développement. Conseil des ministres Patrice Talon, l'ADE, l'heure de la jeunesse. Information liée à la page 2 de ce quotidien. Défi politique, Ouadaï gouverné sous le régime inédit de la trêve politique. Les quatre vérités à présent, gestion au sommet de l'État, dernier conseil de l'exécutif, Talon fait ses adieux à ses ministres. Il rend hommage à la première dame, Claudine Talon, la jeunesse à l'honneur dans le prochain gouvernement. Prestation de serment du président de la République, les clarifications du gouvernement. La cérémonie se tiendra à Cotonou, précisément au palais des congrès. La SBE recrute pour 4 postes, c'est pour renforcer ses équipes dans 3 départements. Tribunal de Cotonou, une dame jugée pour avoir volé 45 millions de francs CFA à son mari pour son S. Campagne agricole 2026-2027, l'État débloque 31,8 milliards pour subventionner les engrais. Fraternité, le quotidien de Ménoté en présent, plan national de développement 2026-2035. Patrice Talon lance la décennie à la FIA à l'occasion de son dernier conseil des ministres. Les adieux de Talon au gouvernement, l'humilité du chef de l'État sortant salué par le général Robert Bihan. Le matin à présent, industrialisation, croissance et réduction des inégalités. Le Bénin enclenche le PND 2026-2035 et trace la route de la puissance économique. 17 axes prioritaires comme boussole de l'action gouvernementale. En reconnaissance de son engagement en faveur du Vaudou, l'honorable Maounion Kakpo, distingué par Sa Majesté Togbe Yedji, Datiemé, Bénin, dernier conseil des ministres du gouvernement Talon, passage de témoin à Romuald Ouadaï. Le matinal pour finir, cette une des journaux, Dernier conseil des ministres à la Marina, le clap d'adieu de Patrice Talon avant la passation de témoins. Litige foncier relatif à l'affaire Gbitimakos à Romain, les modalités de règlement rendu public, lit à la page 2 de ce quotidien Le Matinal paru ce jour. C'est tout pour la une des journaux paru et parvenu ce vendredi 15 mai à notre rédaction.
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4: À présent, le rappel des titres. Certains quartiers de Cotonou et d'Abomey-Calavi seront privés d'eau. La SONEB informe les populations que des perturbations seront constatées au robinet des abonnés du vendredi 15 mai à 22h au samedi 16 mai 2026 à 10h. Vous vous souvenez sans doute de cette vidéo d'une extrême violence diffusée le 23 avril dernier, montrant une femme nue, ligotée et suspendue au-dessus des flammes. Ses présumés auteurs de la torture comparaissaient ce vendredi 15 mai 2026 devant la criette. Et en pied d'édition, vous avez eu droit à l'invité du jour, la plateforme des promoteurs et acteurs pour le développement des médias Padem Bénin réagit au licenciement de plus de 160 agents de la SRTB. La plateforme condamne dans un communiqué ce licenciement qu'elle qualifie d'abusif. Hilarion Quignon, président du Padem Bénin, était notre invité.
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4: Au Mali, les rebelles et indépendantistes du Front de Libération de l'Azawad affirment détenus plus de 200 militaires maliens considérés comme des prisonniers de guerre à Kidal. Cette ville du nord du pays a été reprise à l'armée malienne et à ses partenaires russes de l'Africa Corps le 25 avril lors d'une offensive menée conjointement par les djihadistes du groupe de soutien à l'islam et aux musulmans liés à Al-Qaïda. Selon le FLA, plusieurs dizaines de militaires ont été tués lors de ces combats. Les autorités maliennes de transition n'ont communiqué ni sur le bilan des attaques du 25 avril, ni sur les cas des militaires détenus. En Côte d'Ivoire, l'ancien président Laurent Gbagbo, 81 ans, a été reconduit ce jeudi 14 mai 2026 à la tête de son parti, le PPACI. Ce dernier tient son premier congrès ordinaire à Abidjan depuis ce jeudi avec pour objectif de redynamiser le parti qui n'a pas participé aux récentes législatives et à la présidentielle d'octobre 2025. En République démocratique du Congo, plus de 26,5 millions de personnes sont en situation d'insécurité alimentaire. Selon les chiffres des Nations Unies, soit un Congolais sur quatre, le Programme alimentaire mondial PAM et l'Organisation des Nations Unies pour l'alimentation et l'agriculture FAO alertent dans un communiqué commun sur cette crise alimentaire, l'une des plus graves au monde. Toujours en République démocratique du Congo, à partir de ce 15 mai 2026, la pêche sur le lac Tanganyika est suspendue pour une durée de 3 mois. Une décision du ministre provincial de la pêche visant à préserver les espèces du lac. Mais les pêcheurs et les acteurs de la société civile locale n'approuvent pas cette décision. Pour eux, le gouvernement n'a pas prévu des mesures d'accompagnement. Et pour finir, à Madagascar, les concertations nationales sur la refondation du pays débuteront finalement le 3 juin 2026. Une annonce est faite ce mercredi par le président de la refondation, Michel Radia Nirana, lors de sa visite officielle au Congo, au retour du sommet Africa-France de Nairobi. Une annonce qui intervient dans un contexte tendu. Un député vient de saisir la Haute Cour constitutionnelle pour demander la destitution du chef de l'État. Et c'est tout pour les informations à l'échelle africaine. Merci de nous avoir suivis.
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4: Madame, Monsieur, bonjour et vous êtes toujours à l'écoute de votre radio. 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Place au disque du jour. Fa est un extrait de Racine d'une étoile, le nouveau projet de l'artiste béninois Madano, sorti officiellement le 13 mai 2026. Entre vibe afro et énergie salsa, Fa est un hommage vibrant rendu au légendaire Jonas Pedro. Madano mélange rythme africain, sonorité latine et ambiance festive pour créer un clip authentique, dansant et rempli d'émotions. Le titre fait référence au Fa, la géomancie divinatoire traditionnelle béninoise que l'artiste recommande dans la quête de la prospérité. Le clip vidéo officiel est déjà disponible sur YouTube. Merci d'écouter Fa signé Madano. C'est le disque du jour sur Bip Radio.
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0: 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Il est 10h.
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2: Bonjour et bienvenue à la une des journaux parus et parvenus à notre rédaction ce jour. On démarre par Matin Libre, PND 2026-2035. Le Bénin ouvre un nouveau cycle de développement. Conseil des ministres Patrice Talon, l'ADE, l'heure de la jeunesse. Information liée à la page 2 de ce quotidien. Défi politique, Ouadaï gouverné sous le régime inédit de la trêve politique. Les quatre vérités à présent, gestion au sommet de l'État, dernier conseil de l'exécutif, Talon fait ses adieux à ses ministres. Il rend hommage à la première dame, Claudine Talon, la jeunesse à l'honneur dans le prochain gouvernement. Prestation de serment du président de la République, les clarifications du gouvernement. La cérémonie se tiendra à Cotonou, précisément au palais des congrès. La SBE recrute pour 4 postes, c'est pour renforcer ses équipes dans 3 départements. Tribunal de Cotonou, une dame jugée pour avoir volé 45 millions de francs CFA à son mari pour son S. Campagne agricole 2026-2027, l'État débloque 31,8 milliards pour subventionner les engrais. Fraternité, le quotidien de Ménanté en présent, plan national de développement 2026-2035. Patrice Talon lance la décennie à la FIA à l'occasion de son dernier conseil des ministres. Les adieux de Talon au gouvernement, l'humilité du chef de l'État sortant salué par le général Robert Bihan. Le matin à présent, industrialisation, croissance et réduction des inégalités. Le Bénin enclenche le PND 2026-2035 et trace la route de la puissance économique. 17 axes prioritaires comme boussole de l'action gouvernementale. En reconnaissance de son engagement en faveur du Vaudon, l'honorable Maounyo Kapo, distingué par Sa Majesté Togbe Yedji, Datiemé. Bénin, dernier conseil des ministres du gouvernement Talon, passage de témoin à Romuald Ouadaï. Le matinal pour finir, c'est une des journaux. Dernier conseil des ministres à la Marina, le clap d'adieu de Patrice Talon avant la passation de témoins. Litige foncier relatif à l'affaire Gbeti Makos à Romain, les modalités de règlement rendu public. Lit à la page 2 de ce quotidien, le matinal paru ce jour. C'est tout pour la une des journaux paru et parvenu ce vendredi 15 mai à notre rédaction.
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3: Moi, c'est André-Marie Johnson. Je suis journaliste. J'ai officié pendant plus de 30 ans dans le service public à l'ex-ORTB, beaucoup plus précisément à la télévision nationale.
4: Concernant les pressions politiques ou bien du niveau du gouvernement, comment ça se passait? Surtout quand on est directeur de la télévision, du service public.
3: Vous savez, le président Nicéphore Soglo était revenu fraîchement du Val-de-Grâce, où il avait séjourné pendant plusieurs mois pour retrouver sa santé. Vous savez, il a été malade au moment de son investiture. Et il estimait que la France lui avait rendu d'énormes services sur ce plan-là. Et il avait exprimé sa gratitude au gouvernement français, notamment au président Mitterrand à l'époque. Et voici que, quelques jours après, un de nos collègues à l'antenne lit un communiqué de la Libye. Vous savez, la Jamaïria arabe socialiste avait pignon sur rue à Cotonou et donc s'est fendu d'un communiqué pour critiquer je ne sais quoi le gouvernement français. Et nous avons relayé ça. Alors le président Soglo est entré dans une colère impossible. Moi-même, j'ai été convoqué, entendu devant mon ministre. C'était des moments chauds. C'est un de ses proches qui a suivi les faits et qui est venu lui souffler à l'oreille que, mais moi, j'étais pas au pays, que je suis arrivé la veille d'Abidjan où j'étais point color. Mais quand vous êtes responsable, vous casquez. Donc le président dit, ah oui, bon, mais si c'est ça, oui, etc. Bon, donc on nous a un peu absous de beaucoup de choses et il nous a demandé, je crois que c'est la première et la dernière fois que je vous reçois pour ce genre d'incident. Vous voyez, c'est pas facile. Je suis directeur de la télévision, je ne suis pas présent physiquement. Mes collègues ont présenté une information qui égratigne la France. Le président Soglo a trouvé que ça ne devait pas se faire comme ça. Mais voilà, quand vous êtes responsable, vous prenez le coup. Et puis c'est tout. Et ça, il faut le savoir. Quand c'est bon, ben, c'est vous. Quand c'est mauvais, ça doit être encore vous. Ça n'a pas été facile, les rapports avec la hiérarchie. Plusieurs fois, on a été convoqué au ministère pour répondre de ces faits-là, des choses qui aurait pu être réglé à la rédaction. Bon, ça s'est déporté dans les quatre murs du ministère où chaque fois on devait expliquer pourquoi ceci, pourquoi cela. Et bon, on s'en est sorti toutes les fois.
4: Quelle période marquante de votre carrière de journaliste vous reste encore en mémoire?
3: D'abord, j'ai été recruté un 2 janvier. Et déjà, en mars, le ministre français de la coopération de l'époque, Robert Gallet, pour le citer, était arrivé à Cotonou pour réchauffer les relations un peu froissées hein, entre la France et le Bénin. Vous savez, ça a duré longtemps, cette affaire d'agression de janvier 77. Bon, donc il était venu pour réchauffer un peu les choses et préparer quelque part probablement la visite de François Mitterrand au Bénin, etc. Donc nous étions en mars 81. Je faisais 3 mois à peine. Hein. Je suis dépêché pour aller l'enregistrer à l'aéroport pour une interview. Voir au salon d'honneur. Heureusement que j'ai fait viser mes questions par ma rédactrice en chef de l'époque qui a vu, qui a dit, OK, j'ai tous ces papiers avec moi aujourd'hui. J'ai posé une question professionnelle. J'ai dit, monsieur le ministre, la France va aux élections dans quelques semaines pour élire de nouveaux députés, etc., et même un président de la République. Dans l'hypothèse d'un changement d'homme ou de régime à la tête de la France, que deviendraient nos accords, ceux que vous vous apprêtez à signer avec le gouvernement? Alors, le ministre Robert Gallet est devenu tout rouge comme une tomate. Il n'a pas du tout accepté que je puisse lui poser une telle question. Il s'est tu. Donc, à côté du ministre de l'Intérieur et du ministre des Affaires étrangères qui était au salon d'honneur et nous en face, nous, de la presse, parce qu'il y avait la radio, il y avait la télé, moi, je posais la question pour la télé. Il dit, voilà, cher monsieur, croyez-moi, si vous étiez à ma place, vous auriez eu la même attitude face à une telle question. Et puis il s'est levé, les autres l'ont suivi et sont allés au palais. Parce qu'il devait rencontrer le président Kérékou. Alors, nous sommes revenus à la station. C'était un incident. Au bout de 45 minutes, on a vu des militaires débarquer à la télé. On recherchait André Marie Johnson. Ah bon? Pourquoi? Pour les questions posées. Ah oui, il faut qu'on vienne me prendre pour juste à m'expliquer devant des responsables. Ça, ce sont mes collègues qui m'ont caché dans une des salles de la télé qu'on appelait la salle de développement. On y développait les films 16 mm jusqu'à 18 heures. Puis ils sont venus dans la maison plusieurs fois à me chercher, mais comme on leur a dit que j'ai disparu, bon, la nuit est tombée, je suis rentré chez moi. Première frayeur. Le lendemain, tout est redevenu calme et puis on n'en a plus parlé. Et c'est vraiment un premier coup de boutoir pour moi. Une deuxième chose, c'est que nous étions allés à Ouida pour une clôture de séminaire. Il y en avait tellement. Sortie de promotion, de formation patriotique, parce qu'à l'époque, les bacheliers devaient se faire former militairement, et à l'issue de leur formation, il y avait une cérémonie de remise de fourragères et autres. Donc la presse était dépêchée là-bas. Je me suis rendu encore. Cette fois, c'était en 82. Et il y a eu un incident un peu avant le début de la cérémonie parce que un de nos techniciens avait touché la serviette qui était posée à la table des officiers parce qu'il y avait 4 officiers qui déjeunaient et nous, on était de la presse, on était à côté. Le capitaine a trouvé mais que c'était pas du tout correct qu'un civil vienne toucher à sa serviette. Quand je dis serviette, je veux dire c'est un torchon. Mon Dieu! Alors, il est sorti tout furieux. Il est venu vers nous et il m'a dit, qui est le responsable de l'équipe? On m'a indexé et il me dit, voilà, vous savez, moi je suis capitaine, hein, j'ai pas eu mes galons à Dantokwa. Alors il m'a piqué au vif parce que moi aussi je lui ai répondu que moi je suis journaliste et que j'ai pas eu mon diplôme à Dantokwa non plus. Voilà, c'était un crime de lèse-majesté parce que quand nous sommes retournés au camp pour démarrer la cérémonie, ils nous ont fait enfermer dans une cellule. Ça a duré plusieurs heures. Nous n'avons été relâchés que vers 23 heures pour reprendre la route et venir à Cotonou. Ça a donné lieu à un incident impossible qui est même parvenu aux oreilles du président Kérékou. Heureusement qu'il y a eu une commission d'enquête déclenchée par le président de la République pour savoir les tenants et les aboutissants de cette affaire, parce qu'il y avait beaucoup de dignitaires du régime qui étaient présents à Ouida, qui n'ont pas rendu compte de l'incident, etc. Donc il y a la commission d'enquête, et après avoir enquêté et tout, les sanctions sont tombées. Comme c'est entre militaires, ça s'est réglé entre la hiérarchie politique. Et nous sommes revenus à Cotonou. Je vous dis, le directeur général du ministère et son adjoint étaient restés inertes. Ils n'avaient même pas protesté. Et je me suis dit, mais c'est ça que nous voulons faire. On n'est pas couverts. Alors, le troisième incident, c'est le plus grave pour moi. Je reviens d'un reportage, c'est en 83. Je trouve devant le portail de la maison où j'habitais un monsieur. Je le vois, je le salue. Je lui dis, bon, monsieur, vous voulez voir quelqu'un? Il me dit, c'est vous-même que je viens voir. J'ai dit, ah bon? Vous me connaissez? Il dit, non, ça n'a pas d'importance. Vous savez, bon, c'est bien André Marie Johnson. Je dis oui. Il dit, bon, ma femme et mes enfants vous adorent. Ils adorent regarder le journal quand vous présentez le journal. Mais là, bon, je dois vous dire que nous avons fait des enquêtes. Les services, il a utilisé le mot, les services ont fait des enquêtes vous concernant. Et j'ai vu comme ça, sur un papier, qu'on devait venir vous chercher pendant le week-end. Normalement, je ne devrais pas vous dire ça comme ça. Ça veut dire, nous sommes mercredi ou jeudi. On doit venir vous chercher entre samedi et dimanche. Et dans le meilleur des cas, vous irez à Parako, sinon c'est assez banal qu'on vous envoie. Ah bon? Et comme bon conseil, il me dit, bon, si j'ai un conseil d'amis à vous donner, c'est de disparaître de la maison dès ce soir. Sinon, on viendra vous arrêter. On connaît tous vos mouvements. Nous étions un jeudi. Dès vendredi, moi, j'étais déjà à Lagos. Je suis parti dans ces conditions-là. Je me suis retrouvé du côté du Nigeria. Et c'est de là que j'ai pris un avion pour me rendre en France et continuer mes études. Donc, ceux des nôtres qu'on a arrêté, parce qu'on a arrêté un collègue de la télévision aussi, lui, c'est à Parakou qu'on l'a envoyé. Il a dû faire 2 ans là-bas avant de revenir. Bon, il est déjà décédé aujourd'hui. Mais c'est pour vous dire qu'à l'époque, pour un incident banal, parce que des gens avaient pondu un rapport sur ma personne disant que j'étais un anti-révolutionnaire, un réactionnaire, enfin, vous avez tous les termes. Parce que moi, j'avais la particularité de ne pas signer mes journaux à la fin par la formule « Prêt pour la révolution, la lutte continue ». C'est ça qu'il fallait dire. Et on voulait écrire en gras. Moi, je venais à la fin, je disais, bon, ce sera tout pour ce journal, merci de l'avoir suivi, à demain 20h. Ces choses-là irritaient certains de nos responsables qui ont fini par écrire des rapports sur mon comportement, ma conduite. J'ai été jugé à tort, comme un anti-révolutionnaire ou comme un réactionnaire, en tout cas, comme un opposant, et on devait m'arrêter, c'est tout. Donc certains sont passés par là et ne sont plus jamais revenus. D'autres ont eu un peu plus de chance comme moi. Bon, moi, je suis parti, puis après, quand j'ai vu que les choses se calmaient un peu, je suis revenu au pays. C'était pas un fleuve tranquille. Mais guidé par la passion, parce que nous avions déjà comme vocation de faire ce métier, et on nous avait déjà prévenu à l'école que ça ne sera pas une partie de plaisir. Donc, bon, on se laissait guider et puis...
4: Si vous devez donner un conseil aux jeunes qui rêvent de devenir journalistes comme vous, que direz-vous?
3: J'avais l'habitude de dire à tous les étudiants de toutes les écoles que je traversais, 3 choses si vous voulez devenir journaliste. Vocation, formation, passion.
4: André-Marie Johnson, merci.
3: C'est moi.
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4: Merci de rester fidèle au programme de Bip Radio. Nous nous installons dans la chronique Bip Informatique pour vous entretenir une fois encore. Alors, monsieur Jean-Yves Aronvoido, bonjour.
5: Bonjour.
4: Heureux de vous retrouver dans cette chronique. Est-ce que la lumière bleue du téléphone nous empêche vraiment de dormir? On voit hein, sur les réseaux, telle lumière vous empêche de dormir lorsque vous dormez, votre mémoire est troublée, ça émet des rayons, etc. Dites-nous réellement ce qui en est parce que vous êtes un expert en la matière.
5: Alors, c'est beaucoup plus une question qui a deux volets, donc un volet technique et un volet médical. Mmh. Le volet médical dit que notre corps fonctionne un peu comme une horloge interne, donc avec un rythme qu'on appelle le rythme circadien. Donc ce rythme-là, cette horloge-là, est réglée principalement par la lumière. Donc quand il fait jour, votre cerveau reçoit de la lumière, dit au corps, il faut rester éveillé. Mmh. Il fait jour, je vois de la lumière, donc ça veut dire que tu peux pas dormir, quoi.
4: D'accord.
5: Il faut vraiment rester éveillé. Et quand il fait nuit, le corps produit des hormones, dont une hormone principale qui s'appelle la mélatonine.
4: La mélatonine, oui.
5: Qui est l'hormone du sommeil et qui dit au corps qu'il est l'heure de dormir.
4: De dormir.
5: Voilà. Donc, le problème avec la lumière bleue, qui est la lumière qui se dégage en fait de nos écrans, c'est qu'elle ressemble beaucoup à la lumière du jour. Donc, quand vous regardez votre écran le soir, votre cerveau reçoit un autre type de signal qui lui dit, en fait, il fait jour.
4: Il fait jour, bien que vous soyez dans l'obscurité.
5: Exactement. D'accord. Donc, dans ce cas, votre cerveau, il va bloquer la production de mélatonine.
4: Oui.
5: Et le résultat, c'est que vous avez du mal à dormir parce que vous n'avez pas assez de mélatonine dans votre corps.
4: Ouais. Pour susciter le sommeil.
5: Exactement. C'est très dangereux pour la santé, surtout si vous le faites de manière prolongée. Ou de manière répétitive. Parce que ce soir, vous avez votre téléphone en main, vous le gardez par exemple 2-3 heures à regarder TikTok toute la soirée, vous avez les yeux vraiment dans le téléphone. En fin de compte, vous n'allez pas trouver le sommeil. Vous reprenez la même chose le lendemain et 3 jours après, 4 jours après.
4: Une semaine, 2 semaines, 1 mois.
5: Voilà. Et bizarrement, le corps va s'habituer à ce genre de rythme-là.
4: Okay.
5: Et vous aurez des insomnies de manière
4: répétée.
5: Il y a des modes sur les téléphones ou sur les ordinateurs qui sont des modes nuit, donc des lumières de nuit, qui sont des lumières beaucoup plus tamisées que les lumières vives du téléphone ou de l'ordinateur et qui réduisent l'effet de ces écrans-là sur nous quand on est en train de travailler sur l'ordinateur ou qu'on regarde notre téléphone dans la nuit. Donc, ça ne règle pas forcément le problème de non-production ou de réduction de la production de la mélatonine dans la nuit, mais ça calme un peu le jeu. Donc, il vaut mieux éviter les écrans le plus possible lorsqu'il fait nuit ou lorsque c'est le soir où vous devez vous reposer réellement et éviter d'avoir un écran devant soi de manière répétitive.
4: Merci beaucoup, monsieur Jean-Yves Envoyedo. Merci de nous avoir éclairé sur cette question. On va se retrouver certainement le vendredi prochain.
5: À vendredi prochain.
4: Bonne journée à vous.
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4: 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Place au disque du jour. Fa est un extrait de Racine d'une étoile, le nouveau projet de l'artiste béninois Madalo, sorti officiellement le 13 mai 2026. Entre vibe afro et énergie salsa, Fa est un hommage vibrant rendu au légendaire Jonas Pedro. Madalo mélange rythme africain, sonorité latine et ambiance festive pour créer un clip authentique, dansant et rempli d'émotions. Le titre faire référence au Fa, la géomancie divinatoire traditionnelle béninoise que l'artiste recommande dans la quête de la prospérité. Le clip vidéo officiel est déjà disponible sur YouTube. Merci d'écouter Fa signé Madalo. C'est le disque du jour sur Bip Radio.
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0: 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Je ne sais pas si tu as
4: des conneries.
0: Mais quand tu as des
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0: 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Belle mère,
4: retraite.
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0: quoi, Anne?
4: 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Brale, votre soeur, je l'ai blédi. Est-ce que tu as mené un an, tu es toi, dis-moi. Et n'as pas l'air de te voir, Anne. Attends, tu es carré, ma carreau, vous venez. Mais nous, vous venez, Anne. 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
3: 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Et vous voulez bien se jouer. Oh, vous savez. Et les oiseaux, fille, quoi, tu y as, mais là, et

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4: Au Mali, les rebelles indépendantistes du Front de Libération de l'Azawad affirment détenus plus de 200 militaires maliens considérés comme des prisonniers de guerre à Kidal. Cette ville du nord du pays a été reprise à l'armée malienne et à ses partenaires russes de l'AfricaCorps le 25 avril lors d'une offensive menée conjointement par les djihadistes du groupe de soutien à l'islam et aux musulmans liés à Al-Qaïda. Selon le FLA, plusieurs dizaines de militaires ont été tués lors de ces combats. Les autorités maliennes de transition n'ont communiqué ni sur le bilan des attaques du 25 avril, ni sur les cas des militaires détenus. En Côte d'Ivoire, l'ancien président Laurent Gbagbo, 81 ans, a été reconduit ce jeudi 14 mai 2026 à la tête de son parti, le PPACI. Ce dernier tient son premier congrès ordinaire à Abidjan depuis ce jeudi avec pour objectif de redynamiser le parti qui n'a pas participé aux récentes législatives et à la présidentielle d'octobre 2025. En République démocratique du Congo, plus de 26,5 millions de personnes sont en situation d'insécurité alimentaire. Selon les chiffres des Nations Unies, soit un Congolais sur quatre, le Programme alimentaire mondial PAM et l'Organisation des Nations Unies pour l'alimentation et l'agriculture FAO alertent dans un communiqué commun sur cette crise alimentaire, l'une des plus graves au monde. Toujours en République démocratique du Congo, à partir de ce 15 mai 2026, la pêche sur le lac Tanganyika est suspendue pour une durée de 3 mois. Une décision du ministre provincial de la pêche visant à préserver les espèces du lac. Mais les pêcheurs et les acteurs de la société civile locale n'approuvent pas cette décision. Pour eux, le gouvernement n'a pas prévu des mesures d'accompagnement. Et pour finir, à Madagascar, les concertations nationales sur la refondation du pays débuteront finalement le 3 juin 2026. Une annonce est faite ce mercredi par le président de la refondation, Michel Radia Nirana, lors de sa visite officielle au Congo, au retour du sommet Africa-France de Nairobi. Une annonce qui intervient dans un contexte tendu. Un député vient de saisir la Haute Cour constitutionnelle pour demander la destitution du chef de l'État. Et c'est tout pour les informations à l'échelle africaine. Merci de nous avoir suivis.
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1: Moi, c'est André-Marie Johnson. Je suis journaliste. J'ai officié pendant plus de 30 ans dans le service public à l'ex-ORTB, beaucoup plus précisément à la télévision nationale.
2: Concernant les pressions politiques ou bien du niveau du gouvernement, comment ça se passait? Surtout quand on est directeur de la télévision, du service public.
1: Vous savez, le président Nicéphore Soglo était revenu fraîchement du Val-de-Grâce, où il avait séjourné pendant plusieurs mois pour retrouver sa santé. Vous savez, il a été malade au moment de son investiture. Et il estimait que la France lui avait rendu d'énormes services sur ce plan-là. Et il avait exprimé sa gratitude au gouvernement français, notamment au président Mitterrand à l'époque. Et voici que, quelques jours après, un de nos collègues à l'antenne lit un communiqué de la Libye. Vous savez, la Jamaïria arabe socialiste avait pignon sur rue à Cotonou et donc s'est fendu d'un communiqué pour critiquer je ne sais quoi le gouvernement français. Et nous avons relayé ça. Alors le président Soglo est entré dans une colère impossible. Moi-même, j'ai été convoqué, entendu devant mon ministre. C'était des moments chauds. C'est un de ses proches qui a suivi les faits et qui est venu lui souffler à l'oreille que, mais moi, j'étais pas au pays, que je suis arrivé la veille d'Abidjan où j'étais pour un colloque. Mais quand vous êtes responsable, vous casquez. Donc le président dit, ah oui, bon, mais si c'est ça, oui, etc. Bon, donc on nous a un peu absous de beaucoup de choses et il nous a demandé, je crois que c'est la première et la dernière fois que je vous reçois pour ce genre d'incident. Vous voyez, c'est pas facile. Je suis directeur de la télévision, je ne suis pas présent physiquement. Mes collègues ont présenté une information qui égratigne la France. Le président Soglo a trouvé que ça ne devait pas se faire comme ça. Mais voilà, quand vous êtes responsable, vous prenez le coup. Et puis c'est tout. Et ça, il faut le savoir. Quand c'est bon, ben c'est vous. Quand c'est mauvais, ça doit être encore vous. Ça n'a pas été facile, les rapports avec la hiérarchie. Plusieurs fois, on a été convoqué au ministère pour répondre de ces faits-là, des choses qui aurait pu être réglé à la rédaction. Bon, ça s'est déporté dans les quatre murs du ministère où chaque fois on devait expliquer pourquoi ceci, pourquoi cela. Et bon, on s'en est sorti toutes les fois.
2: Quelle période marquante de votre carrière de journaliste vous reste encore en mémoire?
1: D'abord, j'ai été recruté un 2 janvier. Et déjà, en mars, le ministre français de la coopération de l'époque, Robert Gallet, vous le citez, était arrivé à Cotonou pour réchauffer les relations un peu froissées entre la France et le Bénin. Vous savez, ça a duré longtemps, cette affaire d'agression de janvier 77. Bon, donc il était venu pour réchauffer un peu les choses et préparer quelque part probablement la visite de François Mitterrand au Bénin, etc. Donc nous étions en mars 81. Je faisais 3 mois à peine. Je suis dépêché pour aller l'enregistrer à l'aéroport pour une interview. Voir au salon d'honneur. Heureusement que j'ai fait viser mes questions par ma rédactrice en chef de l'époque qui a vu, qui a dit, OK, j'ai tous ces papiers avec moi aujourd'hui. J'ai posé une question professionnelle. J'ai dit, monsieur le ministre, la France va aux élections dans quelques semaines pour élire de nouveaux députés, etc., et même un président de la République. Dans l'hypothèse d'un changement d'homme ou de régime à la tête de la France, que deviendraient nos accords, ceux que vous vous apprêtez à signer avec le gouvernement? Alors, le ministre Robert Gallet est devenu tout rouge comme une tomate. Il n'a pas du tout accepté que je puisse lui poser une telle question. Il s'est tu. Donc, à côté du ministre de l'Intérieur et du ministre des Affaires étrangères qui était au salon d'honneur et nous en face, nous, de la presse, parce qu'il y avait la radio, il y avait la télé, moi, je posais la question pour la télé. Il dit, voilà, cher monsieur, croyez-moi, si vous étiez à ma place, vous auriez eu la même attitude face à une telle question. Et puis il s'est levé, les autres l'ont suivi et sont allés au palais. Parce qu'il devait rencontrer le président Kérékou. Alors, nous sommes revenus à la station. C'était un incident. Au bout de 45 minutes, on a vu des militaires débarquer à la télé. On recherchait André-Marie Johnson. Ah bon? Pourquoi? Pour les questions posées. Ah oui, il faut qu'on vienne me prendre pour juste à m'expliquer devant des responsables. Ça, ce sont mes collègues qui m'ont caché dans une des salles de la télé qu'on appelait la salle de développement. On y développait les films 16 mm jusqu'à 18 heures. Puis ils sont venus dans la maison plusieurs fois à me chercher, mais comme on leur a dit que j'ai disparu, bon, la nuit est tombée, je suis rentré chez moi. Première frayeur. Le lendemain, tout est redevenu calme et puis on n'en a plus parlé. Et c'est vraiment un premier coup de boutoir pour moi. Une deuxième chose, c'est que nous étions allés à Ouidah pour une clôture de séminaire, il y en avait tellement. Sortie de promotion, de formation patriotique, parce qu'à l'époque, les bacheliers devaient se faire former militairement, et à l'issue de leur formation, il y avait une cérémonie de remise de fourragères et autres. Donc la presse était dépêchée là-bas. Je me suis rendu encore. Cette fois, c'était en 82. Et il y a eu un incident un peu avant le début de la cérémonie parce que un de nos techniciens avait touché la serviette qui était posée à la table des officiers parce qu'il y avait 4 officiers qui déjeunaient et nous, on était de la presse, on était à côté. Le capitaine a trouvé mais que c'était pas du tout correct qu'un civil vienne toucher à sa serviette. Quand je dis serviette, je veux dire c'est un torchon. Mon Dieu! Alors, il est sorti tout furieux. Il est venu vers nous et il m'a dit, qui est le responsable de l'équipe? On m'a indexé et il me dit, voilà, vous savez, moi je suis capitaine, hein, j'ai pas eu mes galons à Dantokwa. Alors il m'a piqué au vif parce que moi aussi je lui ai répondu que moi je suis journaliste et que j'ai pas eu mon diplôme à Dantokwa non plus. Voilà, c'était un crime de lèse-majesté parce que quand nous sommes retournés au camp pour démarrer la cérémonie, ils nous ont fait enfermer dans une cellule. Ça a duré plusieurs heures. Nous n'avons été relâchés que vers 23 heures.

0: pas couvert.
1: Alors, le troisième incident, c'est le plus grave pour moi. Je reviens d'un reportage, c'est en 83. Je tourne devant le portail de la maison où j'habitais, un monsieur. Je le vois, je le salue. Je dis, bon, monsieur, vous voulez voir quelqu'un? Il me dit, c'est vous-même que je viens voir. J'ai dit, ah bon? Vous me connaissez? Il dit, non, ça n'a pas d'importance. Vous savez, bon, c'est bien André Marie Johnson. Je dis, oui. Il dit, bon, ma femme et mes enfants vous adorent. Ils adorent regarder le journal quand vous présentez le journal. Mais là, bon, je dois vous dire que nous avons fait des enquêtes. Les services, il a utilisé le mot, les services ont fait des enquêtes vous concernant. Et j'ai vu comme ça, sur un papier, qu'on devait venir vous chercher pendant le week-end. Normalement, je ne devrais pas vous dire ça comme ça. Ça veut dire, nous sommes mercredi ou jeudi. On doit venir vous chercher entre samedi et dimanche. Et dans le meilleur des cas, vous irez à Parakou. Sinon, c'est assez banal qu'on vous envoie. Ah bon? Et comme bon conseil, il me dit, bon, si j'ai un conseil d'ami à vous donner, c'est de disparaître de la maison dès ce soir. Sinon, on viendra vous arrêter. On connaît tous vos mouvements. Nous étions un jeudi. Dès vendredi, moi, j'étais déjà à Lagos. Je suis parti dans ces conditions-là. Je me suis retrouvé du côté du Nigeria. Et c'est de là que j'ai pris un avion pour me rendre en France et continuer mes études. Donc, ceux des nôtres qu'on a arrêtés, parce qu'on a arrêté un collègue de la télévision aussi, lui, c'est à Parakou qu'on l'a envoyé. Il a dû faire 2 ans là-bas avant de revenir. Bon, il est déjà décédé aujourd'hui. Mais c'est pour vous dire qu'à l'époque, pour un incident banal, parce que des gens avaient pondu un rapport sur ma personne disant que j'étais un anti-révolutionnaire, un réactionnaire, enfin, vous avez tous les termes. Parce que moi, j'avais la particularité de ne pas signer mes journaux à la fin par la formule « Prêt pour la révolution, la lutte continue ». C'est ça qu'il fallait dire. Et on voulait crier en gras. Moi, je venais à la fin, je disais, bon, ce sera tout pour ce journal, merci de l'avoir suivi, à demain 20h. Ces choses-là irritaient certains de nos responsables qui ont fini par écrire des rapports sur mon comportement, ma conduite. J'ai été jugé à tort, comme un anti-révolutionnaire ou comme un réactionnaire, en tout cas, comme un opposant, et on devait m'arrêter, c'est tout. Donc certains sont passés par là et ne sont plus jamais revenus. D'autres ont eu un peu plus de chance comme moi. Bon, moi, je suis parti, puis après, quand j'ai vu que les choses se calmaient un peu, je suis revenu au pays. C'était pas un fleuve tranquille, mais guidé par la passion, parce que nous avions déjà comme vocation de faire ce métier, et on nous avait déjà prévenu à l'école que ça ne sera pas une partie de plaisir. Donc, bon, on se laissait guider, et puis...
2: Si vous devez donner un conseil aux jeunes qui rêvent de devenir journalistes comme vous, que direz-vous?
1: J'avais l'habitude de dire à tous les étudiants de toutes les écoles que je traversais, 3 choses si vous voulez devenir journaliste. Vocation, formation, passion.
2: André-Marie Johnson, merci.
1: C'est moi.
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4: Bienvenue dans votre chronique En livrez-vous. C'est une voix que vous n'avez pas l'habitude d'entendre dans cette posture, mais aujourd'hui, il se retrouve dans la position d'invité. Vous allez l'entendre tout à l'heure, c'est Monsieur Jérôme Tosavi. Bonjour Monsieur Jérôme Tosavi.
5: Bonjour cher ami Théophile, comment tu vas?
4: Ça va très bien, merci. Super. C'est vous qui parlez beaucoup plus des gens, mais aujourd'hui on va parler de vous, voilà. Alors je rappelle que vous avez soutenu le lundi 9 février dernier à l'université d'Abomey-Calavi en lettres modernes sous le thème « Esthétique théâtrale dans les mises en scène chez le doyen », on peut le dire comme ça, à l'Obendine qui n'est plus à présenter dans le domaine, avec mention très honorable à l'unanimité des membres du jury. Alors dites-nous, quelles sont les grandes lignes de ce travail?
5: Merci d'abord pour la pertinence de la question. Le thème de l'esthétique théâtrale dans la mise en scène chez Alubindine, cela remonte à peu près à 5 ans. Nous sommes partis d'un constat. Alubindine est beaucoup évoqué dans le paysage théâtral béninois de par la qualité de ses mises en scène. Malheureusement, il y a très peu de travaux scientifiques sur ses œuvres. Donc nous sommes partis de ce constat-là. Et un autre constat qui sous-tend aussi, disons, ce travail, c'est que les gens portent un regard plus ou moins critique sur le travail d'Alubindine en tassant systématiquement ses mises en scène de spectaculaire. C'est-à-dire que les gens disent qu'il écrase le test au profit de la mise en scène et que chez lui, forcément, l'auteur n'existe pas. C'est d'abord le metteur en scène. Donc, on est parti sur ces clichés-là pour démontrer en réalité que, paradoxalement, Alubindine a un attachement particulier au test théâtral. Donc, le travail a démontré A plus B comment Alubindine ne conçoit pas un spectacle

0: de théâtre sans l'auteur. Et on a constitué un corpus d'une bonne vingtaine de ces mises en scène. Et dans une approche comparative, on a essayé de rapprocher ces mises en scène des textes souches. Parce que l'auteur dramatique, quand il écrit, justement, il a une vision de mise en scène. Le premier metteur en scène, en réalité, c'est l'auteur dramatique. Puisque dans sa pièce, ce qu'on appelle les didascalies, donc les indications scéniques, sont déjà des prévisions de mise en scène. Et donc, on a essayé de voir si Alubin Dine respecte à la lettre ou non ces indications scéniques-là. Il s'est fait qu'au terme des hypothèses avancées, on a vu que, oui, il manifeste par moment des écarts. Et c'est normal, parce que, quoi qu'on dise, la mise en scène constitue une réécriture. Et donc, on a vu qu'au terme, si Alubin Dine manifeste des écarts, ce n'est pas dans le souci de révéler la défaillance d'un test théâtral. Mais au contraire, c'est s'inscrire dans une démarche de théâtre total. C'est de donner du bois à voix au spectateur. C'est dans cette perspective-là que Alubin Dine manifeste des écarts. Et non pas des écarts dans le sens d'infidélité rigoureuse au test, comme souvent les gens projettent. Et ce qui est essentiel dans ce travail aussi, ça passe en revue le répertoire théâtral de Alubin Dine, les thèmes récurrents dans ses mises en scène, ses approches, ce que nous allons appeler les particularismes, ce qui fait l'originalité de sa mise en scène. Donc on l'a comparé avec d'autres metteurs en scène béninois pour dégager, lui, sa marque.
1: Oui, pour ceux qui connaissent Alubin Dine, pour sa rigueur, ce n'est pas forcément pour lui, mais beaucoup plus pour parfaire l'œuvre. Alors, dites-nous, Monsieur Jérôme Tosavi, quelles sont les motivations de ce grand travail soumis justement à cet expert du théâtre?
0: Merci, cher ami Théophile. Il n'y a pas de travaux scientifiques sur Alubin Dine. Moi, je pense que c'est quand même un gâchis. Ce n'est pas que Alubin Dine, hein. Le chantier est immense. Il y a un autre, Tola Koukoui.
1: Tola Koukoui.
0: Il y a quoi, Ousmane Aleji.
1: Aleji.
0: Ils sont pleins qui, ils avaient fait les beaux jours du théâtre béninois. On parle de Fiteb aujourd'hui.
1: Tola, les précurseurs.
0: Voilà, les précurseurs. Mais il faut une caution scientifique. Il faut que ces gens-là, on arrive à démontrer ce qu'ils apportent de façon scientifique au théâtre. Et c'est pourquoi ce travail-là se présente comme une contribution, j'allais dire même patriotique, un hommage pratiquement, un hommage rendu à l'un des plus grands ténors du théâtre béninois. Donc je dirais que la motivation première, c'est de rendre hommage à Alubin Dine, qui est le premier à créer une école de théâtre. Et les grands comédiens que vous voyez sur le marché aujourd'hui proviennent de l'école internationale de théâtre du Bénin.
1: Oui.
0: Et les plus grands qui jouent aujourd'hui dans le théâtre béninois, c'est Alubin Dine qui les a formés. Mais il n'y a pas eu un moment d'hommage à ce monsieur. Donc pour moi, c'est redevable. Le peuple béninois doit quelque chose. Donc cette thèse-là s'inscrit pleinement dans une démarche d'hommage à ce grand nom du théâtre béninois.
1: Dites-nous maintenant, aujourd'hui, vous êtes détenteur de ce titre-là. Quelle sera la suite, M. Jérôme Tosavi?
0: C'est un titre lourd. Quand on vous dit docteur, bon, vous êtes spécialiste en la matière, vous êtes expert, donc vous n'avez pas droit à l'erreur, vous devez assumer des communications qui plaisent. Et donc, oui, c'est de me cultiver davantage, puisque, voilà, encore que c'est la première thèse du genre sur Alubin Dine, je constitue un modèle, parce que ceux qui viendront après vont prendre cette thèse-là en revue de littérature.
1: Tout à fait.
0: Forcément. Donc, je vais prendre en compte les remarques des membres du jury, et la finalité de cette thèse, c'est de la publier sous forme de livre qu'on pourra éditer, présenter, de rendre hommage encore à Alubin Dine. Et après, s'en suivra une série de projets. Je compte notamment regrouper tous les tests, puisque Alubin Dine aussi parfois écrit ses propres tests. Parfois, dans certains spectacles, il est à la fois dramaturge, metteur en scène, scénographe.
1: Oui.
0: Donc, je voudrais bien regrouper l'ensemble de ces productions-là et l'éditer pour que ça existe. Parce qu'en Afrique, on sait, on parle beaucoup, mais on écrit peu. Quand ce monsieur ne sera pas de ce monde, puisque tous les hommes sont mortels,
1: tout à fait.
0: Et il faut que ces œuvres-là demeurent les œuvres que lui-même l'a données à la postérité. Donc, voilà un peu, dans l'immédiat, le projet inhérent à cette thèse-là.
1: Pour clore cet entretien, M. Jérôme Tosavi, en tant qu'expert aujourd'hui, dites-nous quel sera votre premier chantier.
0: Le tout premier, bon, je dirais, j'ai parlé tout à l'heure de l'école internationale de théâtre du Bénin.
1: Oui.
0: Là, j'enseigne quand même là-bas, je donne des cours de technique d'expression écrite et orale aux étudiants. Je pense qu'avec le titre de docteur, je suis plus crédible encore davantage à prendre en charge, disons, pas mal le volet académique de cette école-là. Parce que je tiens à cette école, on l'a vu, l'école de Guingané au Burkina Faso, quand Guingané est décédé, l'école aussi a fermé ses portes. Moi, je ne souhaite pas cela pour l'EITB, parce que c'est un patrimoine qui n'est plus vraiment un patrimoine à Alubin Dine, mais à tout le peuple béninois. Et c'est à nous, apprentis chercheurs théâtrologues, justement, de prendre en charge cette école-là, pour que l'école ne meure pas. Même si Alubin Dine n'est pas de ce monde, parce que tout le monde passe et trépasse, il faut que l'école demeure.
1: Je rappelle que l'EITB est une école internationale de théâtre.
0: Il faut vraiment...
1: Effectivement. Alors, Monsieur Jérôme Tosavi, merci.
0: C'est moi.
1: Je rappelle que vous avez soutenu le lundi 9 février dernier à l'université d'Abou Mekalavia sur le thème « Esthétique ». poétique théâtrale dans les mises en scène chez Aloubindin. Et ceci a eu l'assentiment des membres du jury, voilà, en l'unanimité, il faut c'est le préciser ça. Au passage. Merci d'être passé à Bip Radio.
0: Merci.
1: Chez vous d'ailleurs.
0: Merci. Oui, je suis chez moi. Merci.
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0: Bonjour à toutes et à tous et merci de toujours nous préférer pour vous informer. À la une de l'actualité d'un BP Info 13h de ce vendredi 15 mai 2026, le Bénin connaîtra aujourd'hui ses adversaires pour la phase finale de la Coupe du Monde féminine U20. Détail à suivre dans ce journal. En justice, l'affaire de la dame torturée par le feu à Ekpe poursuit son cours. Le dossier a été renvoyé au 5 juin après l'ouverture du procès ce vendredi. Compte rendu à suivre dans un instant. Et puis la SONEB annonce des perturbations dans la fourniture d'eau potable à Cotonou et ses environs à partir de ce soir jusqu'à demain samedi en raison de travaux de modernisation. Voilà pour les titres. Merci de rester avec nous pour le développement. Bonjour à toutes et à tous. Kendonou, Menotin, Kourounou, Zogbo, Fifadji, Saint-Rita, Fidrosé, Godomain, Kokokodji et plusieurs autres quartiers de Cotonou et environ connaîtront des perturbations dans la fourniture d'eau potable dès ce vendredi soir à 22h jusqu'à demain samedi 16 mai 2026 à 10h. L'annonce a été faite par la SONEB dans un communiqué publié hier. Selon la société, cette coupure est liée à la poursuite des travaux de modernisation de l'usine d'eau de Godomain. Sont également concernés Bedjroumeli, Ologede, Vedouko, Ouiro 1, Ouiro 2, Berigbe, Aïbatin, Wenoussou, Akobato, Aglar, Lazonto, Aglagar, Dekumbe, Redomain, Togbain, Lobozumpa, Kokotomain ainsi que les environs. La SONEB recommande de constituer vos réserves d'eau pour faire face à cette interruption temporaire du service. Vous vous en souvenez sans doute de ces images d'une extrême violence diffusée le 23 avril dernier montrant une femme nue, ligotée et suspendue au-dessus des flammes. Le procès des présumés auteurs s'est ouvert aujourd'hui devant la criette. Cette audience criminelle a duré moins d'une heure et a abordé des préalables, notamment la nécessité de traiter ce dossier à huis clos. Le juge a finalement renvoyé le dossier au 5 juin à la demande de la partie civile. Rachida Ousso pour le compte rendu.
1: Les six prévenus ont été appelés à la barre un peu avant 11h et ont été tour à tour inculpés, poursuivis pour viol, coups et blessures volontaires et enregistrement et diffusion d'images liées à la commission d'une infraction. Ils ont tous plaidé non coupables. La victime, également présente, vêtue d'une tenue locale, affichait un regard serein, entouré de sa jeune sœur et d'autres proches. Au début de l'audience, l'avocate de l'INF et de la victime, maître Alexandrine Saïzounou, a souligné qu'il s'agit d'une affaire de mœurs et donc que le procès devrait se dérouler à huis clos. Mais le premier substitut du procureur souligne que la vidéo a déjà circulé sur la toile, alors le dossier devrait être pris publiquement. Ce point de vue a été soutenu par certains avocats de la partie civile, comme maître Victorin Fadé, qui a même proposé de louer le palais des congrès pour accueillir le procès afin d'éduquer le public sur cette affaire. Maître Renaud Agoudjo, également partie civile, a fait référence à l'affaire Pellicot en France où un dossier de viol a été rendu public. Maître Alexandrine Saïzounou a réitéré son opposition, rappelant que la dignité de la victime doit être préservée en évoquant donc les dispositions légale. Elle démontre que certains aspects de la vie privée de la dame pourraient être exposés durant le procès. Le juge devra donc trancher sur cette question à la prochaine audience, puisque la partie civile a demandé un renvoi pour mieux se préparer, notamment pour obtenir un certificat médical et un rapport de guérison concernant la victime. Maître Rodrigue Nyansounou, avocat d'un des accusés, s'est opposé à ce renvoi, affirmant qu'à cette étape, le débat devrait se concentrer sur la culpabilité ou non des prévenus. Malgré ces objections, le dossier a été renvoyé au 5 juin 2026.
0: Et dans un autre dossier judiciaire, cette fois au tribunal de Cotonou, plusieurs personnes ont été entendues, 8 au total, dont 6 chauffeurs ont comparu devant le tribunal de Cotonou ce mercredi pour vol, complicité de vol et recel de choses volées. Selon le mode d'opération, les accusés chargent le camion de soja à Glodjigbé et se retrouvent à Tankmé pour remplacer ces sacs de soja par ceux remplis de sable. Selon la cour, le constat est fait à l'étranger. Les chauffeurs ont reconnu avoir pris entre autres 400, 300, voire 100 000 francs CFA pour l'opération. Le dossier est donc renvoyé au 27 mai prochain pour continuation. La police républicaine multiplie les opérations contre la criminalité au Bénin. Dans la capitale, le commissariat du 1er arrondissement de Porte-Nouveau a arrêté le mercredi dernier, aux environs de 6 heures, deux présumés malfaiteurs à leur retour d'une opération criminelle. Les fouilles ont permis de saisir 18 téléphones portables, dont 8 Android et 10 téléphones à touche. Les suspects détenaient également des talismans, plusieurs bagues, ainsi qu'une clé passe-partout utilisée pour contourner les systèmes de sécurité des motocyclettes. La perquisition menée au domicile de l'un des individus a conduit à la découverte de produits psychotropes, de matériel de musique, d'ustensiles de cuisine et d'une somme de 57 125 francs CFA d'origine douteuse. Deux autres membres présumés du réseau ont ensuite été interpellés au cours de l'enquête. Dans le département de la Donga, le commissariat frontalier de Waké a procédé hier jeudi 14 mai à l'interpellation d'un homme soupçonné d'avoir entretenu des relations sexuelles répété avec sa fille aînée. Selon les informations recueillies par la police, la victime aurait été enceinte à 3 reprises. Face à l'indignation populaire et craignant les représailles, le mis en cause s'était réfugié au Nigeria avant d'être arrêté à son retour au Bénin. Entendu par les enquêteurs, il serait passé aux aveux, évoquant un prétendu envoûtement comme justification. Le suspect sera présenté au procureur de la République près le tribunal de première instance de Djougou après les investigations en cours. Parlons à présent de la météo de cet après-midi. Vous l'auriez sans doute constaté, le ciel s'assombrit. Patrice Coyon, prévisionniste à Météo Bénin, nous en dit plus.
2: Dans l'après-midi, le soleil dominera le nord avec une chaleur plus sensible. Au sud, des pluies et orages sont attendus par endroits dès le début de l'après-midi, avant de s'étendre progressivement aux collines puis au septentrion en soirée. Au cours de la nuit, il y aura une accalmie des pluies orageuses au sud, tandis que le nord restera sous des perturbations pluvio-orageuses.
0: Or, à présent, les Amazones juniors du Bénin seront situées dès aujourd'hui sur les adversaires de la Coupe du Monde féminine U20 prévue en Pologne. Le tirage au sort de cette 12e édition aura lieu tout à l'heure à partir de 14h GMT, 15h à Cotonou et réunira les 24 sélections qualifiées pour décrocher cette qualification historique à leur première participation au Mondial. Les Béninoises ont disputé 6 matchs pour un bilan de 5 victoires et un match nul, éliminant au passage des sélections comme l'Égypte et la Côte d'Ivoire. Réparties dans 6 groupes de 4 équipes, les Amazones vont découvrir leurs adversaires du premier tour à l'issue donc de cette cérémonie retransmise sur la plateforme digitale de la FIFA. Nous vous en tiendrons informés dans nos éditions du soir et demain matin. Ce sera tout pour cette édition de Bip Info 13h, mise en onde par Razak Moussa, présentation Romario Mpé. Merci de votre fidélité. Restez surtout avec nous pour la suite de nos programmes.

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1: Dans la page invitée de cette mi-journée, nous parlerons du licenciement de plus de 160 agents de la SRTB qui continue d'ailleurs de susciter des réactions. La plateforme Padem Bénin dénonce une décision jugée brutale et aux conséquences sociales importantes. Elle appelle à la suspension du processus et à l'ouverture d'un dialogue avec les syndicats et les agents concernés. Pour en parler, Alès Komlan-Lofinet a reçu pour nous le secrétaire général du Padem. Voici leur entretien.
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3: Hilario Guéant, président de Padem Bénin, entendu, plateforme des promoteurs et acteurs pour le développement des médias.
4: Comment réagissez-vous face au licenciement de plus de 160 agents de la SRTB?
3: Nous avons des informations sorties du communiqué. Ce n'est pas concevable pour se mettre au service du pays. Pendant des années que du jour au lendemain, on sort une décision de licenciement. Ça, c'est une manière du fait que les licenciés, c'est des mères de famille, c'est des pères de famille, ils ont des enfants. C'est entre autres la seule chose de revenir sur laquelle comptent ces employés pour subvenir aux besoins de leur famille. Et ce qui est intrigant, ce qui fait que nous disons que ça manque d'humanisme, aucun dialogue n'a été mené avec le personnel, notamment représenté par les syndicats, pour savoir les raisons profondes qui motivent un pareil licenciement. Quand tu veux appliquer une loi, il faut voir l'aspect humain que cela comporte, l'aspect social que cela comporte. Encore que c'est une boîte de service public. C'est l'État qui est censé, par excellence, sauvegarder le social de ses employés. Vous voyez?
4: D'après vos investigations, est-ce que vous avez eu connaissance des motifs réels de ces licenciements-là?
3: Nous avons lu seulement les deux alertes lancées par les syndicats de la maison. Les syndicats de la maison avaient alerté et demandé qu'on les fasse asseoir, qu'ils discutent. Et dans les motifs soulevés par la maison, c'est des réformes structurelles et la modernisation de la boîte. Une modernisation qui demande le sacrifice des acteurs de ce service, à mon avis, ça ne relève pas de l'humanisme. Si on doit modéliser une boîte, il faut aller avec les acteurs, il faut discuter avec les acteurs. Parce que c'est aujourd'hui que nous ne voyons pas demain. Le modèle se levait officiellement, on a dit restructuration, modélisation de la boîte. Alors, si ce n'est que ces deux mesures, l'autre chose qui demande restructuration, sur quel critère est-on basé pour les 169 et l'OTB a plus de 400 employés. 169 sont partis. S'ils doivent partir, c'est des accompagnements possibles mis en place qui puissent jouir donc, de cette possibilité ou de ce licenciement.
4: Outre le communiqué, que comptez-vous faire dans les jours à venir?
3: Nous pensons écrire encore au ministre de tutelle pour qu'il puisse revoir un peu leur décision. Si la réforme le nécessite, il passe. Il faut qu'il s'asseye avec les acteurs, les intéressés, pour discuter par rapport aux conditions complément de leur départ. Et mettre sur le tapis les critères de sélection de 169. À chacun de dire, bon, je mérite mon licenciement. On est là les moyens de voir pour espérer qu'on entendra raison.
4: Est-ce que vous avez pu échanger avec les concernés?
3: Nous avons échangé avec quelques-uns. Et surtout avec ceux qui ont pris les premières lettres de licenciement. Je vous dis, c'est la tristesse totale. Dans des pays qui se respectent, on doit avoir des expériences psychologiques. On peut partir, puisque si effectivement il faut dégager le personnel, on n'a pas le choix. Il faut partir. Mais les accompagnements nécessaires, on gagne quoi? À livrer, et donc celui qui a travaillé au service d'une boîte comme ça, au service public pendant des années, à le livrer dans de pareilles circonstances.
4: Et avec l'administration?
3: On n'a pas encore changé avec l'administration, mais il y a un fait. Les gens sont commencés à recevoir leurs lettres. Donc si c'est de l'acquis, nous allons d'abord réagir.
4: Merci.
3: Merci beaucoup.
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1: Bonjour et bienvenue si vous nous rejoignez. Retenez que dans le 13h de ce vendredi, nous avons parlé du Bénin, notamment de l'équipe U20 Dames, qui connaîtra ce vendredi ses adversaires pour la phase finale de la Coupe du Monde féminine U20. Le tirage au sort aura lieu tout à l'heure à partir de 15h, heure de Cotonou. Et puis en justice, l'affaire de la dame torturée par le feu à Ekpe poursuit son cours. Le dossier a été renvoyé au 5 juin après l'ouverture du procès ce 15 mai 2026. La SONEB annonce des perturbations dans la fourniture d'eau potable à Cotonou et ses environs à partir de ce soir dès 22h jusqu'à demain samedi 16 mai à 10h en raison de travaux de modernisation.

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2: Bonjour et bienvenue à la une des journaux parus et parvenus à notre rédaction ce jour. On démarre par Matin Libre, PND 2026-2035. Le Bénin ouvre un nouveau cycle de développement. Conseil des ministres Patrice Talon, l'ADE, l'heure de la jeunesse. Information à lire à la page 2 de ce quotidien. Défi politique, Ouadaï gouverné sous le régime inédit de la trêve politique. Les quatre vérités à présent, gestion au sommet de l'État, dernier conseil de l'exécutif, Talon fait ses adieux à ses ministres. Il rend hommage à la première dame, Claudine Talon, la jeunesse à l'honneur dans le prochain gouvernement. Prestation du serment du président de la République, les clarifications du gouvernement. La cérémonie se tiendra à Cotonou, précisément au palais des congrès. La SBE recrute pour 4 postes, c'est pour renforcer ses équipes dans 3 départements. Tribunal de Cotonou, une dame jugée pour avoir volé 45 millions de francs CFA à son mari pour son ex. Campagne agricole 2026-2027, l'État débloque 31,8 milliards pour subventionner les engrais. Fraternité, le quotidien de Ménanté en présent, plan national de développement 2026-2035. Patrice Talon lance la décennie à la FIA à l'occasion de son dernier conseil des ministres. Les adieux de Talon au gouvernement, l'humilité du chef de l'État sortant salué par le général Robert Bian. Le matin à présent, industrialisation, croissance et réduction des inégalités. Le Bénin enclenche le PND 2026-2035 et trace la route de la puissance économique. 17 axes prioritaires comme boussole de l'action gouvernementale. En reconnaissance de son engagement en faveur du Vaudou, l'honorable Maounion Kapo, distingué par Sa Majesté Togbe Yedji, Datiemé, Bénin, dernier conseil des ministres du gouvernement Talon, passage de témoin à Romuald Ouadaï. Le matinal pour finir, c'est une des journaux, dernier conseil des ministres à la Marina, le clap d'adieu de Patrice Talon avant la passation de témoin. Litige foncier relatif à l'affaire Betty Makos à Romain, les modalités de règlement rendu public, lit à la page 2 de ce quotidien, le matinal paru ce jour. C'est tout pour la une des journaux paru et parvenu ce vendredi 15 mai à notre rédaction.
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3: Bonjour et bienvenue si vous nous rejoignez. Retenez que dans le 13h de ce vendredi, nous avons parlé du Bénin, notamment de l'équipe U20 Dames, qui connaîtra ce vendredi ses adversaires pour la phase finale de la Coupe du Monde féminine U20. Le tirage au sort aura lieu tout à l'heure à partir de 15h, heure de Cotonou. Et puis en justice, l'affaire de la dame torturée par le feu à Ekpe poursuit son cours. Le dossier a été renvoyé au 5 juin après l'ouverture du procès ce 15 mai 2026. La SONEB annonce des perturbations dans la fourniture d'eau potable à Cotonou et ses environs à partir de ce soir dès 22h jusqu'à demain samedi 16 mai à 10h en raison de travaux de modernisation.

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1: Au Mali, les rebelles et indépendantistes du Front de Libération de l'Azawad affirment détenus plus de 200 militaires maliens considérés comme des prisonniers de guerre à Kidal. Cette ville du nord du pays a été reprise à l'armée malienne et à ses partenaires russes de l'Africa Corps le 25 avril lors d'une offensive menée conjointement par les djihadistes du groupe de soutien à l'islam et aux musulmans liés à Al-Qaïda. Selon le FLA, plusieurs dizaines de militaires ont été tués lors de ces combats. Les autorités maliennes de transition n'ont communiqué ni sur le bilan des attaques du 25 avril, ni sur les cas des militaires détenus. En Côte d'Ivoire, l'ancien président Laurent Gbagbo, 81 ans, a été reconduit ce jeudi 14 mai 2026 à la tête de son parti, le PPACI. Ce dernier tient son premier congrès ordinaire à Abidjan depuis ce jeudi avec pour objectif de redynamiser le parti qui n'a pas participé aux récentes législatives et à la présidentielle d'octobre 2025. En République démocratique du Congo, plus de 26,5 millions de personnes sont en situation d'insécurité alimentaire. Selon les chiffres des Nations Unies, soit un Congolais sur quatre, le Programme alimentaire mondial PAM et l'Organisation des Nations Unies pour l'alimentation et l'agriculture FAO alertent dans un communiqué commun sur cette crise alimentaire, l'une des plus graves au monde. Toujours en République démocratique du Congo, à partir de ce 15 mai 2026, la pêche sur le lac Tanganyika est suspendue pour une durée de 3 mois. Une décision du ministre provincial de la pêche visant à préserver les espèces du lac. Mais les pêcheurs et les acteurs de la société civile locale n'approuvent pas cette décision. Pour eux, le gouvernement n'a pas prévu des mesures d'accompagnement. Et pour finir, à Madagascar, les concertations nationales sur la refondation du pays débuteront finalement le 3 juin 2026. Une annonce est faite ce mercredi par le président de la refondation, Michel Radia Nirana, lors de sa visite officielle au Congo, au retour du sommet Africa-France de Nairobi. Une annonce qui intervient dans un contexte tendu. Un député vient de saisir la Haute Cour constitutionnelle pour demander la destitution du chef de l'État. Et c'est tout pour les informations à l'échelle africaine. Merci de nous avoir suivis.
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2: Avis de recrutement. La Société béninoise d'énergie électrique, SBE, recherche à l'externe, pour le compte de la direction des ci-après humaines, les profils ci-après. 1. Infirmier. 3 postes pour les directions régionales, Borgou, Zou et Littoral. Mission et responsabilité principale. Sous la responsabilité du chef service santé au travail, l'infirmier est chargé de contribuer à la réduction et au contrôle des risques professionnels, accidents du travail, maladies professionnelles, nuisances, etc. au sein de l'entreprise. En collaboration avec les autres acteurs, il analyse, évalue et préconise des solutions adaptées pour réduire et contrôler ces risques. Il aura pour mission contribuer à la mise en œuvre de la politique santé au travail, sensibiliser les travailleurs et l'employeur sur la santé au travail. Conditions à remplir. Avoir un diplôme d'infirmier d'État ou un diplôme de licence professionnelle en soins infirmiers et obstétricaux. Avoir au minimum une expérience professionnelle d'un an dans le domaine de la santé. Une expérience en santé-sécurité serait un atout. Posséder une bonne culture d'assistance. Avoir une bonne connaissance des techniques et outils de gestion en santé au travail. Avoir une bonne maîtrise des outils informatiques suite office. Être en mesure d'interpréter les prescriptions des médecins pour déterminer les risques et les surveillances particulières à mener. Être en mesure de gérer les urgences. Être en mesure d'appliquer les premiers gestes en secourisme. Être en mesure d'appliquer les normes et les dispositions réglementaires relatives à son domaine d'intervention. 2. Assistant social. Un poste. Mission et responsabilité principale. Sous la responsabilité du chef service affaires sociales, l'assistant social contribue activement à améliorer des conditions de travail, au bien-être des employés et au bon fonctionnement des politiques sociales de l'entreprise. En collaboration avec les autres acteurs, il fournit l'assistance nécessaire aux employés et aux autres membres de leur famille à travers un soutien moral et psychologique. Il aura pour mission contribuer à la politique sociale, à la prévention et à l'amélioration des conditions de vie au travail, accompagner individuellement les employés et leurs familles. Conditions à remplir. Avoir un diplôme d'État d'assistant social ou un diplôme de technicien supérieur de l'action sociale. Avoir au minimum une expérience professionnelle de 2 ans dans le domaine de la santé. Une expérience en entreprise serait un atout. Avoir une bonne culture d'assistance. Avoir une bonne connaissance des techniques et outils de gestion en santé au travail. Avoir une bonne maîtrise des outils informatiques suite office. Être en mesure de gérer les urgences. Être en mesure d'appliquer les premiers gestes en secourisme. Pièce à fournir. Une lettre de motivation adressée à la directrice des ressources humaines de la SBE en précisant en objet candidature au poste 2, préciser le poste et la région d'exercice souhaitée pour le cas des infirmiers, un curriculum vitae détaillé, signé et daté, comportant les adresses de 3 personnes de référence. Les preuves de l'expérience professionnelle citée dans le CV, attestation, certificat, note de service ou tout autre document administratif dûment signé. La copie légalisée du diplôme, homologuée et ou co-signée par l'État béninois ou délivrée par une université publique nationale. Les pièces en PDF constituant le dossier de candidature devra respecter le format ci-après. Exemple, le fichier relatif à la lettre de motivation devra être nommé ainsi qu'il suit. LM, espace, nom, espace, prénom, espace, DRH. Le poids maximal de chaque fichier constituant votre dossier de candidature ne devra pas excéder un mot. Tous les dossiers ne respectant pas le format exigé ne seront pas pris en compte. Cette opportunité vous intéresse? Merci d'envoyer votre dossier de candidature via la plateforme https://recrutement.sbe.bj au plus tard le dimanche 17 mai 2026 à 17h30. Les candidatures féminines sont vivement souhaitées. Seuls les dossiers de candidature déposés via la plateforme seront considérés comme valables. La SBE se réserve le droit de ne donner aucune suite au présent avis.
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2: Bonjour et bienvenue aux informations à l'échelle internationale. France, précisément à Marseille, l'enquête s'oriente vers une erreur de cible dans l'affaire Kassassi. L'enquête progresse sur le meurtre de Mehdi Kassassi, jeune homme de 20 ans tué par balle en plein Marseille en novembre 2025. C'est en réalité son frère Amine Kassassi, militant écologiste marseillais, engagé contre le narcotrafiquant qui aurait été la cible des tirs. Toujours en France, c'est Antanavirus. Les 22 personnes identifiées en France comme cas contact de la passagère néerlandaise décédée de l'antivirus ont désormais toutes commencé une quarantaine à l'hôpital. Selon l'exécutif, le gouvernement promet de faire preuve de transparence alors qu'il cherche à éviter toute psychose autour de ce virus. Auditionné le mercredi 13 mai par les parlementaires, Stéphanie Rist, la ministre de la Santé, a voulu montrer un gouvernement mobilisé face aux risques sanitaires. Mondial 2026, Didier Deschamps dévoile sa liste avec Kylian Mbappé et le ballon d'or Ousmane Dembélé. À un mois du coup d'envoi du Mondial 2026, l'équipe de France de Kylian Mbappé figure d'épouvantail. Et Didier Deschamps, le sélectionneur, a dévoilé ce jeudi 14 mai sa liste de 26 joueurs pour sa dernière campagne à la tête des Bleus. En Bolivie, les grèves et les blocages se poursuivent dans la capitale administrative La Paz. Les manifestants continuent de demander des solutions à la crise économique et sont de plus en plus nombreux à réclamer la démission du président de Centre Droit, Rodrigo Paz. Après 10 jours de blocage, les hôpitaux de la capitale commencent à manquer d'oxygène médical. Et enfin, face au bouleversement des saisons liées au réchauffement climatique, la Corée du Sud a décidé de restructurer en profondeur son système national d'alerte météorologique. L'administration sud-coréenne a annoncé mercredi 13 mai 2026 une réforme majeure, la première de cette ampleur depuis près de 20 ans, afin de s'adapter aux nombreux épisodes de canicule qui ont frappé la Corée du Sud ces dernières années. C'est tout pour les informations à l'échelle internationale. Merci de nous avoir suivis.
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2: Bonsoir à toutes et à tous. Voici pour vous les résultats du deuxième tirage double chance 078/26 du vendredi 15 mai 2026, 14 Loto Fortune. Dans la zone A, voici les 5 premiers numéros. Je cite le 85, 55, 89, 23 et le 37. Dans la zone B, les 5 derniers numéros, le 09, 54, 01, 28 et le 64.

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0: 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Il est 15h.
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0: Bienvenue sur Bénin Info Première, il est l'heure de votre libre antenne sur votre radio. Allo Bip vous écoute jusqu'à 15h55 minutes. Les principes ne changent pas, pas de diffamation ni injure dans votre intervention. Ça se passe au 01 52 52 67 67 ou au 01 90 77 05 05. Chacun a 2 minutes pour exprimer ce qui l'emmène aujourd'hui, vendredi 15 mai 2026. Junior Dora sur la partie technique. Avant de vous recevoir, on a une réponse pour une des préoccupations évoquées sur nos antennes. Monsieur Liamidi Koumoyon a demandé il y a quelques semaines comment un justiciable recouvre ses fonds quand une décision de justice fixe une amende en sa faveur en tant que victime. Donc, amende que doit payer l'accusé condamné. Nous avons sollicité l'éclairage d'un avocat, Maître Ayodele Aounou, que je vous propose d'écouter sur cette question.
1: Lorsque vous avez une décision comme ça, vous allez vous rapprocher d'un avocat qui, avec l'appui d'un huissier, va identifier, selon les circonstances de la cause et quels sont les éléments, selon la nature du patrimoine dont dispose le débiteur de la décision, c'est-à-dire la personne qui a été condamnée. Donc l'avocat apprécie. Et avec un huissier, ils vont déclencher ensemble les saisies. Et parlant de saisies, il y en a plusieurs. Il y a les saisies conservatoires de biens corporels, il y a les saisies conservatoires de créances, il y a des saisies, lorsque vous avez un titre exécutoire, vous pouvez aller directement. La saisie de attribution, qui est une saisie de créance, c'est-à-dire que vous allez dans les banques, par exemple, si vous êtes sûr que la personne condamnée a des comptes bancaires qui sont pourvus, vous allez là-bas avec la décision, les huissiers connaissent la technique. Il y a des procès-verbaux de saisie qui sont faits et vous saisissez les biens. Vous pouvez également créer une saisie qu'on appelle une saisie-vente, qui est une saisie de biens mobiliers corporels, par exemple les véhicules, les tableaux d'art, et que vous pouvez saisir si ces biens appartiennent réellement à la personne qui a été condamnée. Et lorsque vous déclenchez cette saisie-là, la personne, selon la saisie que vous aviez mise en œuvre, a un temps pour contester. Lorsque la contestation n'est pas faite, la saisie peut devenir définitive. Et donc, vous passez la main à l'agent légal qui se charge de la vente des biens saisis, qu'on appelle dans notre jargon les commissaires-priseurs. Donc, eux, ils iront chercher les biens, ils en feront une vente aux enchères et le produit sera distribué et vous allez entrer en possession du montant de la condamnation qui a été, en dommage d'intérêt qui a été prononcé à votre profit.
0: À l'instant, Maître Ayodele Aounou, avocat au barreau du Bénin, sur une question d'auditeur. Et j'ajoute qu'hier, sur la préoccupation de Monsieur Félicien Bouinou, avec des fils de courant au-dessus de sa maison depuis des décennies, la direction départementale de la SBE a indiqué, après plusieurs relances de Bip Radio, que des agents de la société ont joint Monsieur Bouinou ont donc rencontré cet auditeur qui se trouve à Adjoum et ils ont discuté. Monsieur Bouinou, vous voudrez bien nous faire part du résumé de vos discussions dans les prochaines éditions de cette émission. Voilà, on va maintenant recevoir les auditeurs en ligne. On commence par le 52. Allô? Est-ce que vous nous entendez? Il nous entend, mais on ne l'entend pas.
2: Allô?
0: Oui.
2: Oui, c'est le 90, Madame Rachidat.
0: 90, oui. Bonsoir.
2: Merci. Bonsoir, Madame Rachidat, sans oublier Monsieur Sonnet et Paul, votre technicien du jour, Paul Soudata.
0: Vous avez la parole.
2: Merci bien. Ma première préoccupation de cet après-midi, c'est ce que nous avons tous vu sur les écrans de la chaîne nationale le mercredi, l'excellent Patrice Salon autour de lui, de tous ses ministres et le président en rentrant. Et vraiment, c'était extraordinaire. Et je voudrais demander aux autres pays de la sous-région de Saint-École, vraiment, c'est des exemples à suivre. Vraiment, et quand il avait pris la parole jusqu'à nous parler de sa femme, vraiment, on avait des larmes aux yeux, là, de joie. Vraiment, c'est bien tout ça. et que ça soit des exemples pour tous les pays qui font du jusqu'au boutisme à ne pas laisser le pouvoir. L'alternance est active au Bénin et la démocratie est en ligne. Le second sujet, je voudrais demander à tous les promoteurs qui sont au niveau de la cité industrielle. Quand je quitte à Dansa la nuit à 4 heures du matin et je vois tous ces enfants en train de marcher à chercher des moyens pour aller au service à 6 heures, je trouve que c'est autant pour ces enfants-là. Si quelque chose peut être fait pour qu'ils puissent prendre service à 7 heures, ça peut les mettre en sécurité puisque la voie là, et quand vous sillonnez la voie à 7 heures là, regardez tout ce qui se passe, ce n'est pas bien pour la sécurité de ces enfants. Donc nous allons leur demander si ça soit autour d'une table avec pour trouver une issue favorable à ces enfants-là pour leur sécurité. Merci à vous, Madame Rachida, que Dieu garde la radio Bipé de Mande vos ancêtres.
0: Merci. Au revoir, Monsieur Chaudaton. On continue au 52 maintenant. Allô.
3: Allô, bonsoir.
0: Bonsoir, monsieur.
3: Bonsoir, madame.
0: Bienvenue sur Bip Radio.
3: Okay. Je m'appelle Moussa Denis. Dans le commune de Vacon, arrondissement Vacon. Que Dieu vous protège, vos journalistes. Tout ce que vous êtes en train de nous faire. Et pour qu'on entende tout ce qui se passe dans le pays. Et avant, dans la souffrance que vous êtes, Dieu va vous aider, protéger. Et vous avez fait le travail jusqu'à prendre retraite dedans. Et mon second sujet, parce que les jeunes des Béninois, Dieu merci qu'on a reçu, nos papas nous a fait, on a reçu bon, un nouveau président de la République, un jeune. J'espère que tous les jeunes des populations du Béninois les cachent à chercher quelque chose à faire dans leur vie. Bien facile, c'est pas bon. Il faut que les jeunes qui vont garder les Bénins demain, il faut qu'ils vont lutter pour le pays, pour que ça va aller. Merci beaucoup.
0: Merci. Monsieur, il est parti. Vacan, c'est dans la commune d'Apromissérité. Bon, on suppose que c'est de là-bas qu'il nous appelle. On va continuer avec le 90. Allô?
4: Oui, bonsoir, madame.
0: Bonsoir, monsieur.
4: Comment vous allez?
0: Bien, merci. Et on espère que vous aussi.
4: Oui, très bien chez moi. L'honneur est à monsieur Hippolyte Gbegan. Je vous appelle de Calavi, dans la Zoupa.
0: Vous avez l'antenne, monsieur Gbegan.
4: Oui, ma première suggestion, c'est pour dire à tous les élus du Bénin que si quelqu'un voit qu'il ne peut pas garder là où on l'a placé, là, parce que c'est lui-même qui a décidé, qui a levé sa main et on l'a voté, c'est mieux de démissionner. Qu'il y a des Béninois qui peuvent rester et travailler en bonne et due forme. Ça n'honore pas le Bénin, ni la famille, ni même les amis, qu'un élu soit être en prison, soit en fuite et devenu une cérémonie coutume au Bénin. Vraiment, ça fait mal. Et ils ont déjà commencé. Vraiment, ça, c'est une honte pour notre pays. Secondo, c'est pour remercier le chef de l'État et tout son entourage. Vraiment, félicitations. Il nous écoute 100%. Monsieur le doyen Koumaillon avait parlé en temps des arbres qui sont plantés au bord d'une route. Et il a proposé de placer des palmiers. Et si on plante des palmiers, il a donné comme exemple. Et vraiment, j'ai vu à Kérékou, le carrefour Kérékou pavé là. Et en allant vers le nouveau marché, ils ont construit des palmiers au carrefour qui sont tellement jolis. Je dis merci. Et je vous remercie aussi. Au revoir, madame.
0: Au revoir, monsieur. 01 52 52 67 67. Allô.
5: Oui, bonjour madame.
0: Bonjour monsieur.
5: vendeurs et de tout pour tourner.
0: Est-ce que le réseau est stable de votre côté? Allez-y, on va voir. Il faudra aussi diminuer le volume de la radio ou l'éteindre carrément.
5: Je l'ai éteint carrément.
0: Merci.
5: Alors, madame, le mercredi passé, avec le dernier conseil du président Talon, vraiment, j'ai été très envahi par une grande émotion. C'est un président, pour ces 10 ans, je l'ai toujours soutenu. Tout ce qu'il a fait comme travail dans ce pays. Et je passe par là pour demander au nouveau président Dimitri, ça dit de copier son président. 10 ans, son temps, son doux, son âge, qui est bénéficié pendant les 10 ans du temps de la durée de M. Talon. Donc, comme Wadani est là, qui pense à toi, et la première des choses que je vais lui demander, je vais commencer par lui dire de penser au terrain du football de toi. L'ancien ministre qui est arrivé plusieurs fois là, mais négatif, je n'ai rien jusqu'à ce jour. Et deux, je veux pas appeler le nom de quelqu'un, il a un grand politicien, qui a dit chaque fois la chose, s'il n'a rien dit, qu'il s'intéresse. Parce que ce qu'il a écrit aujourd'hui, en appelant encore l'ancien maire de Cotonou et M. Djogbenou, qui est encore là.
0: Monsieur Zandodé, on vous entend plus vraiment.
5: Ah, vous ne m'entendez pas, attendez,
0: il y a un bruit de fond qui ne nous permet pas de vous entendre.
5: Ah là, c'est mon téléphone, c'est la liaison, c'est pas ma faute. Qu'est-ce que vous attendez maintenant? Ça va un peu maintenant?
0: Oui, là c'est mieux, mais vous avez 15 secondes.
5: Oui, après, j'ai dit, il y a un grand monsieur qui a vu décrire les choses dans ceux-là. S'il n'a rien à dire, qui c'était, surtout qu'aujourd'hui, il parlait des choses de Fitaro, de Djogbenou, de l'ancien maire de Cotonou, et puis qui est encore là, un troisième là. Non, non. Moi, j'aime souvent les critiques. Mais il faut vraiment dire c'est quelque chose.
0: Votre temps d'antenne est terminé.
5: Oui.
0: Au revoir. On va permettre à un autre auditeur de prendre la parole. 90.
6: Allô, bonsoir madame.
0: Bonsoir monsieur.
6: Comment allez-vous?
0: Bien, merci. Et vous?
6: Le boulot.
0: Tout va bien, merci.
6: D'accord. Moi, je m'appelle César Gondi Antoine.
0: Oui.
6: J'appelle de Port-Nouveau.
0: Allez-y.
6: Arrondissement de Marie, Cassie. Par grogne, je dis et je répète toujours. Je suis en train d'inviter le maire Kadjara, m'envoie Père Sou Germain, de venir secours à nous, à Guerrier, parce que le 23 octobre, on a les tickets dans les fonds pour nous donner les couteaux. Jusqu'à présent, nous, on n'a pas trouvé. Mais les entours de nous ont trouvé. L'autre quartier, ils ont trouvé les couteaux et puis les fils du tessu. Je vous invite de venir secours à nous. Juste parce que, bon, ça nous fait un peu du mal, quoi. Il n'a qu'à arriver secours à nous. Bon. La deuxième, l'école EPP à Gata-Yavier. Le 15 septembre 2025, les élèves ont commencé l'école. Les tôles de sienne de groupe A sont enlevés. Jusqu'à présent, on n'a pas réparé ça. Hein, il est comme ça. L'école aussi n'est pas décousue. Il n'y a pas de décousue. J'invite les autorités de venir. De venir nous aider. Et pour terminer, on a le domaine de marché, et puis le domaine de centre de santé non construit. J'invite encore les autorités de venir nous aider. Pour terminer, on veut le grand enfant. Aidez-nous, parce que la pensée, c'est notre langue, mais font l'affaire. C'est mieux, c'est un peu mieux pour nous, la Bénin-Avoir.
0: Merci. Au revoir. Votre temps est terminé. 52-52-67-67. Allô.
7: Bonsoir, Radio Bip.
0: Bonsoir, monsieur.
7: Oui, c'est monsieur Dagba Nicolas, vous appelle depuis Révier Delhi.
0: Votre chrono est lancé.
7: C'est ça. Moi, ma première préoccupation, le dragage qu'ils ont fait à Tinkon là, vraiment, ça fait qu'ils sont en train de nous, ils nous ont dégoûté la vie, on va dire. La pluie qui tombe maintenant, ils voient l'endroit là. Oh, l'eau ne venait jamais là avant. Donc, et c'est la volonté, pas la volonté qu'ils ont fait ça, dit que l'eau n'est pas arrivée à notre cours, au niveau de notre cours, nous avons appris tous ces jours-là. Oh, nous sommes des citoyens comme eux, qui ont aussi droit à la vie. Ils ne sont pas des aquatiques pour vivre dans l'eau. Donc, ces choses-là qu'ils ont fait, c'est mauvais. Et c'est mauvais, très, très mauvais. Tout le monde est en train de se plaindre maintenant, on vit difficilement là. Donc, à nous aider à ce qu'on puisse trouver la voie de l'électricité, tout, tout, tout. Donc, c'est mauvais. Bon, de deux, ici à Révier de nous, on les a planté des poteaux un peu partout, juste à Toriava, mais un peu partout dans les bouts. Mais nous, on a la possibilité du goudron ici, rien n'y figure. Bon, si vous pouvez nous aider aussi à quand même aller en fond là, quand nous aider, on pourra quand même s'exprimer, parce que parler français là, tout le monde n'est pas intellectuel en tant que tel. Bon, de toi, à la Sauvebra, elle n'est pas totalement mort. Et là, on trouve tel montant devant son nom, pourquoi ne pouvez pas me donner ces sous? Et c'est le tribunal qui va nous départager jusqu'à présent. J'ai trouvé 4 millions et quelqu'un. Et ce qu'on a écrit devant mon nom, à la Sauvebra, dépassait 4 millions et quelqu'un. Vous voyez que l'industrie de Ruy, avec nos cas, quand même nous aider. Et la barrière, tout ça, je n'ai rien eu. Bon, merci, au revoir.
0: Au revoir, monsieur. 01 90 77 0505.
8: Bonsoir. Ma chère journaliste, madame Achila Oudou.
0: Bonsoir, monsieur.
8: On m'appelle Apollinaire Toffelbain. Je suis dans le rayon de Djerbé.
0: Vous avez la parole.
8: Permettez-nous, avant d'aller sur nos préoccupations, vous remercier. Nous vous remercions beaucoup par rapport à tout ce que vous faites pour la nation. Disons merci. Et merci aux promoteurs de la radio, aux journalistes, et à tout le personnel jusqu'à la sécurité. Santé, promotion, succès, logique et pour les 7e siècle.
0: Merci.
8: Je viens à mes préoccupations. J'ai des préoccupations.
0: Le réseau n'est pas stable. Est-ce que vous êtes sur... vous êtes sur une dalle, vous êtes à quel niveau?
8: Bon, je suis... dans une chambre.
0: D'accord. Allez-y, on va voir.
8: Si, si. Ma première préoccupation interpelle toutes nos autorités de ce pays à divers niveaux. Nous interpellons très respectueusement de bien vouloir être attachés aux objectifs politiques de notre cher pays, le Bénin, et d'encadrer la stabilité politique et la paix sociale. Et de tendre les mains à une réconciliation nationale car le Bénin est un et indivisible. Deuxième préoccupation interpelle très respectueusement le maire de la ville capitale, M. Rachat Toukou. Vraiment, par rapport à notre déloi, pour la voie quittant devant la forêt du boulevard Jassène, là vers mon état. Cette voie est déclarée, ça fait plus de 20 ans. La voiture ne passe pas. Les difficiles aux motocyclistes et même aux piétons. Nous vous prions de bien vouloir effectuer une descente pour voir ce que nous dénonçons. Et trouver une solution par rapport au pavage de cette voie. Puis, vous pouvez nous aider à paver cette voie au bord du goudron, juste au haut de cette montée, ce serait bon.
0: Merci.
8: Les préoccupations de ce soir, allez-y pour un autre numéro, s'il plaît, adieu.
0: Merci à vous. La suite de Allo Bip au 01 52 52 67 67. Allo.
9: Oui, allô. Bonjour, Rachida Boussou.
0: Bonjour, monsieur.
9: Oui, on m'appelle Bonou Maoti Léon. Je vous appelle Tadjé Milarin, arrondissement d'Azorité, commune d'Adjo.
0: Nous vous écoutons.
9: Pour aller à ma préoccupation, je vais demander au président de l'Assemblée de voter une loi une loi contre des maisons délabrées dans la ville de Porto-Novo. Ça, c'est la capitale. Une loi d'expropriation, voilà, pour la ville de Porto-Novo, la capitale. J'ai été sidéré par quelque chose la fois dernière. J'ai été à Ouémé. Il y a eu une maison laissée, abandonnée dans Ouémé, là, Tati, et comment on appelle, Robert Didonou, voilà. Et j'ai poussé ma curiosité pour demander. Si vous voyez comment les chauves-souris sont en train de crier dans cette locaux-là, dans cette maison-là, vraiment ça laisse à dire. On ne dirait même pas que c'est la capitale. Et j'ai poussé ma curiosité pour demander. On me dit que c'est la maison d'un ancien président de la République. J'ai dit, c'est pas vrai. Qui s'agit, on dit, Sourou Miga Piti. Que ce n'est pas la seule maison-là. Il y a d'autres maisons qui est à côté de BIBE, Banque internationale du Bénin, à Kokoye, là. Même chose. Et là, laisser ça pour compte. Alors que nous cherchons à construire notre capitale. Il y a des maisons, des hauts cas comme ça, qui est dans cet état. Ce n'est pas bien. Il faut que ces enfants pensent à rénover ces maisons-là ou bien à les liquider. Nous ne voulons pas assister dans notre capitale cette maison-là. Ce n'est pas bien. Ma deuxième préoccupation.
0: 15 toujours, secondes.
9: Toujours dans la vallée de Louémé. Et le tronçon, la traversée de la vallée de Louémé, la route reliant à Guémilarin et à Djong, il faut penser à ériger un pont dans ce bas-fond-là.
0: Merci.
9: Merci. À lundi pour le reste.
0: Merci beaucoup. 01-90-77-0505.
10: Bonsoir, madame.
0: Bonsoir, monsieur.
10: Oui. Vous avez l'appareil, monsieur Assoba Isaac, depuis Azorissé, dans la commune d'Adjoum.
0: Votre chrono est lancé.
10: Merci, madame. Je vous souhaite vraiment longue vie à vous, les personnes de la radio, et même aussi la radio. Surtout à vous, la jeunesse et Rachidat. Et je viens à ma préoccupation. Vraiment, nous prions que la voix en quittant M. Tévec, oui, on sait que c'est Offman qui est en train de travailler. Nous prions le ministre de le ministre des conseils des infrastructures, M. Jacques Ayadi, de descendre à partir de M. Tévec, et voir ce que Offman est en train de fabriquer. Vraiment, la pluie a commencé chez nous. Passer pour voir ce qui se passe avec l'eau de ruissellement sur les voies qu'on est en train de faire. À la hauteur de Sipa, dans une descente là, ils ont fait un pont là. Vraiment, passez pour voir. Nous ne sommes pas techniciens, mais venez pour voir ce qu'on nous dit là, si on est en train de mentir. Et ma deuxième préoccupation, l'état du marché d'Azorissé, la pluie a commencé. Venez voir. L'état d'ordure qui sent partout, et l'eau de ruissellement partout. Il y a même une endroit que tu ne vas même pas passer. Même si tu es à pied, tu ne veux pas passer. Je me souviens bien que vous avez invité la SE et le maire en temps et ne soit pas. Maintenant là, c'est la même SE qui est là. Il faut l'éviter. Il faut l'éviter à la radio. Nous sommes là pour poser la question. Et ma troisième préoccupation pour la SE, les poteaux plantés, sans câble, les poteaux en bois qui veulent tomber là. Est-ce que la ne peut pas passer pour changer les poteaux là? Nous prions et il nous fait ne réagit même pas. Et il a qu'à descendre dans la commune d'Adjoum. Ou bien Adjoum, la commune d'Adjoum n'est pas dans les 65 communes. Merci beaucoup. Bon après-midi à vous, madame.
0: Merci à vous, Zouton. La suite avec vous au 01 52 52 67 67. Allô?
11: Allô? Bonsoir.
0: Bonsoir, monsieur.
11: Et comment ça va?
0: Bien, merci.
11: D'accord, je suis Bouinou Félicien d'Aparano.
0: D'accord, oui, monsieur Bouinou.
11: D'accord, la fois passée, le directeur. J'ai fait un signe à votre directeur départemental et il m'a envoyé le responsable chargé d'électricité d'Adjoum. Il est arrivé, il a vu ma maison. Il a dit que j'ai construit ça fait quand j'ai dit en 1993. Et le courant s'est passé en 2003 ou 2005. Donc, il m'a posé des questions, il m'a dit que bon, pourquoi je ne peux pas revendiquer à ce jour. Ils m'ont dit d'aller à la mairie, et quand j'ai été là-bas, c'était l'Est Bocovet qui était là, et ils ne m'ont pas reçu. Et de jour en jour, j'ai été encore là-bas, j'ai trouvé pour faire le feu, et ce drap, et comment il s'appelle, le maire décédé là. Donc, lui-même, il a dit que c'est pas ce qu'on va voir. Jusqu'à présent, il ne m'a rien dit. Et le directeur technique de l'SBE d'Adjoum, qui est à la mairie, DSI, je lui ai posé le problème. Il m'a dit que d'accord, de venir le voir. Je suis allé là-bas le voir. Et il m'a dit d'accord qu'il va faire les courses. Quand il a fait les courses, il m'a dit que c'est au chaos. Et j'ai dit, qu'est-ce qui est chaos? Je ne comprends pas ce qui est chaos. Je m'expliquais ça. Il a dit, ah, que ça n'a pas de problème. J'ai dit, que ça n'a pas de problème. Je vais rester sous le courant jusqu'à quand? Hein? Il m'a dit que c'est la réponse qu'il a trouvée.
0: Monsieur Boyinou, comme on a 2 minutes pour vous, est-ce que vous pouvez résumer qu'est-ce qui a été conclu à la fin? Qu'est-ce que vous avez retenu avec la SBE?
11: Il m'a dit que c'est le directeur départemental qui l'a envoyé. Donc, il va aller rendre les comptes de ce qu'il a vu. Il a fait la photographe, il a fait la vue de la maison et il a envoyé ça là-bas. Il a dit que d'être à l'écoute, que le directeur va m'appeler dans un instant. Donc, c'est sous ce point-là qu'on s'est arrêté.
0: D'accord. Et vous n'avez pas encore reçu l'appel?
11: Non, je n'ai pas encore reçu.
0: OK. Merci beaucoup. Donc, c'est bien de faire les retours sur ce dossier. Merci, on vous souhaite bon courage. Pour ceux qui n'ont pas suivi, c'est M. Félicien Bouinou dont on a parlé au début, qui se plaint d'avoir des fils électriques au-dessus de sa maison depuis des années. Et le dossier a été transféré à la SBE, dont le directeur départemental a envoyé un agent vers lui. Voilà, il a fait le point des discussions et on verra ce qui va se passer pour la suite. On va enregistrer un autre auditeur, 90.
12: Bonsoir, madame Oussoura Sidas.
0: Bonsoir, monsieur. Bienvenue sur VIP Radio.
12: Joseph Tabouedi Boglou, depuis Gouakor, Côte-Plomé.
0: Vous avez la parole.
12: Je tiens sincèrement, du fond du cœur, à remercier VIP Radio pour tout ce qu'elle est en train de faire. Et j'implore Dieu Tout-Puissant et les membres de nos ancêtres pour qu'ils vous bénissent, qu'ils bénissent la radio. Longue vie à la radio BIP.
0: Merci.
12: Première préoccupation est la seule. Je voudrais informer les responsables chargés de la distribution des moustiquaires imprégnés dans le village de Gouakor que une partie de la population est laissée pour compte. Et ce qui est curieux et étonnant, la fois passée, ils sont passés dans ma maison m'enregistrer les membres de ma famille. Et ils ont profité de l'occasion pour enregistrer les noms de tous ceux qui sont dans la même vente que moi. Avant-hier, lors de la distribution, ils sont venus avec une pile de moustiquaires imprégnés attachés sur leur moto. Maintenant, ils ont dit que nos noms ne figurent pas dans leur serveur. Alors que c'était les mêmes qui étaient venus nous recenser, qui distribuaient les moustiquaires imprégnés. De telle sorte que personne dans ma vente n'a eu de moustiquaires imprégnés avant-hier. Et c'était curieux. Je voudrais profiter de l'occasion pour informer le délégué de Gouakor Côte-Plomé de faire diligence. Il n'a qu'à faire diligence pour que nous puissions avoir les moustiquaires imprégnés à bonne date parce que actuellement, les moustiques pilulent partout. Il y a trop de moustiques. Donc, c'est tout ce que moi je voudrais dire. Je voudrais l'inviter à tout faire pour que nous ayons des moustiquaires imprégnés envoyés par l'État. Merci, madame Oussou.
0: Merci.
12: À la prochaine.
0: Merci à vous aussi. À bientôt. 01 52 52 67 67.
13: Oui, bonsoir, madame Radia Tour.
0: Bonsoir, monsieur.
13: Pierre Wimbo, depuis entre frontières, Fokme, village Fokme, à Moulekoué.
0: D'accord, donc vous appelez de Ouida.
13: Oui, oui.
0: Le son est un peu bizarre, mais on espère que vous allez pouvoir aller au bout de vos, de votre intervention. Allez-y.
13: Oui, voici ma préoccupation. J'accorde d'abord la prière. Vous serez le ministre de la Communication dans le nouveau gouvernement. Il faut que le tout nouveau président aille écrire votre nom dans le gouvernement. Et ma première préoccupation, je vais directement chez le DGPR de déployer des personnels pour le commissariat de l'arrondissement de Savy. Sinon, nous voulons cela. J'ai déjà appris que dans la police, on a dit on veut déployer les polices républicaines dans les commissariats. Donc, il faut déployer un bon nombre de polices républicaines pour le complément de ce commissariat. Et encore, donner des moyens roulants au commissariat de l'arrondissement de Savy et achever notre commissariat de Gafré. Deuxième préoccupation, je vais chez le maire de la ville de Ouida, M. Chris Arouténou, de penser à améliorer les voies qui sont praticables dans l'arrondissement de Gafré. J'ai déjà rencontré un conducteur de Caterpillar qui est en train d'améliorer la voie qui est au bord du Goudron en allant lac Etao. Donc, il ne faut pas oublier la voie qui est devant le Goudron en allant son centre aussi. Hein. Il ne faut pas oublier. Et troisième, pour terminer, je suis encore chez le ministre du Commerce, Madame Assouma, de régler la situation des prix des ciments dans les dépôts de ciment. Sinon, ce n'est pas bon. Si vous rentrez dans les dépôts de cimenterie, on nous dit la tonne est à 120 000, 110 000, donc ce n'est pas bon. Il faut dicter votre loi. Si quelqu'un est rentré dedans, il faut le frapper.
0: Merci.
13: Merci, madame. Agréable soirée à vous et très bonne début de week-end à tout le monde.
0: À vous autant. On va quitter Ouida pour une autre commune, peut-être, ou y rester. Ça dépend de vous au 01 90 77 05 05. Allô?
14: Oui, bonsoir, intrépide journaliste Rachida Oussou.
0: Bonsoir, monsieur.
14: Et c'est Ayono Lucien depuis Zevier.
0: Vous avez l'antenne.
14: Et d'entrée de jeu, je fais toujours l'honneur de décrocher à chaque fois qu'on.
0: Allô?
14: Allô?
0: Oui, allô? Oui, allô?
14: Je vous demande de faire l'honneur de nous décrocher l'appel à chaque fois qu'on trouve la l'émission souffre toujours de ce côté.
0: Allô?
15: Oui, allô, madame Rachida.
0: Oui.
15: Bonsoir, comment vous portez sur la radio Bip?
0: Ça va bien, merci.
15: C'est Claude Rambou, à la commune d'Aguera, arrondissement Méridion.
0: Allez-y, monsieur.
15: Madame Rachida, ma première préoccupation est que notre excellence le président de la République du Bénin, M. Patrice Athanase Guillaume, qui nous a fait des bonnes choses dans la commune d'Aguera, notre voix est goudonnée, pas de voix. Maintenant, M. le maire d'Aguera, Wangwe Bessourou Germain, qui nous a oublié totalement la voix. On ne parlait pas. Finalement, la voix goudronnée par notre excellence, monsieur le président de la République du Bénin, je vous en prie de nous aider. Pas dans le compte de monsieur le maire d'Aguera, de nous aider de bien mettre notre goudron d'Aguera en propriété. Ma deuxième préoccupation est que madame Rachitad, il a le vent qui était passé la fois dernière et le courant haute tension s'est été coupé. Je passe par ce canal pour inviter. Toutes les gens qui étaient faits à lui le courant dans le vent de bien maîtriser le danger du courant est très très dangereux et c'est le danger du mort sans pardonner. C'est ma préoccupation de ce aujourd'hui. Bon après-midi, madame Rachida.
0: Merci, au revoir, monsieur.
14: Allô?
0: Oui.
14: Oui, bonsoir, Rachida Oussou.
0: Bonsoir, monsieur.
14: C'est Ayono Lucien depuis Zivier.
0: D'accord, oui, monsieur Ayounou.
14: Et je me dois d'abord de remercier toute l'équipe de la radio pour ce travail collégial que vous abattez et pour que les citoyens aient satisfaction à leurs préoccupations. Il est vrai, vous n'avez pas une baguette magique, mais vous faites déjà ce que vous pouvez à votre niveau. Et le reste tout maintenant au niveau de nos interlocuteurs. Mais dans l'affaire de Bouinou, moi je continue toujours d'incriminer les autorités municipales d'Ajoun qui ne font pas encore leur travail. Quand la TST nous parle de chaos, puisque nous avons écouté Bouinou maintenant, chaos en quoi? Ce n'était pas une prise de responsabilité? C'est pas bien. Et pour aller à ma préoccupation proprement dite, et je voudrais demander aux promoteurs dont le cafétéria se trouve juste après le commissariat et après le carrefour Mississetto en allant à Diago, où restent les vendeuses ambulants de pain, et de revoir sa copie. Les carnivores ne doivent pas servir de pétitoire. À chaque fois que je prends par là, je les vois en train de jeter des ossuyers dans le carnivore. Et ce matin, par conséquent, ce matin, au moment où je passais sur la plaie, Rachida Ouassou, impossible de respirer. L'odeur qui se dégage de cet carnivore est insupportable. Et il n'est pas le seul dans un client plaisir. Sur le tronçon, et ils sont nombreux dans leur rang aussi se trouvent les vendeurs de la caisse, les bonnes dames qui vendent de la nourriture. Ce n'est pas un bon comportement. C'est pourquoi je voudrais demander aux éléments du commissariat de Dakasato de se mettre à leur force. Et s'ils arrivent à les prendre en flagrant délit, ils n'ont pas hésité à frapper avec la dernière rigueur. Parce que nous ne devons plus tolérer ce comportement qui est à la limite de l'incivisme dans notre pays. Rachida Ouassou, Adrien Souari et bon week-end.
0: Merci, bon week-end à vous aussi. 52 52 67 67. Bonsoir.
16: Bonsoir, mon grand c'est journaliste.
0: Bonsoir, monsieur.
16: Bon retour, hein.
0: Merci.
16: Vous allez faire les congés un peu. Vous allez aller congés un peu. Oui, mon nom s'appelle Rompavi Jordan. Depuis Porto Novo, à Gira, on doit envisager, on vient par où. Bon, maintenant, je suis Igolo, quartier Guillaume, quoi. Igolo, quartier Guillaume, maintenant, je suis là-bas.
0: D'accord.
16: Mon préoccupation, je dis le président nouveau, il va prendre les pouvoirs maintenant. Mon Porto Novo, il n'est pas au Porto Novo, il est encore au aviation, il n'est pas Porto Novo. Porto Novo, c'est capitale du Bénin. Tous les capitales du monde entier, il y a l'aviation, il y a les trains. Capitale du Bénin, c'est Porto Novo, Rambourg, Agaché, il n'y a pas de trains, il n'y a pas d'aviation. Il dit le président nouveau va venir maintenant, sauf de faire la chose là, c'est ce que je dis là, c'est bon. Je dis le maire au Porto Novo, maire nouveau, il va venir maintenant. La voix au Bégor, au Kati, ça ne va pas. C'est le président Mathieu qui pour celui là fait la voix là, et le président n'était pas dit dans les secours. La voix là, ça peut être beaucoup, il est gâté. Je dis le maire, il va faire des échanges la bandelle là, il va faire ça. Bon, on va toujours en jouer, quoi. Et encore, au Kati, pardon, ouais.
0: Il a été lâché par la ligne, 1 minute 17. On va continuer avec un autre auditeur, peut-être qu'il reviendra lundi. 90, bonsoir.
17: Madame RH, bonjour.
0: Oui, bonjour, monsieur.
17: Eugène Oignon a pour sérité, madame.
0: Vous avez l'antenne.
17: Mon admiration et les questions qui vont avec. J'ai de l'admiration pour votre génie hors pair. À Porto Novo, pendant la campagne, on n'a pas délocalisé. On a reçu les milliers de partisans, tout le monde a vu. Mais pour les vestitures, on délocalise. Pire, on filtre, on trie. La marée humaine devient liste fermée. Pourquoi ce changement? Et le Sénat, la loi modifiée, disait que c'est le Sénat qui reçoit la prestation du chef de l'État entrant. Aujourd'hui, le Sénat n'est pas installé. Ce sera la Cour constitutionnelle. Alors pourquoi changer une nuit, un jour, une habitude.
18: Monsieur Ewayon, c'est vraiment le Sénat qui reçoit le serment, vous êtes sûr?
17: Mais qu'est-ce que le loi...
18: C'est le président de la Cour constitutionnelle, c'est ce qui a écrit devant les autres institutions.
17: C'est ce que vous, vous avez vu?
18: Oui.
17: Ah bon? Je vais vous voir.
18: Merci.
17: Je poursuis. Je ne doute pas de votre réponse. Alors, de toute façon, pourquoi tordre la loi au cou? Je ne crie pas.

0: Bonsoir.
1: Bonjour, madame la journaliste d'investigation.
0: Bonjour, monsieur.
1: Voilà. Appelez-nous. Là, un vrai sort de Pamouya depuis Zanyando à Gonli. Département du jour. Soyez les bienvenus, madame la journaliste d'investigation.
0: Merci. Allez-y. Alors,
1: voilà. Merci. Nous avons un message pour le maire de Dassa-Doumé. Oui, Excellence, monsieur le maire de la commune de Dassa-Doumé, Armand Laouin Okri. Sincèrement, monsieur le maire, nous vous félicitons et nous encourageons, puisque vous venez à peine de prendre le pouvoir. Et nous avons vu comment vous avez réagi par rapport aux pénuries. Donc, au pénurie d'eau que nous avons traversé en ces derniers temps à Pamouya, à Damadio-Diegon. Merci à vous, monsieur le maire. Merci pour votre gentillesse. Que Dieu les mal de nos ancêtres vous bénisse et vous accompagne dans toutes vos activités, monsieur le maire. Les Pamouyanais nous chargent de vous remercier. Point, monsieur le maire. Mais cependant, monsieur le maire, nous continuons de vous demander d'avoir un attaché de presse digne de ce nom. Là, vous serez informé de tout, puisque nous avons connu un maire qui ne veut pas écouter sa population. Or, il a oublié que c'est cette population-là qui la commande. C'est un peu ça, monsieur le maire, Armand Laouin Okri, digne 6D des 48 collines à suivre, signé dans un vrai sort de Pamouya depuis notre centre à Zanyando. Merci, madame.
0: Merci. Au revoir, monsieur. Allô, Bip, continue au 01 90 77 05 05. Allô.
2: Allô, bonsoir, madame Rachidak.
0: Bonsoir, monsieur.
2: C'est Migan, j'appelle à côté de la Corbeau.
0: Monsieur Julien Migan, nous vous écoutons.
2: Première préoccupation. Je vous invite à visiter Corbeau. Mais prenez pas la voie, passons par Yagoué, pour Corbeau. Demandez. Si vous prenez la voie, il y a un mandarin au bord de la voie. Vraiment, ça crée beaucoup de victimes. La voie est dégradée complètement, presque divisée en deux. Et c'est sur un pavé. On ne dirait pas. Mais les autorités, on dirait que. Elles ne sont pas sûres. Ces autorités locales ne sont pas sûres. Elles sont aérobiques. Elles ne passent pas sur terre, elles passent dans l'air. Ce n'est pas possible. Nous ne sommes pas leurs émissaires. Nous sommes là pour les aider. C'est ce tronçon qui mène jusqu'à la cabine de la SBE. L'endroit dont je parle tout le temps. Rien n'est pire. Jusqu'à présent. Deuxième préoccupation. Nous avons des éléments, en parenthèse, qui sont nés après la gouvernance de notre papa Talon, et notre papa et Soglo. Mais ils sont en train de crier. On n'a jamais vu un président comme Patrick Talon travailler. On en a vu déjà, mais c'est déjà vu. Il y a trop de tentaments. Mingana, il y a des trucs qu'on a préparé. Merci beaucoup.
0: Au revoir, monsieur. 01 52 52 67 67.
3: Bonsoir, madame.
0: Bonsoir, monsieur.
3: On m'appelle Agathe Florent devant la mairie de Ouida.
0: Votre chrono est lancé, monsieur Agathe.
3: Oui, ma première préoccupation. Et j'invite au CA de Savi, le maire de Ouida, et les têtes couronnées de Savi. Parce que Savi avait le marché. Depuis 24 ans comme ça, le marché ne s'amuse plus. Il n'y a personne dans le marché. Ça se joue aussi. Il faut chercher à renouveler ce marché, que les femmes restent dedans. Ma deuxième préoccupation, l'hôpital de Savi. Il manque des infirmières là. Parce que les lundis là, il y a peu d'infirmières là. Et maintenant, les femmes enceintes souffrent les lundis parce qu'ils sont beaucoup elles sont

0: qu'on les contrôle. Et maintenant, il n'y a pas beaucoup d'ingénieurs là. J'invite M. Okupatou. Il faut faire tout possible pour nous envoyer des infirmières. Troisième préoccupation, ta vie. Tapé n'a pas de pharmacie depuis un certain temps, depuis 9 ans comme ça. On n'a pas trouvé. Maintenant, sa vie n'a pas d'eau potable depuis 24 ans. Et maintenant, l'eau de Sodom a quitté Ouida et a allé à Tori. Il a passé au bord de la voie et personne ne dit rien. Le madame a lundi pour les restes.
1: Au revoir, monsieur Adiato. Il nous reste encore environ 6 à 7 minutes. 90. Allô.
2: Oui, bonjour, madame Rachel. Bonjour. Ils sont des chrétiens du jour.
1: Bonjour, monsieur.
2: Comment vous portez?
1: Ça va bien, merci.
2: C'est votre service, monsieur Raymond, au pied du grand de l'Université pour vous déclarer.
1: Votre chrono est déclenché.
2: Merci beaucoup. Nous rappelons encore au ministre des Enseignements secondaires de tout faire pour que l'éducation soit clôturée pour le bonheur de nos apprenants. Deuxième préoccupation, la voie de 18 aux 40 ans est vraiment dégradée. C'est pourquoi nous demandons une fois encore aux autorités concernées de tout faire pour que la voie de 18 aux 40 ans soit réparée pour le bonheur de la population que nous sommes. Troisième préoccupation, nous demandons une fois encore au ministre du Commerce de tout faire pour que les choses de la première nécessité soient à la baisse de la population. Sinon, alors nous parlons, les choses sont vraiment chères dans nos marchés. Si tu vois un kilo de poisson aujourd'hui est monté jusqu'à 1800 francs, et ça ne va pas se faire. Il faut que l'État n'a qu'à nous interdire pour que au moins ces choses-là soient à la baisse de la population. Pour finir, le chef de l'État n'a qu'à tout faire pour que le prix du ciment soit respecté partout. Sinon, les gens fixent les prix comme cela se doit. Excellente soirée à vous. Alors, restez à vous. Vraiment, que Dieu vous remercie.
1: Merci à vous aussi. 52, c'est à vous.
3: Madame Rachida, bonsoir.
1: Bonsoir, monsieur. Bienvenue sur VIP Radio.
3: Merci beaucoup. Bon début de week-end à vous.
1: Merci.
3: Appelez-moi Valentin Ayono, en directeur de Thionville commune de Sémakoudji.
1: Nous vous écoutons.
3: Merci. Nous avons tant dénoncé ce qui ne va pas dans la commune de Sémakoudji. Et nous osons maintenant croire que nos autorités municipales sont inspirées pour le développement de la commune de Sémakoudji. Le CA, M. Mathieu Saoui, a fait une séance de travail avec les populations des quatre villages de l'arrondissement de Defa et de la zone de Defa. Et là, c'est clairement que la politique, c'est autre chose, mais le développement aussi, c'est autre chose. Que désormais, d'ici le mois de juillet, lui va procéder à l'ouverture des voies. Que chaque population prenne ses dispositions. Moi, je voudrais bien l'accompagner, le soutenir. Je voudrais demander aussi à votre rédaction, votre chaîne, de nous accompagner comme vous l'avez toujours fait. Vous savez, j'ai toujours dénoncé que dans ma localité, à Tovi, à Gbloku, je vous ai dit, plus de 5 ans, moi, ma chère journaliste, que nous, on est recadré, on est déjà recadré, plus de 5 ans déjà, on n'a pas procédé à l'ouverture des voies. Et comment on peut aller au développement avec ça? S'il y a un projet de l'électrification, comment on peut planter les poteaux? Les gens sont installés sur les voies, ils refusent de partir de leur propre gré. Donc il faudrait que les autorités municipales prennent leur responsabilité et les fassent partir de force. C'est pour ça que je demande ici et maintenant au maire et M. Singo Thomas de donner tous les moyens à son CA, M. Mathieu Saoui, d'aller jusqu'au bout de sort de ses aspirations. Voilà. Et deuxième préoccupation, ma chère journaliste.
1: 9 secondes.
3: La radio, et ma chère journaliste, tenez-vous tranquille. La télévision hémicycle, est-ce que c'est pour nous qui avons les facultés en place ou bien, excusez-moi de peu, ou bien c'est pour les soumis? Moi, je ne sais pas si c'est à mon niveau seul que je remarque la chose. À chaque moment que je vais sur cette télévision, on ne me montre que les images, mais le son n'y parvient pas du tout. Je ne sais pas pourquoi. Plusieurs fois, depuis des mois, je ne fais que remarquer ça.
1: Merci.
3: Alors, vous me suivez là?
1: Oui, si vous pouvez résumer rapidement, parce qu'on est dans le rouge, on a largement dépassé.
3: Je voudrais demander à l'équipe, à l'Assemblée, au président de l'Assemblée nationale, de mettre en place une équipe de maintenance afin qu'on puisse faire la maintenance sur l'installation. Pourquoi vous ayez quand même cette chaîne-là en bonne et due forme. Voilà, mais de
1: merci.
3: Façon, je vous remercie.
1: La parole passe au 90. Allô.
4: Bonsoir, madame la journaliste.
1: Bonsoir, monsieur.
4: Sébastien Nyonhosso.
1: Nous vous écoutons.
4: Merci beaucoup, madame la journaliste. Nous saluons ce soir le professionnalisme des éléments du commissariat frontalier d'Agologbe dans le département de l'Ouémé. Comme le dit l'adage populaire, la paix du gendarme est le début de la sagesse. Dans la nuit du mardi 12 au mercredi 13 mai 2026, aux environs de 4 heures du matin, au cours d'une patrouille, les éléments du commissariat d'Agrobet, avec le commissaire lui-même en tête, ont surpris certains hors-la-loi qui ont fui en abandonnant le butin d'une opération de vol en bande organisée. Guidé par le frère du policier, une course-poursuite a été engagée par l'équipe de la patrouille à la suite des fuyards. Dans leur fuite, ils ont abandonné leur moto avec les sacs devant une maison. Les éléments de la police ont procédé à la perquisition de la dite maison dont le poteau rose a été découvert. Une moto de marque Bajaj Bosset, immatriculée 2L0733RB, avec deux casques, un sac noir contenant des objets concordants et 32 cailles, 12 poules pondeuses vivantes et 9 poulets tués, 4 poulets locales, 3 coqs, 3 canards. Dans la franche collaboration des populations environnantes a permis d'identifier l'un des présumés voleurs qui est un repris de justice et qui vit dans la dite maison. Les enquêtes se poursuivent et nous allons dire félicitations à la police républicaine de Porto-Novo. Nous saluons aussi les DDPR Ouémé, le divisionnaire Jaro, ils n'ont qu'à continuer et nous chasser, c'est hors de la loi de la ville de Porto-Novo pour qu'il y ait la paix dans la ville capitale. Sébastien Yonhosu, je suis. Nous y reviendrons très prochainement, plus en détail.
1: Merci à vous, monsieur. À bientôt, c'est la fin de cette émission. Merci de nous avoir suivis. Rendez-vous lundi prochain pour un nouveau numéro de Allo Bip.
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7: Le directeur général du Centre national de sécurité routière informe le public qu'au titre des actions de réduction durable des décès et traumatismes sévères dus aux accidents de la circulation impliquant les usagers des deux et trois roues motorisées, un projet pilote de facilitation de l'accès des populations aux casques homologués est en cours de formulation avec le Fonds national de la microfinance. En prélude à l'opérationnalisation du mécanisme innovant de microfinancement qui en découlera, le CNSR initie la constitution d'un répertoire officiel des distributeurs de casques homologués au Bénin afin de faciliter la mise en relation entre les bénéficiaires du projet de microfinancement et les structures de vente proposant des casques conformes aux normes de sécurité. Les opérateurs intéressés par cette initiative sont priés de fournir au CNSR les informations suivantes. A. Informations sur l'entreprise, raison sociale complète, adresse du siège social, numéro de téléphone fixe et mobile, adresse e-mail, numéro de registre de commerce et IFU, couverture géographique, département desservi. B. Informations techniques sur les casques, type de protection, intégrale, jet ouvert, modulable, cross, norme d'homologation précisée pour chaque modèle, ECE 22,05 ou ECE 22,05 Europe, DOT États-Unis, JIS Japon, autre norme internationale reconnue à préciser. Taille disponible pour chaque modèle XS, S, M, L, XL, XXL ou dimension en CM. Durée et conditions de la garantie fabricant. C. Information commerciale et logistique. Prix unitaire par type de casque homologué en CFA. Stock actuellement disponible par modèle et taille ou capacité d'approvisionnement. Catalogue, produits ou photos des différents modèles, format PDF ou JPEG. Les dossiers d'information peuvent être déposés à la Direction Générale du CNSR Cisaec Bay, PK13 Route de Porto Novo, de lundi au vendredi, de 8h à 15h, ou envoyés par courrier électronique aux adresses suivantes cnsr.info@gouv.bj. Les opérateurs sont encouragés à transmettre leurs informations dans les meilleurs délais afin de faciliter la constitution du dit répertoire. Critères d'éligibilité. Seuls seront inscrits au répertoire officiel du projet les structures proposant des casques répondant aux normes d'homologation internationalement reconnues. Les casques devront obligatoirement porter l'étiquette ou le marquage de certification. Le CNSR remercie d'avance tous les opérateurs économiques pour leur collaboration et leur engagement dans cette initiative en faveur de la sécurité routière. A signé ce communiqué, le directeur général Ariel Sacramento.
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4: 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Mon fils a vu en tout cas, il est en train de me dire, elle m'a bien là, elle est donc à ma mère, elle est née, elle est née. 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
6: 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Bon ami, nous pouvons nous mettre ici en béton. Dis-moi, est-ce que tu es un peu de mon jour de mon Je ne sais pas si tu es un peu de mon jour. Je ne sais pas si tu es un peu de mon jour. Mais il y a des gens qui ont été mis en place. Ils ont été mis en place. Ils ont été mis en place. 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Ils ont été mis en place. meme nyonu lokro meme su loko asu pa si kwene e bi eto ene e bi ohozo mo ko tome we no rosu ma leke yiri tepo bu gola na firo nero ire kwe di ange firo go yiri ke ude to uti 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
8: Bon, c'est au tour de moi. Je t'ai dit à signer ton président qui vient, ou il faut bien au monde, l'air ou il faut bien fort. Voyez, quand il y a un tocbe, qui est là, non, c'est qui est là, Vic Pévi, il y a ça. Pour dire, Vic Pévi, il y a un seul an, nous, il y a un. Et il y a des bons voix, tout le monde est pressé. Pour nous, mais si vous avez un nom, il y a un nom, il y a un nom, il y a un nom, il y a un nom, il y a un nom, il y a Lorsque nous vivons les voies, nous pouvons cacaboser, nous montons dans nos mains, mais les volets ne sont pas étant si vibrants. Nous n'avons rien, on s'en va dire. Pour nous, quand on a les cadres, il faut créer un tour de route, il faut créer un tour de route, contrôler les périls, pour s'engager, déléguer les colonels, tout le monde. C'est lui, nous créons un médium pour lui. Bon, mais nous, nous, nous, nous, nous, nous, nous, nous, nous, nous, nous, nous, nous, nous, nous, nous, nous, nous, nous, nous, nous, nous, Vous portez plein de croton. Bon, finon, et ni le viera, ils ont l'obé, nous disons, tordu et cacabon, vio guérir, et n'ayons vio maca guérir, et libère, ou le télégon. Et n'a tiens, nous, merci, Jodi.
0: 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Oh, mais qu'a dit, du quand nous fie, d'où nous ici?
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0: 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Il y a une radio qui est en paix d'ici, elle a vivi nous.
9: Et il y a un conseil.
0: Il y a un conseil. Il y a un conseil.
9: non attendu pour vous.
0: Mm-hmm.
9: Et vous attendez, oui, vous attendez, madame. 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
1: Avis de recrutement. La Société béninoise d'énergie électrique, SBE, recherche à l'externe, pour le compte de la Direction des ressources humaines, les profils ci-après. 1. Infirmier. 3 postes pour les directions régionales, Borgou, Zou, et littoral. Mission et responsabilité principale. Sous la responsabilité du chef service santé au travail, l'infirmier est chargé de contribuer à la réduction et au contrôle des risques professionnels, accidents du travail, maladies professionnelles, nuisances, etc. au sein de l'entreprise. En collaboration avec les autres acteurs, il analyse, évalue et préconise des solutions adaptées pour réduire et contrôler ces risques. Il aura pour mission contribuer à la mise en œuvre de la politique santé au travail, sensibiliser les travailleurs et l'employeur sur la santé au travail. Conditions à remplir. Avoir un diplôme d'infirmier d'État ou un diplôme de licence professionnelle en soins infirmiers et obstétricaux. Avoir au minimum une expérience professionnelle d'un an dans le domaine de la santé. Une expérience en santé-sécurité serait un atout. Posséder une bonne culture d'assistance. Avoir une bonne connaissance des techniques et outils de gestion en santé au travail. Avoir une bonne maîtrise des outils informatiques suite office. Être en mesure d'interpréter les prescriptions des médecins pour déterminer les risques et les surveillances particulières à mener. Être en mesure de gérer les urgences. Être en mesure d'appliquer les premiers gestes en secourisme. Être en mesure d'appliquer les normes et les dispositions réglementaires relatives à son domaine d'intervention. 2. Assistant social. Un poste. Mission et responsabilité principale. Sous la responsabilité du chef service affaires sociales, l'assistant social contribue activement à améliorer des conditions de travail, au bien-être des employés et au bon fonctionnement des politiques sociales de l'entreprise. En collaboration avec les autres acteurs, il fournit l'assistance nécessaire aux employés et aux autres membres de leur famille à travers un soutien moral et psychologique. Il aura pour mission contribuer à la politique sociale, à la prévention et à l'amélioration des conditions de vie au travail, accompagner individuellement les employés et leurs familles. Conditions à remplir. Avoir un diplôme d'État d'assistant social ou un diplôme de technicien supérieur de l'action sociale. Avoir au minimum une expérience professionnelle de 2 ans dans le domaine de la santé. Une expérience en entreprise serait un atout. Avoir une bonne culture d'assistance. Avoir une bonne connaissance des techniques et outils de gestion en santé au travail. Avoir une bonne maîtrise des outils informatiques suite office. Être en mesure de gérer les urgences. Être en mesure d'appliquer les premiers gestes en secourisme. Pièce à fournir. Une lettre de motivation adressée à la directrice des ressources humaines de la SBE en précisant en objet candidature au poste de préciser le poste et la région d'exercice souhaitée. Pour le cas des infirmiers, un curriculum vitae détaillé, signé et daté, comportant les adresses de 3 personnes de référence, les preuves de l'expérience professionnelle citée dans le CV, attestation, certificat, note de service ou tout autre document administratif dûment signé, la copie légalisée du diplôme, homologuée et ou co-signée par l'État béninois, ou délivré par une université publique nationale. Les pièces en PDF constituant le dossier de candidature devra respecter le format ci-après. Exemple, le fichier relatif à la lettre de motivation devra être nommé ainsi qu'il suit. LM, espace, nom, espace, prénom, espace, DRH. Le poids maximal de chaque fichier constituant votre dossier de candidature ne devra pas excéder un mot. Tous les dossiers ne respectant pas le format exigé ne seront pas pris en compte. Cette opportunité vous intéresse? Merci d'envoyer votre dossier de candidature via la plateforme https://recrutement.sbe.bj au plus tard le dimanche 17 mai 2026 à 17h30. Les candidatures féminines sont vivement souhaitées. Seuls les dossiers de candidature déposés via la plateforme seront considérés comme valables. La SBE se réserve le droit de ne donner aucune suite au présent avis.
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1: Au Mali, les rebelles indépendantistes du Front de Libération de l'Azawad affirment détenus plus de 200 militaires maliens considérés comme des prisonniers de guerre à Kidal. Cette ville du nord du pays a été reprise à l'armée malienne et à ses partenaires russes de l'AfricaCorps le 25 avril lors d'une offensive menée conjointement par les djihadistes du groupe de soutien à l'islam et aux musulmans liés à Al-Qaïda. Selon le FLA, plusieurs dizaines de militaires ont été tués lors de ces combats. Les autorités maliennes de transition n'ont communiqué ni sur le bilan des attaques du 25 avril, ni sur les cas des militaires détenus. En Côte d'Ivoire, l'ancien président Laurent Gbagbo, 81 ans, a été reconduit ce jeudi 14 mai 2026 à la tête de son parti, le PPACI. Ce dernier tient son premier congrès ordinaire à Abidjan depuis ce jeudi avec pour objectif de redynamiser le parti qui n'a pas participé aux récentes législatives et à la présidentielle d'octobre 2025. En République démocratique du Congo, plus de 26,5 millions de personnes sont en situation d'insécurité alimentaire. Selon les chiffres des Nations Unies, soit un Congolais sur quatre, le Programme alimentaire mondial PAM et l'Organisation des Nations Unies pour l'alimentation et l'agriculture FAO alertent dans un communiqué commun sur cette crise alimentaire, l'une des plus graves au monde. Toujours en République démocratique du Congo, à partir de ce 15 mai 2026, la pêche sur le lac Tanganyika est suspendue pour une durée de 3 mois. Une décision du ministre provincial de la pêche visant à préserver les espèces du lac. Mais les pêcheurs et les acteurs de la société civile locale n'approuvent pas cette décision. Pour eux, le gouvernement n'a pas prévu des mesures d'accompagnement. Et pour finir, à Madagascar, les concertations nationales sur la refondation du pays débuteront finalement le 3 juin 2026. Une annonce est faite ce mercredi par le président de la refondation, Michel Radia Nirana, lors de sa visite officielle au Congo, au retour du sommet Africa-France de Nairobi. Une annonce qui intervient dans un contexte tendu. Un député vient de saisir la Haute Cour constitutionnelle pour demander la destitution du chef de l'État. Et c'est tout pour les informations à l'échelle africaine. Merci de nous avoir suivis.
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0: 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Il est 18h.
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2: La une de l'actualité sur Bip Radio. Deux enfants ont perdu la vie ce jeudi après avoir été foudroyés dans la commune de Lokusa. Selon les informations reçues par Bip Radio, ils étaient sous la pluie quand le drame s'est produit. Dame torturée à Ekpe, les six prévenus ont plaidé non coupables ce vendredi devant la criette. L'audience a duré moins d'une heure et a été portée sur certaines questions préalables. Les détails dans ce 18h. Le Bénin logé dans la poule A de la Coupe du Monde féminine U20 en Pologne. La Pologne, pays organisateur, l'Argentine et le Mexique font également partie de cette poule. D'autres informations viendront meubler cette édition mise en onde par Junior Dora. Bonsoir et bienvenue à tous. À nouveau, bonsoir. Comme je vous l'annonçais au sommet, drame ce jeudi 14 mai dans l'arrondissement de Kudo, commune de Lokusa. Un jumeau et sa sœur directe sont tous décédés sous une fine pluie. Le coup de tonnerre en est la cause, selon le président de la commission des affaires sociales de la mairie, Wilfried Ressou.
3: C'est deux enfants de la même mère et du même papa. Ils étaient sous un arbre quand le temps menaçait et il y a eu des déchets électriques. Et les deux enfants sont morts. Il y a un garçon et une fille. Le garçon, c'est le jumeau. Il est en seconde, un brillant même. Et celle qui suit les jumeaux, aussi là, elle, autre, elle est en quatrième. Les deux sont morts.
2: Le procès des présumés auteurs des violences infligées à la jeune femme torturée par le feu à Ekpe s'est ouvert ce vendredi 15 mai 2026 devant la Cour de répression des infractions économiques et du terrorisme en Criette. Cette première audience criminelle, qui a duré moins d'une heure, a principalement porté sur des questions préalables, notamment celle du huis clos. À l'issue des débats, le dossier a été renvoyé au 5 juin 2026 à la demande de la partie civile, Romario Rompé.
4: Les six prévenus sont appelés à la barre peu avant 11h. Poursuivis pour viol, coups et blessures volontaires, enregistrement et diffusion d'images relatives à la commission d'une infraction, ils ont tous plaidé non coupables. Présente dans la salle d'audience, la victime, vêtue d'une tenue locale, est apparue sereine aux côtés de membres de sa famille. Dès l'ouverture des débats, Maître Alessandrine Saizounou, avocate de l'Institut National de la Femme, de la victime a soutenu qu'il s'agit d'une affaire de mœurs et que le procès doit se tenir à huis clos afin de préserver la dignité de la victime. Le premier substitut du procureur a toutefois estimé que la vidéo des faits ayant déjà circulé sur la toile, le dossier pouvait être examiné publiquement. Cette position a été appuyée par certains avocats de la partie civile, notamment Maître Victorin Fadé, qui a même proposé la location du palais des congrès pour accueillir le procès dans une logique de sensibilisation du public. Pour renchérir, Maître Renaud Agbodjo, également avocat de la partie civile, a évoqué l'affaire Pellico en France, un procès pour viol qui s'est déroulé publiquement. Maître Alessandrine Saizounou a maintenu son opposition, rappelant les dispositions légales destinées à protéger la dignité des victimes et soulignant que certains éléments de la vie privée de la jeune femme pourraient être exposés au cours des débats. Le juge va trancher sur la question à la prochaine audience puisque la partie civile a sollicité un renvoi afin de mieux préparer le dossier, notamment pour obtenir un certificat médical et un rapport de guérison de la victime. Cette demande a été contestée par Maître Rodrigue Niansonon, avocat de l'un des accusés. Selon lui, si la victime n'était pas guérie, elle serait encore hospitalisée. Il a estimé qu'à ce stade, les débats devraient essentiellement porter sur la culpabilité ou non des prévenus. Malgré ces objections, le dossier a finalement été renvoyé au 5 juin 2026.
2: Et un peu plus loin, le tribunal de Cotonou a examiné le dossier de plusieurs personnes arrêtées dans une affaire de vol. Il s'agit de 8 détenus, dont 6 personnes sont des chauffeurs qui ont comparu mercredi dernier pour vol, complicité de vol et recel de biens dérobée. Selon le mode d'opération, les accusés chargent leur camion de soja à Glodjigbé et se retrouvent à Tankwe pour remplacer ces sacs de soja par ceux remplis de sacs de sable, j'allais dire. Selon la cour, le constat a été fait à l'étranger. Les chauffeurs ont reconnu avoir pris entre autres 400, 300 voire 100 000 francs CFA pour l'opération. Le dossier est renvoyé au 27 mai pour continuation. Et puis du côté de la police républicaine, les opérations contre la criminalité au Bénin se poursuivent. À Porte-Novo, un réseau spécialisé dans les cambriolages et vols de motocyclettes a été démantelé, tandis qu'à Waké, un individu a été interpellé dans une affaire d'inceste présumée. Théophile Aza pour le point.
5: Dans la capitale, le commissariat du 1er arrondissement de Porto-Novo a arrêté mercredi 13 mai 2026, aux environs de 6 heures, deux présumés malfaiteurs à leur retour d'une opération criminelle. Les fouilles ont permis de saisir 18 téléphones portables, dont 8 Android et 10 téléphones à touche. Les suspects détenaient également des talismans, plusieurs bagues ainsi qu'une clé passe-partout utilisée pour contourner le système de sécurité des motocyclettes. La perquisition menée au domicile de l'un des individus a conduit à la découverte de produits psychotropes, de matériel de musique, d'ustensiles de cuisine et d'une somme de 57 125 francs CFA d'origine douteuse. Deux autres membres présumés du réseau ont été ensuite interpellés au cours de l'enquête. Dans le département de la Donga, le commissariat frontalier de Waké a procédé hier jeudi 14 mai à l'interpellation d'un homme soupçonné d'avoir entretenu des relations sexuelles répétées avec sa fille aînée. Selon les informations recueillies par la police, la victime aurait été enceinte à trois reprises. Face à l'indignation populaire et craignant des représailles, le mis en cause s'était réfugié au Nigeria avant d'être arrêté à son retour au Bénin. Entendu par les enquêteurs, il serait passé aux aveux évoquant un prétendu envoûtement comme justification. Le suspect sera présenté au procureur de la République près le tribunal de première instance de Djougou après les investigations en cours.
2: Cette information vous concerne si vous résidez dans ces zones: Kindonou, Melantin, Kourounou, Zogbo, Fifadji, Sainte Rita, Fichrosé, Godomé, Kokokodji et plusieurs autres quartiers de Cotonou et environ connaîtront des perturbations dans la fourniture d'eau potable dès ce vendredi soir à 22h à demain samedi à 10h. Selon la SONEB, cette coupure est liée à la poursuite des travaux de modernisation de l'usine d'eau de Godomé. Les quartiers Gbejromédé, Wologédé, Fedoko, Ruiro 1 et 2, Bedegbe, Aibaten, Wenusu, Akogbato, Aglar Lazunto, Aglagar, Dekungbe, Redomen, Togben, Lobozunkba et Kokotomen, ainsi que leurs environs y sont également concernés. La société recommande aux populations de constituer des réserves d'eau pour faire face à cette interruption temporaire du service. Page des sports pour conclure cette édition. Tirage au sort de la Coupe du Monde féminine U20 de la FIFA Pologne 2026. Le Bénin hérite du groupe A du pays organisateur. Dans la poule A, on retrouve la Pologne, l'Argentine, le Mexique et le Bénin. Le Brésil, la Tanzanie, le Canada et l'Angleterre sont logés dans le groupe B. Dans la poule C, la sélection française, la Corée du Sud, l'Équateur suivi du Ghana. Le tournoi est composé de 6 poules. C'est la fin de cette édition mise en onde Junior Dora. À la présentation, Alès Komlanoudoufine, merci de nous avoir suivis.
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2: En page invité, Bip Radio ce soir reçoit ce soir Hilarion Kenyon, président du PADEM Bénin. Il réagit suite au licenciement de plusieurs agents de la SRTB. D'après le communiqué, la plateforme appelle le gouvernement à suspendre ce processus et à entamer un dialogue avec les organisations syndicales et les intéressés.
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6: Hilarion Kenyon, président de PADEM Bénin, entendu, plateforme de promotion et acteur pour le développement des médias.
2: Comment réagissez-vous face au licenciement de plus de 160 agents de la SRTB?
6: Nous avons informations soient tenues pour véhicule, ce n'est pas concevable pour se mettre au service du pays pendant des années que du jour au lendemain, on sort une décision de licenciement. Ça, c'est une manière du fait que les licenciés, c'est des mères de famille, c'est des pères de famille, ils ont des enfants. C'est, entre autres, la source de revenus sur laquelle comptent ces employés pour subvenir aux besoins de leur famille. Et ce qui est intriguant, ce qui fait que nous disons que ça manque d'humanisme, aucun dialogue n'a été mené avec le personnel, notamment représenté par les syndicats. Pour savoir les raisons profondes, qui motivent un pareil licenciement. Quand tu vas appliquer une loi, il faut voir l'aspect humain que cela comporte, l'aspect social que cela comporte. Encore que c'est une boîte de service public. C'est l'État qui est censé, par excellence, sauvegarder le social de ses employés. Vous voyez?
4: D'après vos investigations, est-ce que vous avez eu connaissance des motifs réels de ces licenciements-là?
6: Nous avons lu seulement les deux alertes lancées par les syndicats de la maison. Les deux alertes avaient alerté et demandé qu'on les fasse asseoir, qu'ils discutent. Et dans les motifs soulevés par la maison, c'est des réformes structurelles et la modernisation de la boîte. Une modernisation qui demande le sacrifice des acteurs de ce service, à mon avis, ça ne relève pas de l'humanisme. Si on doit modéliser une boîte, il faut aller avec les acteurs, il faut discuter avec les acteurs. Parce que c'est aujourd'hui que nous voyons pas demain. Le modèle se lève officiellement, on a dit restructuration, modélisation de la boîte. Alors, si c'est fait que c'est deux mesures, l'autre chose qui demande réflexion, sur quel critère est-on basé pour l'essentiel des 169 et l'autre bien a plus de 400 employés. Les 169 sont partis. S'ils doivent partir, c'est l'accompagnement possible mis en place pour qu'ils puissent jouir donc, de cette possibilité ou de ce licenciement.
4: Outre le communiqué, que comptez-vous faire dans les jours à venir?
6: Nous pensons écrire encore au ministre de tutelle pour qu'ils puissent revoir un peu leur décision. Si la réforme nécessite qu'ils partent, il faut qu'ils s'asseyent avec les acteurs, les intéressés, pour discuter par rapport aux conditions complément de leur départ et mettre sur le tapis les critères de sélection de 169. À chacun de dire, bon, je mérite mon licenciement. On est là les moyens de voir pour espérer qu'on entendra raison.
4: Est-ce que vous avez pu échanger avec les concernés?
6: Nous avons échangé avec quelques-uns. Et surtout avec ceux qui ont pris les premières lettres de licenciement. Je vous dis que c'est la tristesse totale. Dans des pays qui se respectent, on doit avoir des expériences psychologiques. On peut partir, puisque si effectivement il faut dégager le personnel, on n'a pas le choix. Il faut partir. Mais les accompagnements nécessaires, on gagne quoi? À livrer, et donc celui qui a travaillé au service d'une boîte comme ça. Au service public pendant des années, à les livrer dans de pareilles circonstances.
4: Et avec l'administration?
6: On n'a pas encore échangé avec l'administration, mais il y a un fait. Les gens sont commencés à recevoir leurs lettres. Donc si c'est acquis, nous allons d'abord réagir.
4: Merci.
6: Merci beaucoup.
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0: À la une de l'actualité sur BIP Radio, deux enfants ont perdu la vie ce jeudi après avoir été foudroyés dans la commune de Lokusa. Selon les informations reçues par BIP Radio, ils étaient sous la pluie quand le drame s'est produit. Affaire d'âme torturée à Ekbe, les six prévenus ont plaidé non coupables ce vendredi devant la criette. L'audience a duré moins d'une heure et a porté sur certaines questions préalables. À l'issue des débats, le dossier a été renvoyé au 5 juin 2026 à la demande de la partie civile. Page des sports, le Bénin hérite de la poule A de la Coupe du Monde Pologne 2026. Et puis en page invité, BIP Radio a reçu Hilarion Quignon, président du PADEM Bénin. Il a réagi suite au licenciement de plusieurs agents de la SRTB. D'après le communiqué, la plateforme appelle le gouvernement à suspendre ce processus et à entamer un dialogue avec les personnes concernées.
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1: À la une de l'actualité sur BIP Radio, deux enfants ont perdu la vie ce jeudi après avoir été foudroyés dans la commune de Lokusa. Selon les informations reçues par BIP Radio, ils étaient sous la pluie quand le drame s'est produit. Affaire d'âme torturée à Ekpe, les six prévenus ont plaidé non coupables ce vendredi devant la criette. L'audience a duré moins d'une heure et a porté sur certaines questions préalables. À l'issue des débats, le dossier a été renvoyé au 5 juin 2026 à la demande de la partie civile. Page des sports, le Bénin hérite de la poule A de la Coupe du Monde Pologne 2026. Et puis en page invité, BIP Radio a reçu Hilarion Quignon, président du PADEM Bénin. Il a réagi suite au licenciement de plusieurs agents de la SRTB. D'après le communiqué, la plateforme appelle le gouvernement à suspendre ce processus et à entamer un dialogue avec les personnes concernées.
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2: Bonsoir à toutes et à tous, vous êtes à l'écoute de Bip Radio. Voici les grandes lignes à développer dans Bip Info 19h de ce vendredi. Affaire d'âme torturée à Ekbe, en présence de leurs avocats, les prévenus ont tous plaidé non coupables ce vendredi devant la criette. L'audience a duré moins d'une heure et a été renvoyée en juin 2026. Hier jeudi, la foudre a fait 2 morts dans la commune de Lokossa. Les victimes, des enfants notamment, étaient sous la pluie lors du drame. Wilfried Ressou, président de la commission des affaires sociales de la mairie de Lokossa, nous en dit davantage dans cette édition. Sport Coupe du Monde Pologne 2026, le Bénin hérite du groupe A dans lequel se retrouvent la Pologne, le Mexique et l'Argentine. Ce sera tout pour le sommaire de cette édition. Place à présent aux détails. Démarrons BIP Info 19h de ce vendredi par cette information sportive. Tirage au sort de la Coupe du Monde Féminine U20 de la FIFA Pologne 2026. Le Bénin hérite du groupe A. Après le sacre à Lomé, les Amazones U20 se retrouvent logées dans la poule A avec la Pologne, l'Argentine et le Mexique. Le Brésil, la Tanzanie, le Canada et l'Angleterre sont logés dans le groupe B. Tandis que dans la poule C, la sélection française, la Corée du Sud, l'Équateur suivi du Ghana. Notons que cette compétition, après le tirage au sort effectué ce vendredi, est composée de 6 poules. Si vous résidez dans ces zones, Kendonou, Menotin, Kouronou, Zobou, Fifadji, Sainte Rita, Fijrosé, Godomin, Kokokoji et plusieurs autres quartiers de Cotonou et environ, vous connaîtrez sûrement des perturbations dans la fourniture d'eau potable ce soir à 22h jusqu'à demain samedi à 10h. Selon la SONEB, cette coupure est liée à la poursuite des travaux de modernisation de l'usine d'eau de Godomin. Les quartiers Pêche-Romendé, Wologuede, Vedokor, Weiro 1 et 2, Bédégbé, Aïbatin, Renoussou, Akogbato, Aglar, Lazonto, Aglagar, Dekoumbé, Redomin, Togbin, Lopozumpa et Kokotomé, ainsi que leurs environs, ils sont également concernés. La société recommande aux populations de constituer des réserves d'eau pour faire face à cette interruption temporaire du service. Le procès des présumés auteurs des violences infligées à la jeune femme torturée par le feu à Ekbe s'est ouvert ce vendredi 15 mai 2026 devant la Cour de répression des infractions économiques et du terrorisme en Criète. Cette première audience criminelle a principalement porté sur des questions préalables, notamment celle du huis clos. À l'issue des débats, le dossier a été renvoyé en juin 2026 à la demande de la partie civile.
3: Les 6 prévenus sont appelés à la barre peu avant 11h. Poursuivis pour viol, coups et blessures volontaires, enregistrement et diffusion d'images relatives à la commission d'une infraction, ils ont tous plaidé non coupables. Présente dans la salle d'audience, la victime, vêtue d'une tenue locale, est apparue sereine aux côtés de membres de sa famille. Dès l'ouverture des débats, Maître Alessandrine Saizounou, avocate de l'Institut National de la Femme, et de la victime a soutenu qu'il s'agit d'une affaire de mœurs et que le procès doit se tenir à huis clos afin de préserver la dignité de la victime. Le premier substitut du procureur a toutefois estimé que la vidéo des faits ayant déjà circulé sur la toile, le dossier pouvait être examiné publiquement. Cette position a été appuyée par certains avocats de la partie civile, notamment Maître Victorin Fadé, qui a même proposé la location du palais des congrès pour accueillir le procès dans une logique de sensibilisation du public. Pour renchérir, Maître Renaud Agbodjo, également avocat de la partie civile, a évoqué l'affaire Pellicot en France, un procès pour viol qui s'est déroulé publiquement. Maître Alessandrine Saizounou a maintenu son opposition, rappelant les dispositions légales destinées à protéger la dignité des victimes et soulignant que certains éléments de la vie privée de la jeune femme pourraient être exposés au cours des débats. Le juge va trancher sur la question à la prochaine audience puisque la partie civile a sollicité un renvoi afin de mieux préparer le dossier, notamment pour obtenir un certificat médical et un rapport de guérison de la victime. Cette demande a été contestée par maître Rodrigue Nianson, avocat de l'un des accusés. Selon lui, si la victime n'était pas guérie, elle serait encore hospitalisée. Il a estimé qu'à ce stade, les débats devraient essentiellement porter sur la culpabilité ou non des prévenus. Malgré ces objections, le dossier a finalement été renvoyé au 5 juin 2026.
2: Et du côté de la police républicaine, les opérations contre la criminalité au Bénin se poursuivent. À Porte Novo, un réseau spécialisé dans les cambriolages et vols de motocyclettes a été démantelé, tandis qu'à Waké, un individu a été interpellé dans une affaire d'inceste présumé. Le point avec Théophile Aza.
4: Dans la capitale, le commissariat du 1er arrondissement de Porto Novo a arrêté mercredi 13 mai 2026, aux environs de 6 heures, deux présumés malfaiteurs à leur retour d'une opération criminelle. Les fouilles ont permis de saisir 18 téléphones portables, dont 8 Android et 10 téléphones à touche. Les suspects détenaient également des talismans, plusieurs bagues ainsi qu'une clé passe-partout utilisée pour contourner le système de sécurité des motocyclettes. La perquisition menée au domicile de l'un des individus a conduit à la découverte de produits psychotropes, de matériel de musique, d'ustensiles de cuisine et d'une somme de 57 125 francs CFA d'origine douteuse. Deux autres membres présumés du réseau ont été ensuite interpellés au cours de l'enquête. Dans le département de la Donga, le commissariat frontalier de Waké a procédé hier jeudi 14 mai à l'interpellation d'un homme soupçonné d'avoir entretenu des relations sexuelles répétées avec sa fille aînée. Selon les informations recueillies par la police, la victime aurait été enceinte à trois reprises. Face à l'indignation populaire et craignant des représailles, le mis en cause s'était réfugié au Nigeria avant d'être arrêté à son retour au Bénin. Entendu par les enquêteurs, il serait passé aux aveux évoquant un prétendu envoûtement comme justification. Le suspect sera présenté au procureur de la République près le tribunal de première instance de Djougou après les investigations en cours.
2: Ce jeudi 14 mai, dans l'arrondissement de Koudo, commune de Lokossa, un jumeau et sa sœur directe sont tous décédés sous une fine pluie. Le coup de tonnerre en est la cause, selon le président de la commission des affaires sociales de la mairie de Lokossa, Wilfried Ressou, joint ce vendredi par BIP Radio.
5: Ces deux enfants de la même mère et du même papa, ils étaient sous un arbre quand le temps menaçait et il y a eu des déchets électriques et les deux enfants sont morts. Il y a un garçon et une fille. Le garçon c'est le jumeau. Lui, il est en seconde, un brillant même. Et celle qui suit les jumeaux, aussi là, et l'autre, elle est en quatrième. Les deux sont morts.
2: Nous voici à la fin de cette édition dans ce studio de BIP Radio Junior Dora à l'Escomne Nulofuné. Merci de votre aimable attention.

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1: En page invité BIP Radio ce soir, reçoit ce soir Hilarion Quéillon, président du PADEM Bénin. Il réagit suite au licenciement de plusieurs agents de la SRTB. D'après le communiqué, la plateforme appelle le gouvernement à suspendre ce processus et à entamer un dialogue avec les organisations syndicales et les intéressés.
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2: Hilarion Quéillon, président de PADEM Bénin, entendu, plateforme de promoteurs et acteurs pour le développement des médias.
1: Comment réagissez-vous face au licenciement de plus de 160 agents de la SRTB?
2: Nous avons des informations sorties du communiqué. Ce n'est pas concevable pour se mettre au service du pays. Pendant des années que du jour au lendemain, on sort une décision de licenciement. Ça, c'est une manière du fait que le licencié, c'est des mères de famille, c'est des pères de famille, ils ont des enfants. C'est entre autres la seule chose de revenir sur laquelle comptent ces employés pour subvenir aux besoins de leur famille. Et ce qui est intriguant, ce qui fait que nous disons que ça manque d'humanisme, aucun dialogue n'a été mené avec le personnel, notamment représenté par les syndicats, pour savoir les raisons profondes qui motivent un pareil licenciement. Quand tu veux appliquer une loi, il faut voir l'aspect humain que cela comporte, l'aspect social que cela comporte. Encore que c'est une loi de service public. C'est l'État qui est censé, par excellence, sauvegarder le social de ses employés. Vous voyez?
1: D'après vos investigations, est-ce que vous avez eu connaissance des motifs réels de ces licenciements-là?
2: Nous avons lu seulement les deux alertes lancées par les syndicats de la maison. Les syndicats de la maison avaient alerté et demandé qu'on les fasse asseoir, qu'ils discutent. Et dans les motifs soulevés par la maison, c'est des réformes structurelles et la modernisation de la boîte. Une modernisation qui demande le sacrifice et des acteurs de ce service, à mon avis, ça ne relève pas de l'humanisme. Quand on doit modéliser une boîte, il faut aller avec les acteurs, il faut discuter avec les acteurs. Parce que c'est aujourd'hui que nous ne voyons pas demain. Le modèle se levait officiellement, on a dit restructuration, modernisation de la boîte. Alors, si ce n'est que ces deux mesures, l'autre chose qui demande réflexion, sur quels critères est-on basé pour restructurer les 169 et l'OTB a plus de 400 employés. Les 169 sont partis. S'ils doivent partir, c'est un accompagnement possible, mis en place, qui puisse jouir donc, de cette retraite précipité ou de ce licenciement.
1: Outre le communiqué, que comptez-vous faire dans les jours à venir?
2: Nous pensons écrire encore au ministre de tutelle pour qu'ils puissent revoir un peu leur décision. Si la réforme le nécessite, ils partent, il faut qu'ils s'asseyent avec les acteurs, les intéressés, pour discuter par rapport aux conditions complément de leur départ. Et mettre sur le tapis les critères de sélection de 169. Pour à chacun de dire, bon, je mérite mon licenciement. On utilise les moyens de voir pour espérer qu'on entendra raison.
1: Est-ce que vous avez pu échanger avec les concernés?
2: Nous avons échangé avec quelques-uns. Et surtout avec ceux qui ont pris les premières lettres de licenciement. Je vous dis que c'est la tristesse totale. Dans des pays qui se respectent, on doit avoir des expériences psychologiques. On peut partir, puisque si effectivement il faut dégager le personnel, on n'a pas le choix. Il faut partir. Mais les accompagnements nécessaires, on gagne quoi? À livrer, et donc celui qui a travaillé au service d'une boîte comme ça. Au service public pendant des années, à le livrer dans des pareilles circonstances.
1: Et avec l'administration?
2: On n'a pas encore échangé avec l'administration, mais il y a un fait. Les gens sont commencés à recevoir leurs lettres. Donc si c'est acquis, nous allons d'abord réagir.
1: Merci.
2: Merci beaucoup.
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1: À la une de l'actualité sur BIP Radio, affaire d'âmes torturées à Ekpe. En présence de leurs avocats, les prévenus ont tous plaidé non coupables ce vendredi devant la criette. L'audience a duré moins d'une heure et a été renvoyée au 5 juin 2026. Hier jeudi, la foudre a fait deux morts dans la commune de Lokossa. Les victimes des enfants notamment étaient sous la pluie lors du drame. Wilfried Ressou, président de la commission des affaires sociales de la mairie de Lokossa, nous a dit davantage dans BIP Info 19h. Des sports Coupe du Monde Pologne 2026. Le Bénin hérite du groupe A dans lequel se retrouvent la Pologne, le Mexique et l'Argentine.

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1: À la une de l'actualité sur BIP Radio, affaire d'âmes torturées à Ekpe. En présence de leurs avocats, les prévenus ont tous plaidé non coupables ce vendredi devant la criette. L'audience a duré moins d'une heure et a été renvoyée au 5 juin 2026. Hier jeudi, la foudre a fait 2 morts dans la commune de Lokossa. Les victimes, des enfants notamment, étaient sous la pluie lors du drame. Wilfried Ressou, président de la commission des affaires sociales de la mairie de Lokossa, nous a dit davantage dans BIP Info 19h. Des sports Coupe du Monde Pologne 2026, le Bénin hérite du groupe A dans lequel se retrouvent la Pologne, le Mexique et l'Argentine.
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0: 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Il est 20h.
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0: Bienvenue sur Bénin Info Première, il est l'heure de votre libre antenne sur votre radio. Allo Bip vous écoute jusqu'à 15h55 minutes. Les principes ne changent pas, pas de diffamation ni injure dans votre intervention. Ça se passe au 01 52 52 67 67 ou au 01 90 77 05 05. Chacun a 2 minutes pour exprimer ce qui l'emmène aujourd'hui, vendredi 15 mai 2026. Junior Dora sur la partie technique. Avant de vous recevoir, on a une réponse pour une des préoccupations évoquées sur nos antennes. Monsieur Liamidi Koumoyon a demandé il y a quelques semaines comment un justiciable recouvre ses fonds quand une décision de justice fixe une amende en sa faveur en tant que victime. Donc, amende que doit payer l'accusé condamné. Nous avons sollicité l'éclairage d'un avocat, Maître Ayodele Aounou, que je vous propose d'écouter sur cette question.
1: Lorsque vous avez une décision comme ça, vous allez vous rapprocher d'un avocat et qui, avec l'appui d'un huissier, va identifier, selon les circonstances de la cause et quels sont les éléments, selon la nature du patrimoine dont dispose le débiteur de la décision, c'est-à-dire la personne qui a été condamnée. Donc l'avocat apprécie et avec un huissier, ils vont déclencher ensemble les saisies. Et parlant de saisies, il y en a plusieurs. Il y a les saisies conservatoires de biens corporels, il y a les saisies conservatoires de créances, il y a des saisies, lorsque vous avez un titre exécutoire, vous pouvez aller directement. La saisie de attribution, qui est une saisie de créance, c'est-à-dire que vous allez dans les banques, par exemple, si vous êtes sûr que la personne condamnée a des comptes bancaires qui sont pourvus, vous allez là-bas avec la décision, les huissiers connaissent la technique. Il y a des procès-verbaux de saisie qui sont faits. Et vous saisissez les biens. Vous pouvez également créer une saisie qu'on appelle une saisie vente, qui est une saisie de biens mobiliers corporels, par exemple les véhicules, les tableaux d'art, et que vous pouvez saisir si ces biens appartiennent réellement à la personne qui a été condamnée. Et lorsque vous déclenchez cette saisie-là, la personne, selon la saisie que vous aviez mise en œuvre, a un temps pour contester. Lorsque la contestation n'est pas faite, la saisie peut devenir définitive et donc vous passez la main à l'agent légal qui se charge de la vente des biens saisis, qu'on appelle dans notre jargon les commissaires-priseurs. Donc, eux, ils iront chercher les biens, ils en feront une vente aux enchères et le produit sera distribué et vous allez entrer en possession du montant de la condamnation qui a été, en dommage d'intérêt qui a été prononcé à votre profit.
0: À l'instant, Maître Ayodele Aounou, avocat au barreau du Bénin, sur une question d'auditeur. Et j'ajoute qu'hier, sur la préoccupation de Monsieur Félicien Bouinou avec des fils de courant au-dessus de sa maison depuis des décennies, la direction départementale de la SBE a indiqué, après plusieurs relances de Bip Radio, que des agents de la société ont joint Monsieur Bouinou ont donc rencontré cet auditeur qui se trouve à Adjoum et ils ont discuté. Monsieur Bouinou, vous voudrez bien nous faire part du résumé de vos discussions dans les prochaines éditions de cette émission. Voilà, on va maintenant recevoir les auditeurs en ligne. On commence par le 52. Allô? Est-ce que vous nous entendez? Il nous entend, mais on ne l'entend pas.
2: Allô?
0: Oui.
2: Oui, c'est le 90, Madame Rachidat.
0: 90, oui. Bonsoir.
2: Merci. Bonsoir, Madame Rachidat, sans oublier M. Sonnet et Paul, votre technicien du jour, Paul Soudata.
0: Vous avez la parole.
2: Merci bien. Ma première préoccupation de cet après-midi, c'est ce que nous avons tous vu sur les écrans de la chaîne nationale le mercredi, l'excellent Patrice Talon autour de lui, de tous ses ministres et le président en rentrant. Et vraiment, c'est extraordinaire. Et je voudrais demander aux autres pays de la sous-région de faire école. Vraiment, c'est des exemples à suivre. Vraiment. Et quand il avait pris la parole jusqu'à nous parler de sa femme, vraiment, on avait des larmes aux yeux, là, de joie. Vraiment, c'est bien tout ça. Et que ça soit des exemples pour tous les pays qui font du jusqu'au boutisme à ne pas laisser le pouvoir. L'alternance est active au Bénin et la démocratie est en ligne. Le second sujet, je voudrais demander à tous les promoteurs qui sont au niveau de la cité industrielle. Quand je quitte à Dansa la nuit à 4 heures du matin et je vois tous ces enfants en train de marcher à chercher des moyens pour aller au service à 6 heures, je trouve que c'est trop pour ces enfants-là. Si quelque chose peut être fait pour qu'ils puissent prendre service à 7 heures, ça peut les mettre en sécurité puisque la voie là, et quand vous sillonnez la voie à 7 heures là, regardez tout ce qui se passe, ce n'est pas bien pour la sécurité de ces enfants. Donc nous allons leur demander si ça soit autour d'une table avec pour trouver une issue favorable à ces enfants-là pour leur sécurité. Merci à vous, Madame Rachida, et Dieu garde la radio du Pénémande de vos ancêtres.
0: Merci. Bon, au revoir, Monsieur Chaudaton. On continue au 52 maintenant. Allô.
3: Allô, bonsoir.
0: Bonsoir, monsieur.
3: Bonsoir, madame.
0: Bienvenue sur Bip Radio.
3: Okay. Je m'appelle Moussa Denis. Dans le commune de Vacon, arrondissement Vacon. Que Dieu vous protège, vos journalistes. Tout ce que vous êtes en train de nous faire. Et pour qu'on entende tout ce qui se passe dans le pays. Et avant, dans la souffrance que vous êtes, Dieu va vous aider, protéger. Et vous avez fait le travail jusqu'à prendre retraite dedans. Et mon second sujet, parce que les jeunes des Béninois, Dieu merci qu'on a reçu, nos papas nous a fait, on a reçu bon, un nouveau président de la République, un jeune. J'espère que tous les jeunes des populations des Béninois les quatre, cherchent quelque chose à faire dans leur vie. Bien facile, c'est pas bon. Il faut que les jeunes qui vont garder les Bénins demain, il faut qu'ils vont lutter pour le pays, pour que ça va aller. Merci beaucoup.
0: Merci. Monsieur, il est parti. Vacances dans la commune d'Apromissérité. Bon, on suppose que c'est de là-bas qu'il nous appelle. On va continuer avec le 90. Allô?
4: Oui, bonsoir, madame.
0: Bonsoir, monsieur.
4: Comment vous allez?
0: Bien, merci. Et on espère que vous aussi.
4: Oui, très bien chez moi. L'honneur est à monsieur Hippolyte Gbega. Je vous appelle de Calavi, dans la Zoupa.
0: Vous avez l'antenne, monsieur Gbega.
4: Oui, ma première suggestion, c'est pour dire à tous les élus du Bénin que si quelqu'un voit qu'il ne peut pas garder là où on l'a placé là, parce que c'est lui-même qui a décidé, qui a levé sa main et on l'a voté. C'est mieux de démissionner qu'il y a des Béninois qui peuvent rester et travailler en bonne et due forme. Ça n'honore pas le Bénin, ni la famille, ni même les amis, qu'un élu soit être en prison, soit en fuite et devenu une cérémonie coutume au Bénin, vraiment, ça fait mal. Et ils ont déjà commencé. Vraiment, ça, c'est une honte pour notre pays. Secondo, c'est pour remercier le chef de l'État et tout son entourage. Vraiment, félicitations. Il nous écoute 100%. Monsieur le doyen Koumaillon avait parlé en temps des arbres qui sont plantés au bord d'une route et il a proposé de placer des palmiers. Et si on plante des palmiers, il a donné comme exemple. Et vraiment, j'ai vu à Kérékou, le carrefour Kérékou pavé là, et en allant vers le nouveau marché qu'ils ont construit, des palmiers au carrefour qui sont tellement jolis. Je dis merci. Je vous remercie aussi. Au revoir, madame.
0: Au revoir, monsieur. 01 52 52 67 67. Allô?
5: Oui, bonjour, madame.
0: Bonjour, monsieur.
5: Vendôme et de Pépopotourna.
0: Est-ce que le réseau est stable de votre côté? Allez-y, on va voir. Il faudra aussi diminuer le volume de la radio ou l'éteindre carrément.
5: Je l'ai éteint carrément.
0: Merci.
5: Alors, madame, le mercredi passé, avec le dernier conseil du président Talon, vraiment, j'ai été très envahi par une grande émotion. C'est un président, pour ces 10 ans, je l'ai toujours soutenu. Tout ce qu'il a fait comme travail dans ce pays. Et je passe par là pour demander au nouveau président d'imiter, ça dit de copier son président. 10 ans sont de son âge qui est bénéficié pendant les 10 ans du travail du règne de M. Talon. Donc, comme Wadagne est là, qui pense à Tovitin, et la première des choses que je vais lui demander, je vais commencer par lui dire de penser au terrain du football de Tovitin. L'ancien ministre qui est arrivé plusieurs fois là, mais négatif, je n'ai rien jusqu'à ce jour. Et deux, je veux pas appeler le nom de quelqu'un, il a un grand politicien, qui a dit chaque fois des choses, s'il n'a rien dit, qu'il s'intéresse. Parce que ce qu'il a écrit aujourd'hui, en appelant encore l'ancien maire de Cotonou et M. Djogbenou, qui est encore là.
0: Monsieur Zandodé, on vous entend plus vraiment.
5: Ah, vous ne m'entendez pas, attendez,
0: il y a un bruit de fond qui ne nous permet pas de vous entendre.
5: Ah là, c'est mon téléphone, c'est la liaison, c'est pas ma faute. Qu'est-ce que vous attendez maintenant? Ça va un peu maintenant?
0: Oui, là c'est mieux, mais vous avez 15 secondes.
5: Oui, après, j'ai dit, il y a un grand monsieur qui a vu décrire les choses dans ceux-là. S'il n'a rien dit, qui c'était, surtout qu'aujourd'hui, il parlait des choses de Fitaro, de Djogbenou, de l'ancien maire de Cotonou, et puis qui est encore là, un troisième là. Non, non. Moi, j'aime souvent les critiques. Mais il
0: merci.
5: Faut vraiment dire c'est quelque chose.
0: Votre temps d'antenne est terminé.
5: Oui.
0: Au revoir. On va permettre à un autre auditeur de prendre la parole. 90.
6: Allô, bonsoir madame.
0: Bonsoir monsieur.
6: Comment allez-vous?
0: Bien, merci. Et vous?
6: Le boulot.
0: Tout va bien, merci.
6: D'accord. Moi, bon, je m'appelle César Gonti Antoine.
0: Oui.
6: Je m'appelle de Côte Nouveau.
0: Allez-y.
6: Arrondissement de Marie, quartier. Ma grogne, je dis et je répète toujours. Je suis en train d'inviter le maire Kadjara, m'envoie sous Germain, de venir chez vous à nous, à Guerrier. Parce que le 23 octobre, on a les tickets dans les fonds pour nous donner les photos. Jusqu'à présent, nous, on n'a pas trouvé. Mais les entours de nous ont trouvé. L'autre quartier, ils ont trouvé les photos et puis les films du dessus. Je vous invite de venir chez vous à nous. Parce que, bon, ça nous fait un peu du mal, quoi. Il n'a qu'à arriver chez vous à nous. Bon. La deuxième, l'école EPP à Gata-Yavier. Le 15 septembre 2025, les élèves ont commencé l'école. Les tôles de sienne de groupe A sont enlevés. Jusqu'à présent, on n'a pas réparé ça. Hein, il est comme ça. L'école aussi n'est pas décousue. Il n'y a pas de décousue. J'invite les autorités de venir. De venir nous aider. Et pour terminer, on a le domaine de marché, et puis domaine de centre de santé non construit. J'invite encore les autorités de venir nous aider. Pour terminer, on veut le grand enfant, aidez-nous, parce que la française, c'est notre langue, mais font l'affaire. C'est mieux, c'est un peu mieux pour nous, la Bénavoie.
0: Merci. Au revoir. Votre temps est terminé. 52-52-67-67. Allô.
7: Bonsoir, Radio Bip.
0: Bonsoir, monsieur.
7: Oui, c'est monsieur Dagba Nicolas. Je vous appelle depuis Javier Denis.
0: Votre chrono est lancé.
7: C'est ça. Moi, ma première préoccupation, le dragage qu'ils ont fait à Tinkon là, vraiment, ça fait qu'ils sont en train de nous, ils nous ont dégoûté la vie, on va dire. La pluie qui tombe maintenant, ils voient l'endroit là, oh, l'eau ne venait jamais là avant. Donc, et c'est la volonté, pas la volonté qu'ils ont fait ça, dit que l'eau n'est pas arrivée à notre, au niveau de notre cour, nous avons appris toutes ces choses là. Oh, nous sommes des citoyens comme eux, qui ont aussi droit à la vie. Elles ne sont pas des aquatiques pour vivre dans l'eau. Donc ces choses-là qu'ils ont fait, c'est mauvais. Et c'est mauvais, très très mauvais. Tout le monde est en train de se plaindre maintenant, on vit difficilement là. Donc à nous aider à ce qu'on puisse trouver la voie de l'électricité, tout, tout, tout. Donc c'est mauvais. Bon, de deux, ici à Révier, de nous, on les a planté des poteaux un peu partout, juste à Toriava, mais un peu partout dans les bouts. Mais nous, on est à proximité du goudron ici, rien n'y figure. Bon, si vous pouvez nous aider aussi à quand même aller en fond là, quand nous aider, on pourra quand même s'exprimer, parce que parler français là, tout le monde n'est pas intellectuel en tant que tel. Bon, de toi, à la Sauvebra, elle n'est pas totalement mort. Et là, on trouve tel montant devant son nom, pourquoi ne pouvez pas me donner ce sou? Et c'est le tribunal qui va nous départager jusqu'à présent. J'ai trouvé 4 millions et quelqu'un. Et ce qu'on a écrit devant mon nom à la Sauvebra dépassait 4 millions des hommes. Vous voyez que l'industrie de Ruy, avec nos cas, quand même nous aider. Et la barrière, tout ça, je n'ai rien dit. Bon, merci, au revoir.
0: Au revoir, monsieur. 01
8: 90 77 0505. Bonsoir, ma chère journaliste, madame Achila Oudou.
0: Bonsoir, monsieur.
8: On m'appelle Apollinaire Toffaudin. Je suis dans le rayon de Djerbé.
0: Vous avez la parole.
8: Permettez-nous, avant d'aller sur nos préoccupations, vous remercier. Nous vous remercions beaucoup par rapport à tout ce que vous faites pour la nation. Disons merci. Et merci aux promoteurs de la radio, aux journalistes et à tout le personnel jusqu'à la sécurité. Santé, promotion, succès, logistique et pour les 7e siècle.
0: Merci.
8: Je viens à mes préoccupations. J'ai des préoccupations.
0: Le réseau n'est pas stable. Est-ce que vous êtes sur vous êtes sur une dalle? Vous êtes à quel niveau?
8: Bon, je suis dans une chambre.
0: Allez-y, on va voir.
8: Si, si. Ma première préoccupation interpelle tous nos autorités de ce pays à différents niveaux. Nous interpellons très respectueusement de bien vouloir être attaché aux objectifs politiques de notre cher pays, le Bénin, et d'encadrer la stabilité politique et la paix sociale, et de tendre les mains à une réconciliation nationale, car le Bénin est un et indivisible. Deuxième préoccupation interpelle très respectueusement le maire de la ville capitale, M. Racha Toukou. Vraiment, par rapport à notre débat, pour la voie quittant demain la forêtie du boulevard Jassène, là vers mon état. Cette voie est déclarée, ça fait plus de 20 ans. La voiture ne passe pas, les difficiles aux motocyclistes et même aux piétons. Nous vous prions de bien vouloir effectuer une descente pour voir ce que nous dénonçons. Et trouver une solution par rapport au travail de cette voie. Puis, vous pouvez nous aider à paver cette voie au bord du goudron, juste au haut de cette montée, ce serait bon.
0: Merci.
8: Les préoccupations de ce soir, à lundi pour un autre numéro, s'il plaît, adieu.
0: Merci à vous. La suite de Allo Bip au 01 52 52 67 67. Allo.
9: Oui, allo. Bonjour, Rachida Boussou.
0: Bonjour, monsieur.
9: Oui, on m'appelle Bonou Maotin Léon. Je vous appelle Tadjé Milarin, arrondissement d'Agaïté, commune d'Adjou.
0: Nous vous écoutons.
9: Pour aller à ma préoccupation, je vais demander au président de l'Assemblée de voter une loi une loi contre des maisons délabrées dans la ville de Porto-Novo. Ça, c'est la capitale. une loi d'expropriation, voilà, pour la ville de Porto-Novo, la capitale. J'ai été sidéré par quelque chose la fois dernière. J'ai été à Ouémé. Il y a eu une maison laissée, abandonnée dans Ouémé, là, Tati, et comment on appelle, Robert Didonou, voilà. Et j'ai poussé ma curiosité pour demander. Si vous voyez comment les chauves-souris sont en train de crier dans cette locaux-là, dans cette maison-là, vraiment ça laisse à dire. On ne dirait même pas que c'est la capitale. Et j'ai poussé ma curiosité pour demander. On me dit que c'est la maison d'un ancien président de la République. J'ai dit, c'est pas vrai. Qui s'agit, on dit, Sourou Minga Piti. Que ce n'est pas la seule maison-là. Il y a d'autres maisons qui est à côté de BIBE, Banque Internationale du Bénin, à Kokoye, là. Même chose. Et on a laissé ça pour compte. Alors que nous cherchons à construire notre capitale. Il y a des maisons, des hauts cas comme ça, qui est dans cet état. Ce n'est pas bien. Il faut que ces enfants pensent à rénover ces maisons-là ou bien à les liquider. Nous ne voulons pas assister dans notre capitale cette maison-là. Ce n'est pas bien. Ma deuxième préoccupation.
0: 15 secondes.
9: Toujours dans la vallée de Ouémé. Et le tronçon, la traversée de la vallée de Ouémé, la route reliant à Guémilarin et à Djong, il faut penser à ériger un pont dans ce bas-fond-là.
0: Merci.
9: Merci. À lundi pour le reste.
0: Merci beaucoup. 01 90 77 05 05.
10: Bonsoir, madame.
0: Bonsoir, monsieur.
10: Oui. Vous avez l'appareil, monsieur Assoba Isaac, depuis Azorissé, dans la commune d'Adjoum.
0: Votre chrono est lancé.
10: Merci, madame. Je vous souhaite vraiment longue vie à vous, les personnes de la radio, et même aussi la radio. Surtout à vous, la jeunesse et Rachidat. Et je viens à ma préoccupation. Vraiment, nous craignons que la voix en quittant M. Tivek Bigo, Offmas, oui, on sait que c'est Offmas qui est en train de travailler. Nous prions le ministre de le ministre des conseils des infrastructures, M. Jacques Ayadi, de descendre à partir de M. Tivek Bigo et voir ce que Offmas est en train de fabriquer. Vraiment, la pluie a commencé chez nous. Passer pour voir ce qui se passe avec l'eau de ruissellement sur les voies qu'on est en train de faire. Et à la hauteur de je ne sais pas, dans une descente là, ils ont fait un pont là. Vraiment, passez pour voir. Nous ne sommes pas techniciens, mais venez pour voir ce qu'on nous dit là, si on est en train de mentir. Et ma deuxième préoccupation, l'état du marché d'Azorissé, la pluie a commencé. Venez voir. L'état d'ordure qui sent partout, et l'eau de ruissellement partout. Il y a même une endroit là que tu ne vas même pas passer. Même si tu es à pied, tu ne vas pas passer. Je me souviens bien que vous avez invité la SE et le maire en temps et ne soit pas. Maintenant là, c'est la SE, la même SE qui est là. Il faut l'inviter. Il faut l'inviter à la radio. Nous sommes là pour poser la question. Et ma troisième préoccupation pour la SE, les poteaux plantés, sans câble, les poteaux en bois qui veulent tomber là. Est-ce que ne peut pas passer pour changer les poteaux là? Nous crions et ils nous font ne réagit même pas. Et il a qu'à descendre dans la commune d'Adjoum. Ou bien Adjoum, la commune d'Adjoum n'est pas dans les 75 communes. Merci beaucoup. Bon après-midi à vous, madame.
0: Merci à vous, Zouton. La suite avec vous au 01 52 52 67 67. Allô?
11: Allô? Bonsoir.
0: Bonsoir, monsieur.
11: Et comment ça va?
0: Bien, merci.
11: D'accord, je suis Bouinou Félicien d'Apadano.
0: D'accord, oui, monsieur Bouinou.
11: D'accord, la fois passée, le directeur, j'ai fait un signe à votre directeur départemental et il m'a envoyé le responsable chargé d'électricité d'Adjoum. Il est arrivé, il a vu ma maison. Il a dit que j'ai construit ça fait quand j'ai dit en 1993. Et le courant s'est passé en 2003 ou 2005. Donc, il m'a posé des questions, il m'a dit que bon, pourquoi je n'ai pas revendiqué à ce jour. Ils m'ont dit d'aller à la mairie. Et quand j'étais là-bas, c'était l'être Bocovet qui était là. Ils ne m'ont pas reçu. Et de jour en jour, j'ai été encore là-bas. J'ai trouvé le feu et Chaudra et comment il s'appelle, le maire décédé là. Donc, lui-même, il a dit que c'est pas Chaudra qu'on va voir. Jusqu'à présent, il ne m'a rien dit. Et le directeur technique de l'ESB d'Adjoum qui est à la mairie, DSI, je lui ai posé le problème. Il m'a dit que d'accord, de venir le voir. Je suis allé là-bas le voir. Et il m'a dit d'accord qu'il va faire les courses. Quand il a fait les courses, il m'a dit que c'est au chaos. Et j'ai dit qu'est-ce qui est chaos? Je ne comprends pas ce qui est chaos. Tu m'expliquais ça. Il a dit que ça n'a pas de problème. J'ai dit que ça n'a pas de problème. Je vais rester sous le courant jusqu'à quand? Hein? Il m'a dit que c'est la réponse qu'il a trouvée.
0: Monsieur Boyinou, comme on a 2 minutes pour vous, est-ce que vous pouvez résumer qu'est-ce qui a été conclu à la fin? Qu'est-ce que vous avez retenu avec la SBE?
11: Il m'a dit que c'est le directeur départemental qui l'a envoyé. Donc, il va aller rendre les comptes de ce qu'il a vu. Il a fait la photographe, il a fait la vue de la maison et il a envoyé ça là-bas. Il a dit que d'être à l'écoute, que le directeur va m'appeler dans un instant. Donc, c'est sous ce point-là qu'on s'est arrêté.
0: D'accord. Et vous n'avez pas encore reçu l'appel?
11: Non, je n'ai pas encore reçu.
0: OK. Merci beaucoup. Donc, c'est bien de faire les retours sur ce dossier. Merci, on vous souhaite bon courage. Pour ceux qui n'ont pas suivi, c'est M. Félicien Bouinou, dont on a parlé au début, qui se plaint d'avoir des fils électriques au-dessus de sa maison depuis des années. Et le dossier a été transféré à la SBE, dont le directeur départemental a envoyé un agent vers lui. Voilà, il a fait le point des discussions et on verra ce qui va se passer pour la suite. On va enregistrer un autre auditeur, 90.
12: Bonsoir, madame Oussoura Sidas.
0: Bonsoir, monsieur. Bienvenue sur VIP Radio.
12: Joseph Tabouedi Boglou, depuis Gouakor, Kotoklomé.
0: Vous avez la parole.
12: Je tiens sincèrement, du fond du cœur, à remercier VIP Radio pour tout ce qu'elle est en train de faire. Et j'implore Dieu Tout-Puissant et les membres de nos ancêtres pour qu'ils vous bénissent, qu'ils bénissent la radio. Longue vie à la radio BIP.
0: Merci.
12: Première préoccupation est la seule. Je voudrais informer les responsables chargés de la distribution des moustiquaires imprégnés dans le village de Gouakor que une partie de la population est laissée pour compte. Et ce qui est curieux et étonnant, la fois passée, ils sont passés dans ma maison m'enregistrer les membres de ma famille. Et ils ont profité de l'occasion pour enregistrer les noms de tous ceux qui sont dans la même vente que moi. Avant-hier, lors de la distribution, ils sont venus avec une pile de moustiquaires imprégnés attachés sur leur moto. Maintenant, ils ont dit que nos noms ne figurent pas dans leur serveur. Alors que c'était les mêmes qui étaient venus nous recenser, qui distribuaient les moustiquaires imprégnés. De telle sorte que personne dans ma fond n'a eu de moustiquaires imprégnés avant-hier. Et c'était curieux. Je voudrais profiter de l'occasion pour informer le délégué de Gouakor Kotoklomé de faire diligence. Il n'a qu'à faire diligence pour que nous puissions avoir les moustiquaires imprégnés à bonne date parce que actuellement, les moustiques pullulent partout. Il y a trop de moustiques. Donc, c'est tout ce que moi je voudrais dire. Je voudrais l'inviter à tout faire pour que nous ayons des moustiquaires imprégnés envoyés par l'État. Merci, madame Oussou.
0: Merci.
12: À la prochaine.
0: Merci à vous aussi. À bientôt. 01 52 52 67 67.
13: Oui, bonsoir, madame Radiatou.
0: Bonsoir, monsieur.
13: Pierre Wimbo, depuis entre frontières, Fokoumé, village Fokoumé, à Moulekoué.
0: D'accord, donc vous appelez de Ouida. Le son est un peu bizarre, mais on espère que vous allez pouvoir aller au bout de vos, de votre intervention. Allez-y.
13: Oui, voici ma préoccupation. J'accorde d'abord la prière. Vous serez le ministre de la Communication dans le nouveau gouvernement. Il faut que le tout nouveau président aille écrire votre nom dans le gouvernement. Et ma première préoccupation, je vais directement chez le DGPR de déployer des personnels pour le commissariat de l'arrondissement de Savy. Sinon, nous voulons cela. J'ai déjà appris que dans la police, on a dit on veut déployer les polices républicaines dans les commissariats. Donc, il faut déployer un bon nombre de polices républicaines pour le complément de ce commissariat. Et encore, donner des moyens roulants au commissariat de l'arrondissement de Savy et achever notre commissariat de Gafré. Deuxième préoccupation, je vais chez le maire de la ville de Ouida, M. Christa Routenou, de penser à améliorer les voies qui sont praticables dans l'arrondissement de Gafré. J'ai déjà rencontré un conducteur de Caterpillar qui est en train d'améliorer la voie qui est au bord du Goudron en allant lac Etao. Donc, il ne faut pas oublier la voie qui est devant le Goudron en allant son centre aussi. Hein. Il ne faut pas oublier. Et troisième, pour terminer, je suis encore chez le ministre du Commerce, Madame Assouma, de régler la situation des prix des ciments dans les dépôts de ciment. Sinon, ce n'est pas bon. Si vous rentrez dans les dépôts de cimenterie, on nous dit la tonne est à 120 000, 110 000, donc ce n'est pas bon. Il faut dicter votre loi. Si quelqu'un est rentré dedans, il faut le frapper.
0: Merci.
13: Merci, madame. À grande soirée, à vous et très bonne demi de week-end à tout le monde.
0: À vous autant. On va quitter Ouida pour une autre commune, peut-être, ou y rester. Ça dépend de vous au 01 90 77 05 05. Allô?
14: Oui, allô, madame Rachidat.
0: Oui.
14: Bonsoir, comment vous portez sur la radio Bip?
0: Ça va bien, merci.
14: C'est Claude Ronvou, à la commune d'Aguera, arrondissement Méridion.
0: Allez-y, monsieur.
14: Madame Rachidat, ma première préoccupation est que notre excellence le président de la République du Bénin, monsieur Patrice Athanase Guillaume, il nous a fait des bonnes choses à la commune d'Aguera. Notre voie est goudronnée, pas de voie. Maintenant, monsieur le maire d'Aguera, on voit Bersoro Germain, il nous a oublié totalement la voie. On ne balaye pas tout, finalement, la voie goudronnée par notre excellence, monsieur le président de la République du Bénin. Je vous en prie de nous aider. Pas dans le compte de monsieur le maire d'Aguera, de nous aider de bien mettre notre goudron d'Aguera en propriété. Ma deuxième préoccupation est que madame Rachidat, il a le vent qui était passé la fois dernière et le courant haute tension s'est été coupé. Je passe par ce canal pour inviter toutes les gens qui étaient faits à lui le courant dans le vent de bien maîtriser. Le danger du courant est très, très dangereux et c'est le danger du mort sans pardonner. C'est ma préoccupation de ce aujourd'hui. Bon après-midi, madame Rachidat.
0: Merci, au revoir, monsieur.
15: Allô?
0: Oui.
15: Oui, bonsoir, Rachidat Oussou.
0: Bonsoir, monsieur.
15: C'est Ayono Lucien depuis Zivier.
0: D'accord, oui, monsieur Ayono.
15: Et je me dois d'abord de remercier toute l'équipe de la radio pour ce travail collégial que vous abattez. Et pour que les citoyens aient satisfaction à leurs préoccupations. Il est vrai, vous n'avez pas une baguette magique, mais vous faites déjà ce que vous pouvez à votre niveau. Et le reste se trouve maintenant au niveau de nos interlocuteurs. Mais dans l'affaire de Bouinou, moi je continue toujours d'incriminer les autorités municipales d'Adjoun qui ne font pas encore leur travail. Quand la TST nous parle de chaos, puisque nous avons écouté Bruine maintenant, chaos en quoi? Ce n'était pas une fuite de responsabilité? Ça va bien. Et pour aller à ma préoccupation proprement dite, et je voudrais demander aux promoteurs dont le cafétéria se trouve juste après le commissariat et après le carrefour Mississippi en allant à Diago, où restent les vendeuses ambulants de pain, et de revoir sa copie. Les carnivores ne doivent pas servir de pétitoire. À chaque fois que je prends par là, je le vois en train de jeter des ossuyers dans le carnivore. Et ce matin, par conséquent, ce matin, au moment où je passais sur la pluie, Rachida Ousou, impossible de respirer. L'odeur qui se dégage de cet carnivore est insupportable. Et il n'est pas le seul dans un client plaisir. Sur le tronçon, et ils sont nombreux dans leur rang aussi se trouvent les vendeurs de la caissière, les bonnes dents qui vendent de la nourriture. Ce n'est pas un bon comportement. C'est pourquoi je voudrais demander aux éléments du commissariat d'Akasato de se mettre à leur trousse. Et s'ils arrivent à les prendre en flagrant délit, ils n'ont pas hésité à frapper avec la dernière rigueur. Parce que nous devons plus tolérer ce comportement qui est à la limite de l'incivisme dans notre pays. Rachida Ousou, agréable soirée et bon week-end.
0: Merci, bon week-end à vous aussi. 01-52-52-67-67. Bonsoir.
16: Bonsoir, mon grand c'est journaliste.
0: Bonsoir, monsieur.
16: Bon retour, hein.
0: Merci.
16: Vous allez faire les congés un peu. Vous allez aller congés un peu. Oui, mon nom s'appelle Rompavi Jordanien. Depuis Porto Novo, à Gra, on doit envisager, on vient par le ouais. Bon, maintenant, je suis Igolo. Igolo, quartier Guillaume, quoi. Igolo, quartier Guillaume, maintenant, je suis là-bas.
0: D'accord.
16: Mon préoccupation, je dis, le président nouveau, il va prendre le pouvoir maintenant. Mon porte nouveau, il n'est pas au porte nouveau. Et encore, au aviation, il n'est pas porte nouveau. Porte nouveau, c'est capitaine du Bénin. Tous les capitaines du monde entier, il y a les aviations, il y a les trains. Capitaine du Bénin, c'est porte nouveau, Rabonou, Agaché. Il n'y a pas de train, il n'y a pas d'aviation. Il est au président niveau, il va venir maintenant. Il y a des choses là, c'est ce que je dis là, c'est bon. Je dis le maire au porte nouveau, maire niveau, il va venir maintenant. La voix au Bégo, au Kati, ne va pas. C'est le président Mathieu qui est pour celui-là, il fait la voix là. Et le président, il ne s'est pas dit dans les secours. La voix là, après beaucoup, il est gâté. Je dis le maire, il va faire pour déchanger la bandée là, il va faire ça. Bon. On va toujours en jouer, quoi. Et encore, au quartier, pardon, ouais.
0: Il a été lâché par la ligne, 1:17. On va continuer avec un autre auditeur, peut-être qu'il reviendra lundi. 90, bonsoir.
17: Madame RH, bonjour.
0: Oui, bonjour, monsieur.
17: Eugène Oignon a pour misérité, madame.
0: Vous avez l'antenne.
17: Mon admiration et les questions qui vont avec. J'ai de l'admiration pour votre génie hors pair. À Porte Nouveau, pendant la campagne, on n'a pas délocalisé. On a reçu les milliers de partisans, tout le monde a vu. Mais pour les vestitures, on délocalise. Pire, on filtre, on trie. La marée humaine devient liste fermée. Pourquoi ce changement? Et le Sénat, la loi modifiée, disait que c'est le Sénat qui reçoit la prestation du chef de l'État entrant. Aujourd'hui, le Sénat n'est pas installé. Ce sera la Cour constitutionnelle. Alors pourquoi changer une nuit, un jour, une habitude?
0: Monsieur Ewayon, c'est vraiment le Sénat qui reçoit le serment, vous êtes sûr?
17: Qu'est-ce que leur loi...
0: C'est le président de la Cour constitutionnelle, c'est ce qui a écrit devant les autres institutions.
17: C'est ce que vous avez vu?
0: Oui.
17: Ah bon? Je vais revoir.
0: Merci.
17: Je poursuis. Je ne doute pas de votre réponse. Alors, de toute façon, pourquoi tordre la loi au cou? Je ne crie pas. Je m'étonne parce que l'admiration mérite la clarté. Expliquer la logique. et le peuple suivra sans bruit, comme on en a l'habitude. Je ne conteste pas, je ne juge pas, mais je m'étonne. Madame, c'est un cœur meurtri et un week-end que je vous dis bonne soirée.
0: Merci. Bonne soirée à vous aussi. 01 52 52 67 67.
18: Oui, oui, nous sommes en direct.
0: Oui, vous êtes en direct sur Bip Radio. Voilà. Bonsoir.
18: Bonjour, madame la journaliste d'investigation.
0: Bonjour, monsieur.
18: Voilà. Appelez-nous. Là, un vrai sort de Pamouyas depuis Zanyando à Gonli. Département du jour. Soyez la bienvenue, madame la journaliste d'investigation.
0: Merci. Allez-y. Alors,
18: voilà. Merci. Nous avons un message pour le maire de Dassa-Zoumé. Oui, Excellence, monsieur le maire de la commune de Dassa-Zoumé, Armand Laouin Okri. Sincèrement, monsieur le maire, nous vous félicitons et nous encourageons, puisque vous venez à peine de prendre le pouvoir. Et nous avons vu comment vous avez réagi par rapport aux pénuries d'eau. Aux pénuries d'eau que nous avons traversées en ces derniers temps à Pamouyan, à Damadio-Diegon. Merci à vous, monsieur le maire. Merci pour votre gentillesse. Que Dieu, les mal de nos ancêtres, vous bénisse et vous accompagne dans toutes vos activités, monsieur le maire. Les Pamouyanais nous chargent de vous remercier. Point, monsieur le maire. Mais cependant, monsieur le maire, nous continuons de vous demander d'avoir un attaché de presse digne de ce nom. Là, vous serez informé de tout, puisque nous avons connu un maire qui ne veut pas écouter sa population. Or, il a oublié que c'est cette population-là qui la commande. C'est un peu ça, monsieur le maire. Armand Laouin Okri, fils des 41 collines à suivre, signé dans l'ingrédient de Pamouyan depuis notre centre à Zanyando. Merci, madame.
0: Merci. Au revoir, monsieur. Allô, Bip, continue au 01 90 77 05 05. Allô.
19: Allô, bonsoir, madame Rachidak.
0: Bonsoir, monsieur.
19: C'est Migan Julien, j'appelle à côté à Corbeau.
0: Monsieur Julien Migan, nous vous écoutons.
19: Première préoccupation. Je viens vous inviter à visiter Corbeau. Mais prenez pas la voie, passant par Yagoué, pour Corbeau. Demandez. Si vous prenez la voie, il y a un mandarin au bord de la voie. Vraiment, ça crée beaucoup de victimes. La voie est dégradée complètement, presque divisée en deux. Et c'est sur un pavé. On ne dirait pas. Mais les autorités, on dirait que. Mais elles ne sont pas sûres. Ces autorités locales ne sont pas sûres. Elles sont aérobiques. Elles ne passent pas sur terre, elles passent dans l'air. Ce n'est pas possible. Nous ne sommes pas leurs émissaires. Nous sommes là pour les aider. C'est ce tronçon qui mène jusqu'à la cabine de la SBE. L'endroit dont je parle tout le temps. Rien n'est pris. Jusqu'à présent. Deuxième préoccupation. Nous avons des éléments qui sont nés après la guerre.

0: Votre chrono est lancé, monsieur Adjato.
1: Oui, ma première préoccupation, et j'invite au CA de Savi, le maire de Ouida, et les têtes couronnées de Savi. Parce que Savi avait le marché. Depuis 24 ans comme ça, le marché ne s'annule plus. Il n'y a personne dans le marché. Il faut chercher à renouveler ce marché, que les femmes restent prudentes. Ma deuxième préoccupation, l'hôpital de Savi, il manque des infirmières là. Parce que les lundis là, il y a peu d'infirmières là. Et maintenant, les femmes enceintes souffrent les lundis. Parce qu'ils sont beaucoup, elles sont beaucoup arrivées. Et qu'on les contrôle. Et maintenant, il n'y a pas beaucoup d'infirmières là. J'invite monsieur Okupati. Il faut faire tout possible pour nous envoyer des infirmières. Troisième préoccupation. Savi n'a pas de pharmacie depuis un certain temps, depuis 9 ans comme ça, on n'a pas trouvé. Maintenant, Savi n'a pas d'eau potable depuis 24 ans. Et maintenant, l'eau de Sodom a quitté Ouida et a allé à Tori. Il a passé au bord de la voie et personne ne dit rien. Je demande à lundi pour les restes.
0: Au revoir, monsieur Adjato. Il nous reste encore environ 6 à 7 minutes. 90, allô.
2: Oui, bonjour madame Rachel, bonjour. Ils sont des chrétiens du jour.
0: Bonjour monsieur.
2: Comment vous portez?
0: Ça va bien, merci.
2: C'est votre serviteur, monsieur Raymond, qui est bien grand, et je ne sais pas vous m'éclairer.
0: Votre chrono est déclenché.
2: Merci beaucoup. Nous rappelons-nous encore au ministre des enseignements secondaires de tout faire pour que l'éducation soit clôturée pour le bonheur de nos apprenants. Deuxième préoccupation, la voix du 18 au 40 ans est vraiment dégradée. C'est pourquoi nous demandons une fois encore aux autorités concernées de tout faire pour que la voix du 18 au 40 ans soit réparée pour le bonheur de la population que nous sommes. Troisième préoccupation, nous demandons une fois encore au ministre du Commerce de tout faire pour que les choses de la première nécessité soient à la baisse de la population, sinon. Alors nous parlons, les choses sont vraiment chères dans nos marchés. Si tu vois un kilo de poisson aujourd'hui est monté jusqu'à 1800 francs, et ça ne va pas du tout. Il faut que l'État n'a qu'à nous aider pour qu'au moins ces choses-là soient à la baisse de la population. Pour finir, le chef de l'État n'a qu'à tout faire pour que le prix du ciment soit respecté partout. Sinon les gens fixent les prix comme cela se doit. Excellente soirée à vous. Alors restez là aussi, vraiment au plaisir, je vous remercie.
0: Merci à vous aussi. 52, c'est à vous.
3: Madame Rachida, bonsoir.
0: Bonsoir, monsieur. Bienvenue sur VIP Radio.
3: Merci beaucoup. Bon début de week-end à vous.
0: Merci.
3: Appelez-moi Valentin Ayono, en directeur de Thionville commune de Semekoudi.
0: Nous vous écoutons.
3: Merci. Nous avons tant dénoncé ce qui ne va pas dans la commune de Semekoudi. Et nous osons maintenant croire que nos autorités municipales sont inspirées pour le développement de la commune de Semekoudi. Le CA, M. Mathieu Saoui, a fait une séance de travail avec les populations des quatre villages de l'arrondissement de Djeffa et de la zone de Djeffa. Et là, a signifié clairement que la politique, c'est autre chose, mais le développement aussi, c'est autre chose. Que désormais, d'ici le mois de juillet, lui va procéder à l'ouverture des voies. Que chaque population prenne ses dispositions. Moi, je voudrais bien accompagner, le soutenir. Je voudrais demander aussi à votre rédaction, votre chaîne, de nous accompagner comme vous l'avez toujours fait. Vous savez, j'ai toujours dénoncé que dans ma localité, à Tovi, à Gbolokou, je vous ai dit, plus de 5 ans, moi, ma chère journaliste, que nous, on est recadré, on est déjà recadré, plus de 5 ans déjà, on n'a pas procédé à l'ouverture des voies. Et comment on peut aller au développement avec ça? S'il y a un projet de l'électrification, comment on peut planter les poteaux? Les gens sont installés sur les voies, ils refusent de partir de leur propre gré. Donc il faudrait que les autorités municipales prennent leurs responsabilités et ne fassent partie de force. C'est pour ça que je demande ici.

0: maintenant au maire, et M. Singo Thomas, de donner tous les moyens à son CA, M. Mathieu Saoui, d'aller jusqu'au bout de ses aspirations. Voilà. Et deuxième préoccupation, ma chère journaliste.
1: 9 secondes.
0: La radio, et ma chère journaliste, tenez-vous tranquille. La télévision hémicycle, est-ce que c'est pour nous qui avons les facultés en place ou bien, excusez-moi de peu, ou bien c'est pour les soumis? Moi, je ne sais pas si c'est à mon niveau seul que je remarque la chose. À chaque moment que je vais sur cette télévision, on ne me montre que les images, mais le son n'y parvient pas du tout. Je ne sais pas pourquoi. Plusieurs mois, depuis des mois, je ne fais que remarquer ça.
1: Merci.
0: Alors, vous me suivez là?
1: Oui, si vous pouvez résumer rapidement, parce qu'on est dans le rouge, on a largement dépassé.
0: Je vais demander à l'équipe, à l'Assemblée, au président de l'Assemblée nationale, de mettre en place une équipe de maintenance afin qu'on puisse faire la maintenance sur les installations. Pourquoi vous avez quand même cette chaîne-là en bonne et due forme? Voilà, mais de
1: merci.
0: Je vous remercie.
1: La parole passe au 90. Allô.
2: Bonsoir, madame la journaliste.
1: Bonsoir, monsieur.
2: Sébastien Nyonhosu.
1: Nous vous écoutons.
2: Merci beaucoup, madame la journaliste. Nous saluons ce soir le professionnalisme des éléments du commissariat frontalier d'Agrogbe dans le département de l'Ouémé. Comme le dit l'adage populaire, la paix du gendarme est le début de la sagesse. Dans la nuit du mardi 12 au mercredi 13 mai 2026, aux environs de 4 heures du matin, au cours d'une patrouille, les éléments du commissariat d'Agrogbe, avec le commissaire lui-même en tête, ont surpris certains hors la loi qui ont fui en abandonnant le butin d'une opération de vol en bande organisée. Guidé par le frère du policier, une course-poursuite a été engagée par l'équipe de la patrouille à la suite des fuyards. Dans leur fuite, ils ont abandonné leur moto avec les sacs devant une maison. Les éléments de la police ont procédé à la perquisition de la dite maison d'où le poteau rose a été découvert. Une moto de marque Bajaj Bosset, immatriculée 2L0733RB, avec deux casques, un sac noir contenant des objets concordants et 32 cailles, 12 poules pondeuses vivantes et 9 poulets tués. 4 poulets locales, 3 coqs, 3 canards. Dans la franche collaboration des populations environnantes a permis d'identifier l'un des présumés voleurs qui est un repris de justice et qui vit dans la dite maison. Les enquêtes se poursuivent et nous allons dire félicitations à la police républicaine de Porto-Novo. Nous saluons aussi les deux pierres Ouémé, le divisionnaire Diaro, ils n'ont qu'à continuer et nous chasser. C'est hors de la loi de la ville de Porto-Novo pour qu'il y ait la paix dans la ville capitale. Sébastien Nyonhosu, je suis. Nous y reviendrons très prochainement, plus en détail.
1: Merci à vous, monsieur. À bientôt. C'est la fin de cette émission. Merci de nous avoir suivis. Rendez-vous lundi prochain pour un nouveau numéro de Allo Bip.
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2: 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Ah, la patronique paille d'auto. Nous sommes contents. Il y a un repos qui vit mitant les peaux, la route d'auto. Il y a un repos qui vit mitant les peaux. Il y a un bleu, il y a un zen de la main. Bon, il y a un doux. Quand il y a un wandé, il y a un mètre, ouais. Il y a un doux, ouais. Bon, il y a un doux de cadre, au niveau de couleur, c'est bien. Et nous avons donné un peu de l'autre. Pour d'or, nous l'élevons, il y a un doux. Bon, il y a un doux, il y a un doux, il y a un doux, il y a il a dit que nous avons dit que nous avons dit que nous avons dit que nous avons dit que nous avons dit que nous avons dit que nous avons dit que nous avons dit que nous avons dit que to mi bobo beto me kuma eh yeni te po te kwe to ga to ko we to we do ko lo ya we to o ke ti o fi re gbe na yan mi
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0: 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Je
4: ne sais pas.
0: Tu es un coup, tu es un coup, mais allez. Et où est-ce
4: que tu es? Pour vous, je ne sais pas. Mao, je ne sais pas. 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sais pas si tu as une convocation. Parce que vous virez pour le gouvernement, mais vous n'avez pas de soldats, mais vous n'avez pas de soldats. 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
8: 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Nous n'avons rien, on s'en dit. Pour nous, retourner le cadien, il faut créer un tour au côté de nous, il n'y a qu'à 5 pombos, pour nous contrôler, espérer l'eau, pour 5 ans, les délégués, les colonels, tout le monde. C'est lui, vous croyez à mes gens pour lui. 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
1: 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Il est 22h. 24h au Bénin, tous les soirs à 22h, 23h et 0h, la rédaction de Bip Radio vous propose le résumé des faits marquants de l'actualité du jour. Bienvenue dans 24h au Bénin.
2: Vous en souvenez sans doute de ces images d'une extrême violence diffusée le 23 avril dernier montrant une femme nue, ligotée et suspendue au-dessus des flammes. Le procès des présumés auteurs s'est ouvert aujourd'hui devant la criette. Cette audience criminelle a duré moins d'une heure et a abordé des préalables, notamment la nécessité de traiter ce dossier à huis clos. Le juge a finalement renvoyé le dossier au 5 juin à la demande de la partie civile. Rachida Ousso pour le compte rendu.
3: Les six prévenus ont été appelés à la barre un peu avant 11h et ont été tour à tour inculpés, poursuivis pour viol, coups et blessures volontaires et enregistrement et diffusion d'images liées à la commission d'une infraction. Ils ont tous plaidé non coupables. La victime, également présente, vêtue d'une tenue locale, affichait un regard serein, entouré de sa jeune sœur et d'autres proches. Au début de l'audience, l'avocate de l'INF et de la victime, maître Alexandrine Saizounou, a souligné qu'il s'agit d'une affaire de mœurs et donc que le procès devrait se dérouler à huis clos. Mais le premier substitut du procureur souligne que la vidéo a déjà circulé sur la toile, alors le dossier devrait être pris publiquement. Ce point de vue a été soutenu par certains avocats de la partie civile, comme maître Victorin Fadé, qui a même proposé de louer le palais des congrès pour accueillir le procès afin d'éduquer le public sur cette affaire. Maître Renaud Agoudjo, également partie civile, a fait référence à l'affaire Pellicot en France où un dossier de viol a été rendu public. Maître Alexandrine Saizounou a réitéré son opposition, rappelant que la dignité de la victime doit être préservée en évoquant donc les dispositions légale. Elle démontre que certains aspects de la vie privée de la dame pourraient être exposés durant le procès. Le juge devra donc trancher sur cette question à la prochaine audience, puisque la partie civile a demandé un renvoi pour mieux se préparer, notamment pour obtenir un certificat médical et un rapport de guérison concernant la victime. Maître Rodrigue Agnansounou, avocat d'un des accusés, s'est opposé à ce renvoi, affirmant qu'à cette étape, le débat devrait se concentrer sur la culpabilité ou non des prévenus. Malgré ces objections, le dossier a été renvoyé au 5 juin 2026.
2: Kendono, Menotin, Kourounon, Zogbo, Fifadji, Sentrita, Fitrousset, Godomen, Kokokodji et plusieurs autres quartiers de Cotonou et environ connaîtront des perturbations dans la fourniture d'eau potable dès ce vendredi soir à 22h jusqu'à demain samedi 16 mai 2026 à 10h. L'annonce a été faite par la SONEB dans un communiqué publié hier. Selon la société, cette coupure est liée à la poursuite des travaux de modernisation de l'usine d'eau de Godomen. Sont également concernés Bejroumeli, Ologede, Vedouko, Ouiro 1, Ouiro 2, Berigbe, Aïbatin, Wenoussou, Akobato, Aglar, Lazonto, Aglagar, Dekmbe, Hedomen, Togben, Lobozumpa, Kokotomen ainsi que les environs. La SONEB recommande de constituer vos réserves d'eau pour faire face à cette interruption temporaire du service. La police républicaine multiplie les opérations contre la criminalité au Bénin. Dans la capitale, le commissariat du 1er arrondissement de Porte-Nouveau a arrêté le mercredi dernier aux environs de 6h deux présumés malfaiteurs à leur retour d'une opération criminelle. Les fouilles ont permis de saisir 18 téléphones portables dont 8 Android et 10 téléphones à touche. Les suspects détenaient également des talismans, plusieurs bagues ainsi qu'une clé passe-partout utilisée pour contourner les systèmes de sécurité des motocyclettes. La perquisition menée au domicile de l'un des individus a conduit à la découverte de produits psychotropes, de matériel de musique, d'ustensiles de cuisine et d'une somme de 57 125 francs CFA d'origine douteuse. Deux autres membres présumés du réseau ont ensuite été interpellés au cours de l'enquête. Dans le département de la Donga, le commissariat frontalier de Waké a procédé hier jeudi 14 mai à l'interpellation d'un homme soupçonné d'avoir entretenu des relations sexuelles répété avec sa fille aînée. Selon les informations recueillies par la police, la victime aurait été enceinte à 3 reprises. Face à l'indignation populaire et craignant les représailles, le mis en cause s'était réfugié au Nigeria avant d'être arrêté à son retour au Bénin. Entendu par les enquêteurs, il serait passé aux aveux, évoquant un prétendu envoûtement comme justification. Le suspect sera présenté au procureur de la République près le tribunal de première instance de Djougou après les investigations en cours.
1: Ainsi s'achève 24 heures au Bénin. Merci de nous avoir suivis.
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0: Bonsoir à toutes, bonsoir à tous et bienvenue dans Confidence, votre rendez-vous du cœur et de la vérité sur Bip Radio. Chaque mercredi, nous ouvrons ensemble la porte sur des histoires humaines, des récits parfois bouleversants, parfois inspirants, mais toujours sincères. Ici, dans Confidence, il n'y a ni jugement ni masque, seulement des voix qui cherchent à comprendre, à être entendues et parfois à être sauvées. L'histoire que nous allons partager ce soir est particulièrement troublante à mon sens. Elle nous vient d'une mère désemparée, inquiète pour son fils de seulement 12 ans. Cette mère, dont nous allons appeler l'enfant Ethan, se pose aujourd'hui une question douloureuse. Son enfant traverse-t-il une mauvaise passe ou cache-t-il un trouble bien plus profond? Alors ce soir, chers auditeurs, nous aurons besoin de vos avis, de vos expériences, de vos conseils. Comment réagir face à un enfant qui semble prendre plaisir à faire souffrir? Vous rendez compte? À faire souffrir. Écoutons ce soir l'histoire de la maman d'Ethan. Avec la voix de Rachida Ousso, voici donc ce soir l'histoire d'Ethan.
1: Lady Dis, je vous écris aujourd'hui parce que je suis à bout. Je ne dors presque plus. Je vis dans l'angoisse permanente et je ne sais plus comment protéger ma famille, ni même comment aider mon propre fils. Mon fils Ethan a 12 ans. Depuis plusieurs années, je remarque chez lui des comportements inquiétants. Mais son père refuse totalement de voir le problème. Selon lui, un garçon doit être dur et tout ce que Ethan fait ne serait qu'une manière de forger son caractère. Pourtant, ce que je vois dépasse largement les simples bêtises d'enfants. Ethan est cruel avec ses propres frères. Il aime leur faire peur, les humilier, les voir pleurer. Il leur tend des pièges, les enferme dans des pièces sombres, détruit leurs jouets sous leurs yeux et sourit quand ils paniquent. Une fois, il a volontairement blessé son petit frère juste pour observer sa réaction. Quand je me suis emportée, son père a simplement haussé les épaules en disant « Les garçons se battent entre eux depuis toujours. » Mais le pire concerne les animaux. Depuis quelque temps, Ethan torture et tue des animaux du quartier. Souris, oiseaux, lézards, chats errants. Il semble fasciné par leur souffrance. Il agit avec calme, patience, presque comme s'il préparait des expériences. Et chaque fois que j'essaie d'en parler à son père, il minimise tout. Il dit que je dramatise, que ce n'est qu'un enfant, que beaucoup de garçons aiment chasser ou faire du mal aux bêtes. Parfois, il rit même avec Ethan de certaines situations comme si cela était normal. Je me sens seule face à tout cela. Il y a quelques jours, la situation a atteint un niveau que je n'aurais jamais imaginé. Je suis rentrée du travail vers 19h quand j'ai entendu des gémissements derrière la maison. Dans le jardin, j'ai découvert un chien attaché et agonisant. J'étais horrifiée. Ethan est arrivé quelques secondes plus tard, fier de lui. Il m'a expliqué sans aucune émotion qu'il avait attiré le chien avec de la nourriture avant de lui apprendre ce qu'il en coûte d'être gourmand. J'ai eu froid dans le dos. Le plus terrible, c'est la réaction de son père. Au lieu d'être choqué, il a seulement dit que Ethan est allé trop loin cette fois, mais qu'il ne fallait pas faire de lui un monstre. Aujourd'hui, mes autres enfants ont peur de leurs frères. Et moi, je commence par avoir peur de ce qu'ils pourraient devenir plus tard si personne ne prend cela au sérieux. Lady Dis, je vous écris parce que je me sens abandonnée dans ce combat. Dois-je consulter un spécialiste malgré l'opposition de son père? Est-ce que ce comportement est le signe d'un trouble grave? Comment sauver mon enfant quand son propre père refuse de reconnaître le danger? J'attends vos conseils et ceux des auditeurs car je ne sais plus vers qui me tourner.
0: Razak Moussa à la technique, moi-même Lady 10, nous sommes joignables donc au 01 52 52 67 67 ou au 01 90 77 05 05. Ça c'est quand vous voulez nous appeler, vous pouvez aussi nous écrire. Nous sommes au 01 91 91 91 78. Razak, merci de nous rappeler encore ce soir une fois l'histoire d'Ethan.
1: Lady 10, je vous écris aujourd'hui parce que je suis à bout. Je ne dors presque plus. Je vis dans l'angoisse permanente et je ne sais plus comment protéger ma famille, ni même comment aider mon propre fils. Mon fils Ethan a 12 ans. Depuis plusieurs années, je remarque chez lui des comportements inquiétants. Mais son père refuse totalement de voir le problème. Selon lui, un garçon doit être dur et tout ce que Ethan fait ne serait qu'une manière de forger son caractère. Pourtant, ce que je vois dépasse largement les simples bêtises d'enfants. Ethan est cruel avec ses propres frères. Il aime leur faire peur, les humilier, les voir pleurer. Il leur tend des pièges, les enferme dans des pièces sombres, détruit leurs jouets sous leurs yeux et sourit quand il panique. Une fois, il a volontairement blessé son petit frère juste pour observer sa réaction. Quand je me suis emportée, son père a simplement haussé les épaules en disant « Les garçons se battent entre eux depuis toujours. » Mais le pire concerne les animaux. Depuis quelque temps, Ethan torture et tue des animaux du quartier. Souris, oiseaux, lézards, chats errants. Il semble fasciné par leur souffrance. Il agit avec calme, patience, presque comme s'il préparait des expériences. Et chaque fois que j'essaie d'en parler à son père, il minimise tout. Il dit que je dramatise, que ce n'est qu'un enfant, que beaucoup de garçons aiment chasser ou faire du mal aux bêtes. Parfois, il rit même avec Ethan de certaines situations comme si cela était normal. Je me sens seule face à tout cela. Il y a quelques jours, la situation a atteint un niveau que je n'aurais jamais imaginé. Je suis rentrée du travail vers 19h quand j'ai entendu des gémissements derrière la maison. Dans le jardin, j'ai découvert un chien attaché et agonisant. J'étais horrifiée. Ethan est arrivé quelques secondes plus tard, fier de lui. Il m'a expliqué sans aucune émotion qu'il avait attiré le chien avec de la nourriture avant de lui apprendre ce qu'il en coûte d'être gourmand. J'ai eu froid dans le dos. Le plus terrible, c'est la réaction de son père. Au lieu d'être choqué, il a seulement dit que Ethan est allé trop loin cette fois, mais qu'il ne fallait pas faire de lui un monstre. Aujourd'hui, mes autres enfants ont peur de leurs frères. Et moi, je commence par avoir peur de ce qu'ils pourraient devenir plus tard si personne ne prend cela au sérieux. Lady 10, je vous écris parce que je me sens abandonnée dans ce combat. Dois-je consulter un spécialiste malgré l'opposition de son père? Est-ce que ce comportement est le signe d'un trouble grave? Comment sauver mon enfant quand son propre père refuse de reconnaître le danger? J'attends vos conseils et ceux des auditeurs car je ne sais plus vers qui me tourner.
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0: 01 52 52 67 67. Nous avons quelqu'un en ligne. Bonjour.
3: Oui, Lady Dish.
0: Oui, Eladj.
3: C'est quoi? Pourquoi ta voix est comme ça aujourd'hui?
0: Je suis un peu fatiguée.
3: Ah, vraiment.
0: Mais juste physiquement.
3: Ça fait près de deux semaines que je t'ai raté. Hein.
0: J'allais dire que vous m'avez manqué, Eladj.
3: Oui, oui.
0: Vous m'avez manqué.
3: Assalamu alaikum à mon frère Razak.
0: Il vous salue de là. Mais lui et moi, on s'est pris une petite bière. C'est pour ça que je suis fatiguée.
3: Vraiment, les journalistes de Bio Radio, vous faites trop pour la nation. Hein.
0: Ah, merci beaucoup. Nous sommes là parce que vous êtes là aussi. merci
3: bénie.
0: Beaucoup. Merci à vous,
3: Elhaj. Attention, vous serez reconnaissante.
0: Amen. Merci beaucoup, Elhaj. Comment allez-vous, la famille? Tout le monde va bien?
3: Oui, tout le monde
0: super.
3: Va bien. C'est Elhaj Malekhos ou Jibril Tesslimi.
0: Oui.
3: Parce qu'après, tout le monde me dit que non, que moi, je ne me présente pas. On dit Elhaj, Elhaj.
0: Parce que souvent, c'est moi qui dis Elhaj. Du coup, vous le voyez très bien. Je vais le dire maintenant. Elhaj Tesslimi, c'est ça?
3: Tesslimi Malekhos.
0: Très bien. Elhaj Malekhos.
3: Bon, merci beaucoup, ma soeur.
0: Oui, nous sommes tout oui, Elhaj.
3: Et le problème que vous avez amené aujourd'hui, c'est un problème un peu délicat. Qui n'est pas délicat à résoudre aussi.
0: D'accord.
3: Et moi, je pense que Dieu, il nous fait miséricorde.
0: C'est ça.
3: Il nous donne tout. Quand il veut nous donner des enfants, il nous donne plusieurs sortes d'enfants.
0: Toutes les sortes.
3: Moi, je vais vous donner un petit exemple. Un cousin à moi,
0: oui.
3: qui est à Ouida, il est plus âgé que moi. C'est l'enfant à ma tante. Sa maman est la grande sœur. De ma mère.
0: D'accord.
3: Et pas ma mère biologique, hein. La femme de mon père.
0: D'accord.
3: Sa grand-sœur, c'est ma tante, non?
0: C'est ça, c'est bien
3: ma
0: ça.
3: Ma belle-tante.
0: Bien sûr.
3: Donc, j'avais l'habitude de passer les vacances quand j'étais petit. Je passais des vacances chez eux à Ouida. Dans leur famille, une grande famille de Ouida, que je respecte beaucoup. Mais depuis qu'on est ensemble là, sous les vacances là,
0: oui.
3: lui, il est lézard. Il les opère, et puis il opère, et finalement là, il les coud, il les donne des médicaments pour voir s'ils vont vivre. D'autres vivent, d'autres meurent. Mais aujourd'hui, il est devenu, mon grand frère, c'est là, est devenu docteur.
0: Chirurgien peut-être.
3: Donc, nous on a peur, parce que il nous frappait. Un petit geste là, même dans le champ, il te frappe. Parce que son papa fut un directeur d'école qui a des états vers face au là-bas. Là.
0: D'accord.
3: Et on va là-bas. Il nous frappait, tout le monde a peur de lui. Mais aujourd'hui, il est devenu docteur. Donc c'est pour vous dire que moi, je vais demander à la maman, parce que nos mamans ont trop peur.
0: C'est
3: comme
0: ça.
3: Le papa n'a pas eu peur,
0: oui.
3: moi, je pense que c'est l'éducation, c'est le père qui donne. Maintenant, comme maman sait déjà que son enfant est stérile et il est un peu sauvage là, on doit faire tout possible pour le mettre dans l'armée. Parce que notre armée a besoin de ces gens-là pour que les gens puissent avoir peur de notre nation. Donc, ce n'est pas
0: j'ai
3: un problème.
0: Comment vous simplifiez les choses.
3: Non, ce n'est pas une simplification, ma soeur. Moi, je pense que mon pays a besoin de ces gens-là.
0: D'accord.
3: En Europe, quand un enfant est comme ça, là, on l'oriente en même temps. On sait que peut-être lui peut travailler dans des centres de torture, ou bien il rentre dans l'armée et il va travailler dans CIA ou bien dans des centres de torture.
0: D'accord.
3: Moi, je pense que c'est mieux.
0: Que c'est mieux, d'accord. C'est-à-dire qu'autant profiter pour l'orienter.
3: Moi, je vais demander à la maman de ne pas avoir peur.
0: De ne pas avoir
3: l'enfant,
0: peur.
3: Là, s'il travaille bien, et on va tout faire pour l'amener dans l'école britannique. Là-bas,
0: d'accord.
3: ils ont comment faire pour récupérer ces gens d'enfants.
0: Ce genre de personnes, d'accord, ok. Elhaj,
3: oui.
0: restez dans les parages, merci beaucoup.
3: Oui, non,
0: merci
3: je peux revenir.
0: Très bien.
3: J'attends mon grand frère Koumayon.
0: Très bien, nous sommes là.
3: Et
0: bonne soirée à vous.
3: Et les aussi, maman, six femmes, tout le monde.
0: Très bien,
3: merci
0: bonne soirée à
3: vous,
0: Elhaj.
3: Merci, ma soeur.
0: Nous avons quelqu'un en ligne, allô?
4: Oui, bonsoir, madame.
0: Oui, bonsoir, monsieur.
4: Oui.
0: Vous allez bien?
4: Oui, je vais très bien.
0: Super. Vous êtes monsieur
4: Nathanel, Divan depuis Agon.
0: Monsieur Divan.
4: Oui.
0: J'espère que vous avez passé une bonne journée.
4: Bon, oui, une très bonne journée.
0: Très bien. Demain, ça va. Demain, c'est chômé, férié chômé. On pourra se reposer un peu. Ou vous travaillez?
4: Exactement.
0: Vous travaillez demain ou vous êtes au repos?
4: Au repos.
0: D'accord, très bien. Alors, nous vous écoutons, monsieur Divan.
4: Bon. C'est un sujet délicat, comme l'a dit.
0: Elhaj Malekhosou.
4: Bon, mais c'est pas compliqué.
0: D'accord.
4: Ça peut être résolu. Il suffit juste que la mère cesse de s'inquiéter et discute avec son fils.
0: D'accord.
4: Il est vrai que l'enfant est petit.
0: Mais
4: on a qu'à essayer de trouver les moyens, de, si c'est un psychologue, on va chercher pour pouvoir discuter avec l'enfant pour voir les choses qui sont faites dans la création, ce à quoi il aspire, hein, ce qu'il aime devenir. Mm-hmm. Et également, il faudrait que lorsqu'ils vont finir avec ce côté médical, mm-hmm. comme nous sommes en Afrique, ils n'ont qu'à aller dans le spirituel.
0: D'accord.
4: Vérifier. Vérifier si c'est naturel le comportement de l'enfant.
0: De l'enfant.
4: Est-ce
0: d'accord.
4: qu'il n'y a pas des choses qui sont à la base, c'est ça?
0: Qui troublent sa quiétude.
4: Oui, et s'il arrivait qu'il trouvait des causes endogènes, mm-hmm. qu'il trouve des palliatifs pour pouvoir récupérer la vie des enfants. Quoi.
0: D'accord, très bien, ok. Super, monsieur Givon, merci beaucoup, nous avons écouté. Merci beaucoup pour votre fidélité. Bonne soirée. Alors, bonsoir, madame, c'est monsieur Tchekpo Odilon depuis Ouamain. Je demande à maman Ethan qu'on bat le fer quand il est chaud. Il faut qu'elle trouve un psychiatre pour travailler sur son enfant afin qu'il ne soit trop tard. Courage et merci à Bib Radio. Nous avons un auditeur en ligne. Allô?
5: Oui, bonsoir.
0: Oui, bonsoir à vous, monsieur. Comment allez-vous?
5: Je vais bien.
0: Monsieur Quarantan? Pardon? Oui, monsieur Guaranto, j'ai un retour. Donc, est-ce que vous n'avez pas par hasard votre poste à Dieu allumé, non?
5: Non.
0: D'accord, ok. Nous vous écoutons. Nous allons essayer de suivre quand même.
5: Bon. Moi, je vais conseiller ma soeur, maman Itala, mm-hmm. de ne pas s'inquiéter.
0: D'accord.
5: Comme me préciser ça au déjà dit, mm-hmm. c'est un sujet très délicat, mais ça il n'y a aucun sujet sans sa réponse.
0: Sans solution. D'accord.
5: Donc je vais dire à maman était là, de confier l'enfant à et s'ils sont chrétiens, de confier l'enfant à Dieu.
0: D'accord.
5: Parce que c'est la création de Dieu. Mm-hmm. Et aussi, à cette manière, elle peut deviner avec son père, il peut deviner mm-hmm. l'avenir de l'enfant, comme l'a dit quelqu'un. Mm-hmm. Parce que tout ce que les enfants font, c'est à base de ça, on peut savoir de quel point, de quelle position on va le situer.
0: C'est ça.
5: Parce que après, là, maintenant, comme l'a dit elle a dit Malekosula.
0: Oui.
5: Donc, tout ce que l'enfant va faire, par ses comportements, on peut retenir que cet enfant-là, si on le place à tel pas, il va évoluer.
0: Mmh. Il faut c'est le trouver ça. Sa voie en même temps à partir de ses comportements, vous voulez dire.
5: Oui, souvent c'est comme ça.
0: D'accord.
5: Donc, de ne pas trop s'inquiéter. Mais, bien vrai, l'enfant est petit. Mmh. Avec son papa, là, ils vont régler l'affaire. L'affaire, elles ne sont pas trop délicates en tant que telles.
0: D'accord.
5: Mais okay. Ils n'ont qu'à voir. Eux-mêmes n'ont qu'à voir.
0: D'accord.
5: Parce
0: okay.
5: que son papa est très inquiétant.
0: Mmh. Très bien. Monsieur Aguarantan, merci beaucoup. Merci à vous et nous vous souhaitons une bonne soirée. Nous avons un auditeur en ligne. Allô?
6: Oui, bonsoir, madame.
0: Oui, bonsoir. Comment vous allez, monsieur Toimbo?
6: Oui, ça va bien.
0: Vous allez bien? La famille va bien? Ça va bien.
6: Ok, tout le monde va bien.
0: Monsieur Toimbo, je vous attaque avec une question.
6: Oui.
0: La question est, il y a des criminologues qui disent que un enfant qui sera un criminel, c'est depuis la base qu'on est avec ces gènes-là de criminologie. Oh. Est-ce que, à votre avis, cet enfant-là peut inquiéter ou est-ce que vous pensez que ce n'est rien?
6: Non, c'est quelque chose.
0: Très bien.
6: Je pense que papa et maman mm-hmm. doivent s'asseoir et de façon sincère en discuter.
0: Très bien.
6: Si ça ne marche pas, que maman sollicite une personne peut-être influente
0: mm-hmm. extérieure
6: qui va s'associer à eux pour vraiment en discuter afin que papa aussi prenne cette affaire au sérieux.
0: D'accord.
6: Voilà, parce que lorsqu'elle parle finalement, elle revient toujours sur le terre. Elle dit, quand il fait tout, des fois, c'est comme si l'enfant est accompagné.
0: Exactement. Vous savez que chez nous voilà, et dans nos familles, généralement, on dit ton papa arrive. Et là, l'enfant se range. Mais quand l'enfant a le sentiment ou d'avoir l'assentiment justement de son papa ou que ça ne lui dit rien, la maman se retrouve désarmée. C'est ça le problème.
6: Voilà, c'est justement là que se trouve le problème. Donc, si c'est, il va falloir qu'ils en discutent. Mm-hmm. S'il n'y a toujours pas de solution et que ça persiste, il va falloir faire appel à un spécialiste.
0: Très bien, j'y pensais.
6: Autre solution, c'est de le sortir de son cadre où il dominateur, où il domine tout le monde pour se rassurer. Et l'amener aussi dans un milieu où on peut le taper aussi.
0: Où on peut le corriger aussi. C'est ça.
6: Pour qu'il sache que il n'est pas le seul qui domine.
0: Dominateur, il peut le dominer.
6: Voilà, il peut être dominé aussi.
0: Il peut être dominé, voir justement quand on se retrouve de l'autre côté de la balance ce que ça donne.
6: Voilà, il y a des régions où périodiquement, je ne sais pas si vous en savez, il y a des initiations, il y a Oro.
0: Bien sûr.
6: Oro, par exemple, qui sort dans la zone Nago.
0: Bien sûr.
6: Où il faut amener. Il a déjà 12 ans.
0: Il a déjà 12 ans.
6: Là-bas. Rien que par des influences et autres, lui-même, il saura que désormais, il faut rentrer en lui.
0: C'est ça.
6: Bon, voilà une approche de solution.
0: D'accord.
6: Bon, c'est, je ne vois pas ça aussi à la mode que ça.
0: Ah bon?
6: Si les parents s'asseyent, discutent, et on voit un spécialiste, et si on l'amène aussi dans un, dans des milieux, les pique-niques, les sorties d'enfants et autres.
0: Qu'il voit d'autres choses.
6: En laissant des consignes à notre fils, est comme ceci, il voudrait bien le suivre avec nous.
0: D'accord.
6: Et aussi, qu'on l'amène là, on peut le taper.
0: D'accord, c'est ça.
6: Et moi, je connaissais cette famille-là, je vais te demander qu'ils viennent passer les vacances du temps là-haut chez moi.
0: On va les mettre en contact avec vous.
6: Parce que j'ai des garçons ici qui sont là. Quand ils vont le taper deux ou trois fois, il faut se ranger.
0: D'accord, très bien. Voilà. Monsieur Toibo, merci beaucoup et merci pour votre fidélité.
6: Merci, madame.
0: Nous vous souhaitons une bonne soirée et bien de choses à la famille. Nous avons un auditeur en ligne. Allô?
7: Allô, Lilith, bonsoir.
0: Oui, comment vous allez, monsieur Toupé?
7: Je vais très bien chez toi.
0: Ça va bien, ça va bien. Madame Toupé va bien?
7: Je vais bien, je viens, elle va bien.
0: Super, alors, nous sommes toutes les, nous vous écoutons. J'ai amené Ethan.
7: Maman Ethan, n'est-ce pas?
0: Et son fils.
7: Vous voyez, et la vie n'est pas du hasard. L'enfant retourne à son papa. Quand votre papa était petit là, ce qu'il faisait.
0: Monsieur Toupé, vous étiez là?
7: Oh, tu n'as pas la main. Écoute, je dis ma victoire, elle a dit non.
0: Et donc, si la maman est inquiète, c'est que c'est à son papa qu'il ressemble. Je comprends.
7: Voilà, d'accord. Naturellement. Il dit c'est pour ça qu'il l'encourage. Oui, il faut voir ce qui me fait réaction. Oui, il avait passé par là. Et la maman n'a pas compris. Elle n'a pas compris ce que je suis. Qu'elle ne s'inquiète pas.
0: D'accord.
7: Et donc, il laisse le papa gérer son fils. Parce que le fils le ressemble. Le ressemble.
0: D'accord.
7: On dit tel père, tel fils, tel père.
0: D'accord. Qu'est-ce qu'on pourrait faire, monsieur Choupé?
7: Qu'est-ce qu'on pourrait faire? Mais là, maintenant, c'est au papa maintenant de décider. Un gâteau, maintenant, l'enfant. Mais les frères que tu fais maintenant, là, c'est un péché. Tant de péché comme ça, mon fils. Moi, si je te dis la vérité, je vais passer par là. Donc, finis. Donc, j'ai cessé. Je t'en prie, ne fais plus ça. Et là, le papa va lui parler là. C'est fini, il va tout laisser.
0: Vous pensez?
7: Je ne parle pas de la vie. Il va pour que ça s'arrange complètement. Sincèrement.
0: D'accord. Okay.
7: Et ton papa, il fait le reste.
0: D'accord, ok.
7: Ok. Je souhaite bonne soirée.
0: Merci beaucoup, dans l'espoir que Madame Toupé va nous appeler.
7: Elle va passer maintenant.
0: Très bien. Nous vous souhaitons une bonne soirée.
7: Razak lui permet.
0: Razak va lui permettre, pas de problème. Monsieur Toupé, bonne soirée à vous.
7: Merci beaucoup.
0: Je
7: merci.
0: Profite du passage de Monsieur Toupé pour refaire un clin d'œil à Monsieur Ewagnon que j'ai eu il y a un moment. Appelez-nous, Monsieur Ewagnon. Vous nous manquez, vous me manquez. Auditeur en ligne, bonsoir.
8: Bonsoir, madame.
0: Oui.
8: C'est Monsieur Comelin et à elle. Je suis de la vie.
0: Monsieur Comelin, j'ai l'impression que c'est la première fois que moi je vous entends.
8: De toute façon, c'est pas la première fois.
0: D'accord, je vous entends de loin. Vous avez passé une bonne journée. Oui, ça va mieux. Vous avez passé une bonne journée, j'espère, Monsieur Comelin.
8: On remercie l'Éternel.
0: Super. Alors, Ethan, la maman d'Ethan vous écoute.
8: Je prends mienne les propositions de Monsieur Ewagnon.
0: Il n'a pas appelé encore. Monsieur Toupé, celui qui est passé tout à l'heure?
8: Avant lui.
0: Avant lui, il y avait Monsieur Toimbo.
8: Monsieur Toimbo.
0: Oui.
8: Bon, Et quelle que soit la religion de maman Ethan,
0: oui,
8: je propose de composer elle-même une prière spéciale qu'elle doit faire pour, sur le compte de l'enfant, presque tous les jours, s'il le faut. Qu'elle, pour appuyer sa prière, qu'elle fasse une offrande, ce qu'on dit par là,
0: oui,
8: une fois, au moins une fois par mois.
0: D'accord.
8: Chercher elle-même fouille sur la toile des films éducatifs éloignant du péché.
0: D'accord.
8: Elle peut et faire suivre
0: à l'enfant.
8: Après qu'elle-même, elle a suivi, elle voit que ceci c'est très bon.
0: Mm-hmm.
8: Que mon enfant suive ça, ça lui parlera plus que ce que moi je dis et qu'il ne veut pas suivre.
0: D'accord, je comprends.
8: Parce que si on nous a conté l'histoire que Dieu fait entrer quelqu'un au paradis,
0: oui,
8: qui a sauvé un animal,
0: mm-hmm,
8: qui a fait périr un autre, qui n'a pas donné à manger à un chat.
0: D'accord.
8: C'est pas que c'est inconsciemment, c'est fait consciemment.
0: D'accord. Qu'il a affamé un chat.
8: Un chat.
0: D'accord.
8: On l'a fait entrer en enfer pour des raisons pareilles. Et de nos jours, les gens d'un certain âge se remémorent. Ils sont devenus aveugles parce que Dieu leur a montré ce qu'il faisait à un certain âge petit. Il rendait des poussins aveugles, des magouillas aveugles.
0: Mm-hmm.
8: Et après certaines années, ils se voient eux-mêmes aveugles et ils se plaignent à Dieu.
0: D'accord.
8: Dieu leur remémore ce qu'ils ont fait quand ils étaient petits.
0: Mm-hmm.
8: Et que ce papa dit à sa femme que leur enfant n'a rien, que tout va bien.
0: D'accord.
8: Que chacun, surtout.
0: Monsieur Comblant, donc succinctement, c'est-à-dire que vous ne trouvez pas normal que le papa puisse avoir cette réaction, je comprends.
8: Non.
0: D'accord, ok, très bien.
8: C'est une fuite de responsabilité.
0: Une fuite de responsabilité, d'accord, ok, très bien. Très bien, très bien, j'ai bien compris. Monsieur Comblant, merci beaucoup, je vous entends. Merci beaucoup et bonne soirée à vous. Bonsoir Lélidie, c'est horrible. J'amène ce petit chez les prêtres exorcistes, peut-être qu'il est possédé. L'histoire me rappelle un feuilleton que je préfère taire moi. Par la grâce de Dieu, il changera. C'était Madame Claudette Fassénon depuis DJ Dangbo. Auditeur en ligne, bonsoir.
9: Bonsoir madame.
0: Oui, vous allez bien?
9: Très bien, je vous.
0: Ça va, vous êtes monsieur Yamirou? Non.
9: Zaché Makpeno.
0: Ah, monsieur Zaché Makpeno. Vous nous appelez d'où, s'il vous plaît?
9: Bon, je vous appelle de Akasato.
0: Très bien. Alors, nous sommes tous, nous vous écoutons, monsieur Makpeno.
9: Ok, bon, éteins le garçon trop fort. C'est ça, non?
0: Je sais pas, mais en tout cas, sa maman est venue raconter son histoire.
9: Moi, je vais donner quelques astuces à la maman, parce que le papa, maintenant, lui, il s'en fout de ce que l'enfant fait.
0: C'est ça.
9: Ok. L'astuce numéro 1 dit...
0: Mm-hmm.
9: On dit quelque chose à l'enfant.
0: Mm-hmm.
9: Et donc, au bas, on a des maintenances et vidéos à l'église.
0: C'est-à-dire?
9: Donc, quand l'enfant fera quelque chose de mal,
0: mm-hmm,
9: la maman tape l'enfant.
0: D'accord.
9: Parce que dans le discours, il y a suivi. L'enfant a dit, pour le chien attaché... que la maman a vécu, puis elle est horrible.
0: Mm-hmm.
9: Que l'enfant a dit qu'il a d'abord attiré le chien avec de la nourriture.
0: Oui, c'est que le chien, voilà, il faut punir ceux qui sont...
9: d'être gourmand.
0: C'est ça.
9: Quand lui-même, il fera la chose, la maman aussi va être de la même manière envers lui.
0: D'accord. Pour le dire. Les mêmes punitions.
9: C'est la leçon que tu mérites, quoi.
0: D'accord.
9: Ça, c'est ça.
0: D'accord.
9: Ça passe.
0: Je comprends.
9: Continue comme ça maintenant, parce que moi j'ai été comme ça.
0: Ah bon?
9: Oui.
0: Mm-hmm.
9: J'ai été un enfant très délicat de papa et de maman. Je comprends. Moi, je comprends déjà ce que ça veut dire.
0: D'accord, ok, très bien.
9: Mène à des endroits où lui-même il pourra être dominé, parce que c'est lui le dominant maintenant.
0: C'est ça.
9: C'est lui ça. Qui a le gène de la famille.
0: Exactement, c'est ce que disait M. Toimbo, c'est ça.
9: C'est pour ça qu'il se gonfle. Donc, quand on va l'amener à des endroits où lui-même, il se fera dominer là, il va comprendre.
0: Hein. Il va comprendre sa douleur, comme on dit.
9: Oui. Parce que quelqu'un qui blesse son frère pour voir sa réaction.
0: Oui, et voir, et aimer le voir souffrir surtout.
9: Il aime voir ses frères souffrir. Moi, pour me calmer, c'est mon petit frère qui m'a coupé les doigts avec un coucou.
0: Ah oui, quand même.
9: Oui.
0: Et vos parents étaient où?
9: Ils étaient là, mais surtout moi, je faisais, c'est pas bien.
0: Ah.
9: Oui, moi, mais moi, je ne savais pas.
0: C'est ça, j'imagine.
9: Mais quand l'affaire, ça s'est produit une fois, deuxième fois, troisième fois, j'ai compris que bon, c'est pas bien.
0: D'accord, ok.
9: Ça, j'allais à l'école, c'est autre chose carrément.
0: D'accord. Ouais. Et un troisième point? Et un troisième point, donc, M. Macquenon?
9: Troisième point, bon, je dirais simplement si on peut... Si ça ne marche pas, bon, on va lui appeler un psychopathe.
0: Un psychologue.
9: Ouais, bon, peut-être un psychologue pour l'analyser si peut-être l'enfant si sera peut-être il pourra changer, je ne sais pas.
0: D'accord, ok. Ouais. Très bien. Monsieur de Macquenon, merci beaucoup. Merci à vous et bonne soirée.
9: Merci.
0: Alors, Monsieur Benoît, depuis Akasato, je vais dire à la maman du petit d'amener son fils chez un psychologue pour voir le problème qui se pose. Nous avons un auditeur en ligne, me signale Razak. Allô?
10: Oui, allô, Lady Vif.
0: Oui, elle a...
10: Oui, c'est elle a du malheureux qui est revenu. Uh-huh. Oui, je remercie Monsieur Toimbo et son prédécesseur.
0: D'accord.
10: Parce qu'après Toimbo, il y a quelqu'un aussi.
0: Monsieur Toupé?
10: Ils ont tout dit.
0: Oui.
10: Toimbo avait dit qu'il faut le placer et là où quelqu'un peut le dominer.
0: Le dominer. Aussi. Monsieur Macron vient de dire la même chose.
10: Je vais vous donner un exemple de mon enfant, de famille. Nous, j'ai un oncle qui est en Europe, qui a aussi un enfant qui dépasse, moi, mon enfant, un an.
0: D'accord.
10: Et chaque fois là, il frappait tout le monde en Europe là-bas. Il est venu ici au Bénin en s'amusant avec Salim. Et il a giflé Salim.
0: Salim bien
10: a pris ses oreilles, il a mordu les oreilles. Tu sais ce que l'enfant a dit?
0: Qu'est-ce qu'il
10: c'est
0: a fait?
10: C'est son oncle, hein, parce que l'enfant de mon oncle, c'est mon cousin.
0: Bien sûr.
10: Il a dit, Salim ne m'a pas raté. Hein. Depuis ce jour-là, là, il ne lui a plus jamais fait ça.
0: Je comprends.
10: Donc, il faut le faire déplacer, comme l'a dit le président de Toimbo, et le mettre quelque part. Et là où on peut mettre l'enfant, là, nous avons le... Pourquoi nous avons le camp?
0: D'accord.
10: Un enfant comme ça, là, nous avons besoin de lui dans les camps, là.
0: Dans un camp militaire.
10: Pour devenir un militaire. C'est pas un problème, ça, là. On ne peut même pas accuser le papa.
0: Le papa.
10: Parce que le papa, il me semble que c'est tel père, tel fils, comme l'a dit l'autre. Le papa aussi a été comme ça.
0: C'est ça.
10: Et aujourd'hui, papa est devenu quelque chose, et il ne fait plus ça. L'enfant a 12 ans. Moi, je ne vois pas pourquoi la maman s'inquiétait.
0: C'est quand même inquiétant
10: moi,
0: de voir. Je pense que ce qui l'inquiète, c'est surtout voir comment il est content de voir les autres souffrir.
10: Mais vous n'avez pas vu Lady Dis.
0: Oui.
10: Vous n'avez pas vu que l'enfant là donnait même des éducations même aux animaux.
0: C'est ça. Il les éduque.
10: Le manger n'est pas facile.
0: C'est ça.
10: On te met le manger là, tu ne dis pas que c'est pas un appât.
0: C'est ça.
10: Et tu es venu. Il faut punir
0: les gourmands.
10: L'enfant là, moi je vous dis la vérité, il n'y a même pas à l'amener s'inquiéter, à l'amener chez un psychologue pour voir ça. Non. L'enfant là, il va devenir un grand cadre dans ce pays.
0: Dieu
10: va nous donner la vie. Toi et moi là, nous serons vivants pour voir l'enfant, cet enfant là, un jour. Grand quelqu'un.
0: Très bien, très bien. Elad, merci beaucoup, merci à vous.
10: Merci beaucoup,
0: bonne soirée.
10: À mercredi prochain.
0: Oui, merci. Bonsoir, madame. La maman n'a qu'à vite faire pour amener son fils à la consultation chez un sociologue, sinon, 3 points de suspension. C'est madame Lodjou Odette. Appelons pour aider la maman d'éteindre ce soir. Allô?
11: Oui, Lévinis.
0: Oui,
11: comment tu vas,
0: bien, vous-même, monsieur Médiatin.
11: Non, je vais très bien.
0: Vous allez bien?
11: Passage, mon frère Djibril.
0: Il vous fait le pouce.
11: Ok. Et tout,
0: Djibril. Djibril, vous dites ou Razak qui est en face de moi?
11: Ouais, je salue tout le monde quand
0: d'accord,
11: même.
0: D'accord, ok. Oui. Très bien. Très bien.
11: Donc, continuez à l'émission, tout
0: super,
11: le monde.
0: Super. Alors, monsieur Benjette, moi, je suis tout oui, je vous écoute.
11: Voilà, je voudrais parler de Petit, là. Il n'est pas... Il ne peut pas dépasser tout le monde. Il est redressable. On peut quand même le redresser. Mmh. C'est quand même
12: trop petit.
0: En quoi faisant?
12: Donc, pourquoi l'encourager à faire de n'importe quoi?
0: C'est ça.
12: Ouais, moi, je suis un père comme ça. Mmh. Donc, s'il faut voir un peu, cela n'engage que moi. Hein. Mmh. Il y a de ces rituels-là qu'il faut faire. La cérémonie de sortie des enfants comme ça.
0: Mmh.
12: Il y a certains parents qui n'aiment pas le faire.
0: Oui.
12: Ou peut-être qu'ils sont dans telle ou telle religion.
0: Mmh.
12: Donc cela a des répercussions sur les enfants. Quand ils deviennent grands un peu, ils font des trucs un peu bizarres là. C'est des trucs bizarres et on se demande pourquoi, hein? Pourquoi ce petit-là agit de la sorte? Donc certainement, ils n'ont pas, on n'a pas fait de ces rituels-là aux petits, au départ. Ouais, si vous comprenez.
0: Parfaitement.
12: Oui, chez nous, on fait la sortie des enfants.
0: Oui.
12: On ne peut pas dire que c'est quoi, et oublier ça.
0: C'est ça.
12: Tout temps, ça va te rattraper.
0: Les cérémonies de sortie.
12: Les cérémonies de sortie. Mm-hmm. Et ça agit sur les enfants. Ils font des trucs bizarres là, et on se demande pourquoi.
0: Tout à fait. Je me rappelle même, il y a des injures où on dit généralement quand les enfants font des bêtises, dans les familles, on demande, mais toi, on t'a pas fait les cérémonies de sortie? On dit ça souvent pour... C'est ça, exactement.
12: C'est tout pareil. On a tendance à oublier. Et ça nous rattrape encore. Donc, je prie aux parents de se référer à cela. Peut-être, ça, j'ai dit en prélude que cela n'engage que moi, de se référer à ça et peut-être... Ça peut guérir en tant que l'enfant et guider les pas de l'enfant. Mais
0: d'accord.
12: On peut le redresser quand même.
0: Très bien, ce n'est pas tard. C'est vrai que j'ai pas eu la présence d'esprit de demander aux parents s'ils étaient du genre à être ouverts aux cérémonies de sortie et autres. Je n'ai pas posé la question.
12: Merci beaucoup.
0: Je n'ai pas posé la question. Merci beaucoup. Bonne soirée à vous. Merci beaucoup, M. Benitin, pour votre éclairage. Auditeur en ligne, bonsoir à vous.
13: Oui, ça va.
0: Vous allez bien?
13: Oui, ça va.
0: Je vais bien aussi, mais je vous entends de loin.
13: Ok.
0: C'est déjà
13: bien. C'est M. Adam de Séraphin.
0: Pardon?
13: C'est M. Adam de Séraphin.
0: Ah, M. Adam de Séraphin. J'espère que vous allez bien, M. Adam de.
13: Oui, c'est l'ami de Sango.
0: Très bien, je sais bien. Okay. Alors, M. Adam de.
13: Non, pour juste vous soutenir, parce que souvent je vous envoie des messages.
0: C'est vrai, effectivement. Oui. Et que je lis quand j'arrive à... Parfois, avec les appels, c'est difficile, mais c'est vrai que j'ai souvent de vos messages. En tout cas, merci de nous soutenir. Merci d'être là pour
13: nous. Salut, comment allez-vous?
0: Très bien. Nous attendons. On ne l'a pas encore eu ce soir. Nous espérons qu'il nous appellera quand même. Très bien. Bonne soirée à vous, monsieur Adande. Merci beaucoup. Appelez-nous ce soir pour aider Ethan et sa maman, 01 90 77 05 05 ou 01 52 52 67 67. Nous avons un auditeur en ligne, allô?
14: Oui, c'est Zachi qui est de qui on va revenir.
0: Oui.
14: Il y a un point que je n'ai pas souligné.
0: Lequel, M. Manopon?
14: Il faut que la maman inscrit l'enfant dans un centre de formation de karaté ou bien de boxe.
0: D'accord, un art martial.
14: Oui, dans les arts martiaux.
0: D'accord, ok. D'accord.
14: Mal, fait les autres. Sur le terrain, on lui donne un supérieur.
0: D'accord.
14: Il le corrige.
0: Très bien.
14: Oui. Comme ça, il va te ressaisir. Et puis, dans les arts martiaux, on nous interdit. Tu ne dois pas te battre avec une personne, deux personnes. Donc, peut-être, quel genre de choses que l'éduquer. Et puis, il va changer.
0: D'accord, ok. Pas de problème. Merci beaucoup, M. McPenon. Bonne soirée à vous.

0: Je suis là, je vous reçois, pardon, auditeur en ligne. Bonsoir.
1: Ok, c'est Nathaniel qui est revenu.
0: D'accord, je suis là, Nathaniel. Dites-moi tout.
1: Bon. Il y a cette partie-là que je n'ai pas abordée, que je suis venu dénoncer.
0: Laquelle?
1: Il faudrait que...

0: la massue.
1: D'accord.
0: Pour que, okay.
1: Il puisse se dépenser.
0: Il puisse avoir de l'expérience dans le domaine, il puisse avoir de leçons sur ce qu'il fait, parce qu'il le fait sans la grande connaissance, il ne maîtrise pas grand chose sur ça, mais il le fait.
1: D'accord.
0: Donc, si on lui donne un peu de connaissance en plus, donc je pense qu'il serait vraiment
1: qu'on puisse le canaliser.
0: Mm-hmm.
1: D'accord, oui. Très bien. Merci à vous, nous vous souhaitons une bonne soirée. Auditeur en ligne, bonsoir.
2: Bonsoir, Bip Radio.
1: Oui, bonsoir monsieur, vous allez bien?
2: Nous rendons grâce, et chez vous?
1: Ça va, je vais bien, merci de vous présenter s'il vous plaît.
2: C'est un nouveau membre. Hein?
1: Très bien, nous sommes contents, bonne arrivée à vous, vous êtes?
2: Mathieu, rentons-nous.
1: Monsieur, rentons-nous.
2: Eh bien sûr, moi.
1: Vous nous appelez d'où, monsieur, rentons-nous Mathieu, s'il vous plaît?
2: De la municipalité de Semekodi, village Djefa.
1: Vous êtes
2: là,
1: le...
2: nous sommes dans l'arrondissement des paix.
1: Très bien, vous êtes le bienvenu.
2: Toujours câblé, hein, ça fait point zéro, je vous suis tous les jours.
1: Ça nous fait plaisir, ça nous fait grand plaisir. En plus, maintenant, vous nous appelez.
2: Je fais coucou à tous mes... comment dirais-je...
1: À vos prédécesseurs.
2: À tous ceux-là qui viennent sur cette émission. Hein,
1: ils sont câblés, disons. Comme vous dites, ils vous entendent. Ils vous entendent. Merci beaucoup.
2: Non, mais Léamil Koumayo, lui, il est là. Il se connaît, il y a des voyants. Et autres.
1: Et là, je m'en avance où, par exemple savez, oui.
2: Vous savez, oui. Sur le sujet de ce jeune homme, de cet enfant.
1: Oui.
2: Sachant très bien que nous sommes en Afrique, précisément au Bénin.
1: C'est ça.
2: Et que, après la naissance d'un enfant, il faut toujours l'incarnation. C'est-à-dire, tonton quoi.
1: D'accord, oui.
2: Sinon, ces comportements, ou quelques les comportements de nos enfants dépendent de ceux-là qui les ont,
1: qu'ils
2: ont incarnés. Allez-y fouiller. Je suis sûr que les amis de Koumayo et autres ne me diraient pas le contraire, puisque aller jusqu'à cette étape de jeter des nourritures ou bien faire de n'importe quoi. Tout ces choses-là dépendent de ceux-là qui de leurs aïeux.
1: C'est ça.
2: Et ceux qu'ils ont incarnés. Allez-y fouiller le passé.
1: De leur jota, comme on dit enfant.
2: Est-ce que vous me comprenez?
1: Parfaitement. Parfaitement.
2: Donc, n'accusez pas l'enfant. Allez d'abord y fouiller ceux-là. Qui... Parce que aujourd'hui, au Bénin, bon, après la naissance, je fais la semaine de 8e jour. Je fais ci, je fais ça. Est-ce que celui que cet enfant incarne là,
1: oui.
2: Vous allez fouiller, vérifier, et s'il y a des sacrifices, des choses à faire, pour que l'enfant n'agisse pas comme ces aïeux-là, vous l'avez fait en son temps.
1: D'accord.
2: Donc, à il y a tous ces paramètres
1: partager
2: avec les uns et les autres. Et bonne émission et longue vie à cette émission.
1: Merci
2: qui
1: beaucoup.
2: Apporte beaucoup de plus à la vie de tous ces auditeurs.
1: Merci beaucoup, M. Rotonou. Et très, très bonne soirée à vous. Merci.

0: nous avons un auditeur en ligne, probablement le dernier. Allô?
1: Lady Dis.
0: Oui.
1: Oui, oui, Lady Dis.
0: Oui, elle
1: je
0: a
1: dit. Je remercie beaucoup mon grand frère Mathieu Rontonion.
0: Rontonion,
1: Oui, c'est quelqu'un qui prodigue beaucoup de conseils pour cette nation.
0: D'accord.
1: Il n'a pas, on ne peut pas contredire ce qu'il a dit. Parce que, effectivement, peut-être les parents auraient pu aussi, avant d'avoir la grossesse de cet enfant, ils ont pu demander à une divinité.
0: C'est ça.
1: Et quand on demande à une divinité,
0: il faut honorer.
1: Il y a des sacrifices.
0: Il faut honorer ses engagements.
1: Peut-être ils n'ont pas fait ces sacrifices.
0: Mmh, ils n'ont pas honoré leurs engagements.
1: Et que c'est ça peut-être qui est en train. Parce que quand il vient de parler tout à l'heure, je me suis dit, c'est vrai. Parce que quand tu demandes à une divinité, c'est pourquoi moi je dis toujours qu'il faut demander à Dieu. La seule personne qu'il faut demander dans cette vie-là, c'est Dieu.
0: D'accord.
1: Donc quand on demande quelque chose à une divinité, quand tu demandes à Dieu, même si tu ne le satisfais pas, ça ne lui dit absolument rien.
0: D'accord.
1: Mais quand tu

0: demande à une divinité autre que Dieu, le retour est là. Tu dois faire les sacrifices qui vont en découler.
1: Qui vont avec.
0: Maintenant, peut-être, ses parents, il faut aller leur poser la question.
1: La question, voir de quoi ils retournent.
0: Ils n'ont pas pu demander à une divinité. Et finalement, il y a des sacrifices à faire qu'ils n'ont pas fait.
1: D'accord.
0: Et là aussi, ça peut agir sur l'enfant. Si c'est ça, vraiment, je suis désolé pour les conseils que j'ai donnés jusque-là.
1: Très bien. Et là, je merci beaucoup. On va prendre un
0: merci beaucoup, ma soeur. Qu'Allah te bénisse.
1: Merci. Amen. Merci beaucoup. Auditeur en ligne, bonsoir.
2: Bonsoir, madame Didi.
1: Oui, comment allez-vous?
2: Je vais bien, merci.
1: Monsieur Ezi?
2: Oui, c'est monsieur.
1: Je vais vous laisser y aller parce que Razak me fait dire la main, donc je vous laisse aller pour qu'on puisse profiter de vos conseils largement. Je vous écoute, monsieur Ezi.
2: Je voudrais vous dire bonsoir, Edi, bonsoir, Razak, Jésus, bonsoir à monsieur Tonibo.
1: Merci beaucoup, merci à vous. Merci.
2: Je fais même ces interventions.
1: Très bien. Très bien.
2: Ouais.
1: Est-ce que, à votre avis, je vais vous demander rapidement quand même, enfant ou chez nous, on parle du Djoto, est-ce que vous pensez que cliniquement, on peut dire qu'un enfant peut naître avec des tares de crime?
2: Bon, moi, ce que je dis, ça, c'est à la maison qu'on observe ça. Et dans son environnement scolaire, à l'école, comment ça se passe? Parce que si on peut aller un peu à ce niveau-là, ça pourrait peut-être nous aider. C'est à la maison. Puis s'il n'a que 12 ans, c'est celui qui va à l'école.
1: C'est ça.
2: Mais à l'école, comment est-ce qu'il se comporte
1: avec les camarades?
2: Voilà.
1: D'accord.
2: Donc, on peut se rapprocher aussi de ces enseignants.
1: Pour voir comment ça se passe de l'autre côté.
2: Passe là-bas. Parce qu'il y a aussi le modèle familial parfois qui agit sur les enfants.
1: Sur les enfants.
2: Oui, il y a le modèle familial qui agit, l'absence d'empathie et tout ça. Il y a beaucoup de choses. Mais
1: s'il
2: y a l'école déjà. À l'école, peut-être celui-là, il fait ça à la maison, mais à l'école, il est un toutou.
1: Tout à fait. On va suivre ça, on va poursuivre ça. Monsieur Zy, merci beaucoup. Merci d'être intervenu. Nous vous souhaitons une bonne soirée. Bon courage à vous. Bonsoir, Bip Radio. Alors moi, je vais dire à madame de laisser tout à Dieu. Rien n'est impossible à Dieu. L'enfant changera un jour au nom de Dieu. C'était Jacques. Depuis Gomé Sota dans la commune d'Apromisrété. Et c'est sur ça que ce soir nous finissons Confidence. Merci à vous, chers auditeurs, d'avoir été très nombreux à réagir ce soir sur cette histoire qui, il faut le dire, nous a tous profondément marqués quand même. Le cas du jeune Ethan soulève beaucoup de questions, de peurs, mais aussi une réalité qu'il ne faut jamais ignorer. Derrière certains comportements inquiétants chez un enfant, peuvent se cacher une souffrance, un trouble, un appel silencieux qu'il est important de prendre au sérieux afin qu'il ne soit jamais trop tard. Au fil de cette émission, beaucoup d'entre vous ont insisté sur l'importance du dialogue, parler avec l'enfant, de l'accompagnement psychologique aussi et surtout de la vigilance des parents. Car aimer son enfant, c'est aussi savoir reconnaître quand il a besoin d'aide. Alors, merci pour votre fidélité. Nous espérons que nous aurons aidé la maman d'Ethan quand même. Merci pour vos sensibilités, vos témoignages et surtout pour votre sincérité. Prenez soin de vous et à bientôt sur Bip Radio.

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1: Vous en souvenez sans doute de ces images d'une extrême violence diffusée le 23 avril dernier montrant une femme nue, ligotée et suspendue au-dessus des flammes. Le procès des présumés auteurs s'est ouvert aujourd'hui devant la criette. Cette audience criminelle a duré moins d'une heure et a abordé des préalables, notamment la nécessité de traiter ce dossier à huis clos. Le juge a finalement renvoyé le dossier au 5 juin à la demande de la partie civile. Rachida Ousso pour le compte rendu.
2: Les six prévenus ont été appelés à la barre un peu avant 11h et ont été tour à tour inculpés, poursuivis pour viol, coups et blessures volontaires et enregistrement et diffusion d'images liées à la commission d'une infraction. Ils ont tous plaidé non coupables. La victime, également présente, vêtue d'une tenue locale, affichait un regard serein, entouré de sa jeune sœur et d'autres proches. Au début de l'audience, l'avocate de l'INF et de la victime, maître Alexandrine Saïzounou, a souligné qu'il s'agit d'une affaire de mœurs et donc que le procès devrait se dérouler à huis clos. Mais le premier substitut du procureur souligne que la vidéo a déjà circulé sur la toile, alors le dossier devrait être pris publiquement. Ce point de vue a été soutenu par certains avocats de la partie civile, comme maître Victorin Fadé, qui a même proposé de louer le palais des congrès pour accueillir le procès afin d'éduquer le public sur cette affaire. Maître Renaud Agoudjo, également partie civile, a fait référence à l'affaire Pellicot en France où un dossier de viol a été rendu public. Maître Alexandrine Saïzounou a réitéré son opposition, rappelant que la dignité de la victime doit être préservée en évoquant donc les dispositions légale. Elle démontre que certains aspects de la vie privée de la dame pourraient être exposés durant le procès. Le juge devra donc trancher sur cette question à la prochaine audience, puisque la partie civile a demandé un renvoi pour mieux se préparer, notamment pour obtenir un certificat médical et un rapport de guérison concernant la victime. Maître Rodrigue Nyansounou, avocat d'un des accusés, s'est opposé à ce renvoi, affirmant qu'à cette étape, le débat devrait se concentrer sur la culpabilité ou non des prévenus. Malgré ces objections, le dossier a été renvoyé au 5 juin 2026.
1: Kendonou, Menotin, Kourounou, Zogbo, Fifadji, Saint-Rita, Fitrosé, Godomain, Kokokodji et plusieurs autres quartiers de Cotonou et environ connaîtront des perturbations dans la fourniture d'eau potable dès ce vendredi soir à 22h jusqu'à demain samedi 16 mai 2026 à 10h. L'annonce a été faite par la SONEB dans un communiqué publié hier. Selon la société, cette coupure est liée à la poursuite des travaux de modernisation de l'usine d'eau de Godomain. Sont également concernés Bejromeli, Ologede, Vedoko, Ouiho 1, Ouiho 2, Berigbe, Aïbatin, Wenosu, Akobato, Aglar, Lazonto, Aglagar, Dekumbe, Hedomain, Togbain, Lobozumpa, Kokotomain ainsi que les environs. La SONEB recommande de constituer vos réserves d'eau pour faire face à cette interruption temporaire du service. La police républicaine multiplie les opérations contre la criminalité au Bénin. Dans la capitale, le commissariat du 1er arrondissement de Porte-Nouveau a arrêté le mercredi dernier, aux environs de 6h, deux présumés malfaiteurs à leur retour d'une opération criminelle. Les fouilles ont permis de saisir 18 téléphones portables, dont 8 Android et 10 téléphones à touche. Les suspects détenaient également des talismans, plusieurs bagues, ainsi qu'une clé passe-partout utilisée pour contourner les systèmes de sécurité des des motocyclettes. La perquisition menée au domicile de l'un des individus a conduit à la découverte de produits psychotropes, de matériel de musique, d'ustensiles de cuisine et d'une somme de 57 125 francs CFA d'origine douteuse. Deux autres membres présumés du réseau ont ensuite été interpellés au cours de l'enquête. Dans le département de la Donga, le commissariat frontalier de Waké a procédé hier jeudi 14 mai à l'interpellation d'un homme soupçonné d'avoir entretenu des relations sexuelles répétées avec sa fille aînée. Selon les informations recueillies par la police, la victime aurait été enceinte à 3 reprises. Face à l'indignation populaire et craignant les représailles, le mis en cause s'était réfugié au Nigeria avant d'être arrêté à son retour au Bénin. Entendu par les enquêteurs, il serait passé aux aveux, évoquant un prétendu envoûtement comme justification. Le suspect sera présenté au procureur de la République près le tribunal de première instance de Djougou après les investigations en cours.
3: Ce jeudi 14 mai, dans l'arrondissement de Koudo, commune de Lokossa, un jumeau et sa sœur directe sont tous décédés sous une fine pluie. Le coup de tonnerre en est la cause, selon le président de la commission des affaires sociales de la mairie de Lokossa, Wilfried Ressou, joint ce vendredi par BIP Radio.
4: C'est deux enfants de la même mère et du même papa. Ils étaient sous un arbre quand le temps menaçait et il y a eu des déchets électriques. Et les deux enfants sont morts. Il y a un garçon et une fille. Le garçon, c'est le jumeau. Lui, il est en seconde, un brillant même. Et celle qui suit les jumeaux, aussi là. Et l'autre, elle est en quatrième. Les deux sont morts.
3: Tirage au sort de la Coupe du Monde féminine U20 de la FIFA Pologne 2026. Le Bénin hérite du groupe A. Après le sacre à Lomé, les Amazones U20 se retrouvent logées dans la poule A avec la Pologne, l'Argentine et le Mexique. Le Brésil, la Tanzanie, le Canada et l'Angleterre sont logés dans le groupe B. Tandis que dans la poule C, la sélection française, la Corée du Sud, l'Équateur suivi du Ghana. Notons que cette compétition, après le tirage au sort effectué ce vendredi, est composée de 6 poules.
0: Ainsi s'achève 24 heures au Bénin. Merci de nous avoir suivis.
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3: En page invité, BIP Radio ce soir reçoit ce soir Hilarion Kenyon, président du PADEM Bénin. Il réagit suite au licenciement de plusieurs agents de la SRTB. D'après le communiqué, la plateforme appelle le gouvernement à suspendre ce processus et à entamer un dialogue avec les organisations syndicales et les intéressés.
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6: Hilarion Kenyon, président de PADEM Bénin, entendu, plateforme de promotion et acteur pour le développement des médias.
3: Comment réagissez-vous face au licenciement de plus de 160 agents de la SRTB?
6: Nous avons des informations sorties du communiqué. Ce n'est pas concevable pour se mettre au service du pays pendant des années que du jour au lendemain, on sort une décision de licenciement. Ça, c'est une manière du fait que les licenciés, c'est des mères de famille, c'est des pères de famille, ils ont des enfants. C'est, entre autres, la seule chose de revenir sur laquelle compte ces employés pour subvenir aux besoins de leur famille. Et ce qui est intriguant, ce qui est fait, nous disons que ça manque d'humanisme, aucun dialogue n'a été mené avec le personnel, notamment représenté par les STDK, pour savoir les raisons profondes qui motivent un pareil licenciement. Quand tu vas appliquer une loi, il faut voir l'aspect humain que cela comporte, l'aspect social que cela comporte. Encore que c'est une boîte de service public. C'est l'État qui est censé, par excellence, sauvegarder le social de ses employés. Vous voyez?
3: D'après vos investigations, est-ce que vous avez eu connaissance des motifs réels de ces licenciements-là?
6: Nous avons lu seulement les deux alertes lancées par les syndicats de la maison. Les sept raisons avaient alerté et demandé qu'on les fasse asseoir, qu'ils discutent. Et dans les motifs soulevés par la maison, c'est des réformes structurelles et la modernisation de la boîte. Une modernisation qui demande le sacrifice des acteurs de ce service, à mon avis, ça ne relève pas de l'humanisme. Si on doit modéliser une boîte, il faut aller avec les acteurs, il faut discuter avec les acteurs. Parce que c'est aujourd'hui que nous voyons pas demain. Les motifs soulevés officiellement On a dit restructuration, modernisation de la boîte. Alors, si c'est que ces deux mesures, l'autre chose qui demande réflexion, sur quel critère est-on basé pour recenser les 169 et l'OTB a plus de 400 employés. Les 169 sont partis. S'ils doivent partir, c'est un accompagnement possible mis en place pour qu'ils puissent jouir donc, de cette responsabilité ou de ce licenciement.
3: Outre le communiqué, que comptez-vous faire dans les jours à venir?
6: Nous pensons écrire encore au ministre de tutelle pour qu'ils puissent revoir un peu leurs décisions. Si la réforme le nécessite, ils partent, il faut qu'ils s'asseyent avec les acteurs, les intéressés, pour discuter par rapport aux conditions complément de leur départ et mettre sur le tapis les critères de sélection de 169. On va à chacun de dire, bon, j'ai mérité mon licenciement. On est là les moyens de voir pour espérer qu'on entendra raison.
3: Est-ce que vous avez pu échanger avec les concernés?
6: Nous avons échangé avec quelques-uns et surtout avec ceux qui ont pris les premières lettres de licenciement. Je vous dis que c'est la tristesse totale. Dans des pays qui se respectent, on doit avoir des expériences psychologiques. On peut partir puisque si effectivement il faut dégager le personnel, on n'a pas le choix. Il faut partir. Mais les accompagnements nécessaires, on gagne quoi? À livrer et donc celui qui a travaillé au service d'une boîte comme ça. Au service public pendant des années, à les livrer dans de pareilles circonstances.
3: Et avec l'administration?
6: On n'a pas encore échangé avec l'administration, mais il y a un fait. Les gens sont commencés à recevoir leurs lettres. Donc si c'est acquis, nous allons d'abord réagir.
3: Merci.
6: Merci beaucoup.
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7: Docteur Rodrigo Donou, je suis nutritionniste. Et ce mets qu'on appelle la diagonale, d'abord c'est un mets qui est fait d'abord à base de maïs, du haricot et des feuilles du haricot et quelquefois de la farine de maïs. On emballe ça souvent dans les feuilles de teck. Tous les mets que vous voyez là contiennent forcément des éléments nutritifs. Donc ce mets, déjà en résumé, contient beaucoup de vitamines, telles que la vitamine A, la vitamine B, la vitamine C, la vitamine E, la vitamine B1, B6 et B12. Maintenant, quand on rentre dans les oligo-éléments, ça contient le calcium, le potassium, le fer, le magnésium, le cobalt, la vitamine C, tout ça là. Donc vous allez voir que c'est un mets qui est vraiment complet. Et quand tu prends ça, ça te rassasie vite. Tu n'as pas besoin d'en prendre beaucoup pour être rassasié. L'haricot qui est dedans aussi vous apporte les nutriments tels que l'azote, qui est un élément digestif, qui aime beaucoup plus à la digestion. Elles y mettent du potasse parce qu'elles ont regroupé le haricot, deux céréales déjà, haricot et maïs. Il y a maintenant la farine de maïs qui s'ajoute donc. Elles ont déjà l'impression que ça peut causer une indigestion. Donc pour vite accélérer la digestion, elles ajoutent maintenant de la potasse. Quand elles mettent ça dans la feuille de thé, elles recherchent en fait l'arôme. Puisque c'est un mets qui est naturel, elles ont fait ça sans additifs chimiques, elles n'ont rien ajouté de chimique. Donc ça fait que pour rechercher l'arôme et attirer de la clientèle, elles préfèrent mettre ça dans les feuilles de teck. La gastronomie africaine et asiatique ont ça de commun. Nous avons la meilleure gastronomie. Donc tout ce que nous mangeons contient forcément des nutriments et font forcément du bien à l'organisme. C'est maintenant un excès de zèle qui font que nous consommons certaines choses qui nous rendent malades. Par exemple, quand on prend la feuille de haricot, d'abord c'est un légume. Et nous savons tous que tout ce qui est légume a d'abord les protéines en commun comme nutriments. Ils ont les fibres en commun comme nutriments. Ils ont les vitamines A, B, C, B12 et B1 en commun comme nutriments. Ils ont également les oligo-éléments tels que le potassium, le calcium, le fer. Tout ce qui est légume contient déjà tout ce que j'ai cité là. Donc pour une meilleure santé, il faut consommer au moins 5 fruits et légumes. Parce qu'on sait qu'en consommant au moins 2 légumes, rien que les légumes seuls regroupent déjà tout ce dont l'organisme a besoin pour un meilleur fonctionnement. L'huile de palme, c'est l'huile qui contient le plus de vitamine A. Ça contient moins de graisse, mais ça contient beaucoup plus de vitamine A. En plus d'autres éléments, en plus de la vitamine A, vous allez voir qu'on se sert de l'huile là pour produire des pommades parce que ça contient de la vitamine E qui entretient la peau. Ça contient également de la vitamine B. Ça contient de la vitamine C, beaucoup de choses. Il y a des gens dans certaines régions du zoo, ils prennent ça le matin, ils peuvent en train de boire jusqu'au soir parce que ça contient déjà tous les nutriments dont tu as besoin pour toute une journée. Donc tout ce qui reste à ajouter là, ce n'est que de l'eau. Il y a déjà le maïs qui est dedans, il y a la farine de maïs qui est dedans, il y a le haricot qui est là, qui sont des nutriments qui apportent beaucoup d'eau. Il n'y a que l'excès de toutes choses qui peuvent nuire à l'organisme. De toutes les façons, les gens ne prennent pas ça de façon démesurée. Si c'est trop ces deux, ils sont rassasiés. Donc je ne peux pas dire qu'il y a une conséquence liée à ça, non.
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8: Bienvenue dans votre chronique Enivrez-vous. C'est une voix que vous n'avez pas l'habitude d'entendre dans cette posture, mais aujourd'hui, il se retrouve dans la position d'invité. Vous allez l'entendre tout à l'heure, c'est Monsieur Jérôme Tosavi. Bonjour Monsieur Jérôme Tosavi.
9: Bonjour cher ami Théophile, comment tu vas?
8: Ça va très bien, merci. Super. C'est vous qui parlez beaucoup plus des gens, mais aujourd'hui on va parler de vous, voilà. Alors je rappelle que vous avez soutenu le lundi 9 février dernier à l'université d'Abomey-Calavi en lettres modernes sous le thème « Esthétique théâtrale dans les mises en scène chez le doyen, on peut le dire comme ça, à l'Obendine qui n'est plus à présenter dans le domaine » avec mention très honorable à l'unanimité des membres du jury. Alors dites-nous, quelles sont les grandes lignes de ce travail?
9: Merci d'abord pour la pertinence de la question. Le thème de l'esthétique théâtrale dans la mise en scène chez Alubindine, cela remonte à peu près à 5 ans. Nous sommes partis d'un constat. Alubindine est beaucoup évoqué dans le paysage théâtral béninois de par la qualité de ses mises en scène. Malheureusement, il y a très peu de travaux scientifiques sur ses œuvres. Donc nous sommes partis de ce constat-là. Un autre constat qui sous-tend aussi, disons, ce travail, c'est que les gens portent un regard plus ou moins critique sur le travail d'Alubindine en tassant systématiquement ces mises en scène de spectaculaires. C'est-à-dire que les gens disent qu'il écrase le test au profit de la mise en scène et que chez lui, forcément, l'auteur n'existe pas. C'est d'abord le metteur en scène. Donc, on est parti sur ces clichés-là pour démontrer en réalité que, paradoxalement, Alubindine a un attachement particulier au test théâtral. Donc, le travail a démontré A plus B comment Alubindine ne conçoit pas un spectacle de théâtre sans l'auteur. Et on a constitué un corpus d'une bonne vingtaine de ces mises en scène. Et dans une approche comparative, on a essayé de rapprocher ces mises en scène des tests souches. Parce que l'auteur dramatique, quand il écrit, justement, il a une vision de mise en scène. Le premier metteur en scène, en réalité, c'est l'auteur dramatique. Puisque dans sa pièce, ce qu'on appelle les didascalies, donc les indications scéniques, sont déjà des prévisions de mise en scène. Et donc, on a essayé de voir si Alubindine respecte à la lettre ou non ces indications scéniques-là. Il s'est fait qu'au thème des hypothèses avancées, on a vu que, oui, il manifeste par moment des écarts. Et c'est normal, parce que, quoi qu'on dise, la mise en scène constitue une réécriture. Et donc, on a vu qu'au thème, si Alubindine manifeste des écarts, ce n'est pas dans le souci de révéler la défaillance d'un test théâtral. Mais au contraire, c'est s'inscrit dans une démarche de théâtre total. C'est de donner du bois à voix aux spectateurs. C'est dans cette perspective-là que Alubindine manifeste des écarts. Et non pas des écarts dans le sens d'infidélité rigoureuse au test, comme souvent les gens projettent. Et ce qui est essentiel dans ce travail aussi, ça passe en revue le répertoire théâtral de Alubindine, les thèmes récurrents dans ses mises en scène, ses approches, ce que nous allons appeler les particularismes, ce qui fait l'originalité de sa mise en scène. Donc on l'a comparé avec d'autres metteurs en scène béninois pour dégager lui sa marque.
8: Oui, pour ceux qui connaissent Alubindine, pour sa rigueur, ce n'est pas forcément pour lui, mais beaucoup plus pour parfaire l'œuvre. Alors, dites-nous, Monsieur Jérôme Tosavi, quelles sont les motivations de ce grand travail soumis justement à cet expert du théâtre?
9: Merci, cher ami Théophile. Il n'y a pas de travaux scientifiques sur Alubindine. Moi, je pense que c'est quand même un gâchis. Ce n'est pas que Alubindine, hein. Le chantier est immense. Il y a un autre, Tola Koukoui.
8: Tola Koukoui.
9: Il y a quoi, Ousmane Aleji. Aleji. Ils sont pleins qui, ils avaient fait les beaux jours du théâtre béninois. On parle de Fiteb aujourd'hui.
8: Tola, les précurseurs.
9: Voilà, les précurseurs. Mais il faut une caution scientifique. Il faut que ces gens-là, on arrive à démontrer ce qu'ils apportent de façon scientifique au théâtre. Et c'est pourquoi ce travail-là se présente comme une contribution, j'allais dire même patriotique, un hommage pratiquement, un hommage rendu à l'un des plus grands ténors du théâtre béninois. Donc je dirais que la motivation première, c'est de rendre hommage à Alubindine, qui est le premier à créer une école de théâtre. Et les grands comédiens que vous voyez sur le marché aujourd'hui proviennent de l'école internationale de théâtre du Bénin.
8: Oui.
9: Et les plus grands qui jouent aujourd'hui dans le théâtre béninois, c'est Alubindine qui les a formés. Mais il n'y a pas eu un moment d'hommage à ce monsieur. Donc pour moi, c'est redevable. Le peuple béninois doit quelque chose. Donc cette thèse-là s'inscrit pleinement dans une démarche d'hommage à ce grand nom du théâtre béninois.
8: Dites-nous maintenant, aujourd'hui, vous êtes détenteur de ce titre-là. Quelle sera la suite, M. Jérôme Tosavi?
9: C'est un titre lourd. Quand on vous dit docteur, bon, vous êtes spécialiste en la matière, vous êtes expert, donc vous n'avez pas droit à l'erreur, vous devez assumer des communications qui plaisent. Et donc, oui, c'est de me cultiver davantage, puisque voilà, encore que c'est la première thèse du genre sur Alubindine, je constitue un modèle, parce que ceux qui viendront après vont prendre cette thèse-là en revue de littérature,
8: tout à
9: forcément.
8: Fait.
9: Donc, je vais parfait prendre en compte compte les remarques des membres du jury. Et la finalité de cette thèse, c'est de la publier sous forme de livre qu'on pourra éditer, présenter, de rendre hommage encore à Lugbin Dine. Et après, s'en suivra une série de projets. Je compte notamment regrouper tous les tests, puisque Lugbin Dine aussi parfois écrit ses propres tests. Parfois, dans certains spectacles, il est à la fois dramaturge, metteur en scène, scénographe.
8: Oui.
9: Donc, je voudrais bien regrouper l'ensemble de ces productions-là et l'éditer pour que ça existe. Parce qu'en Afrique, on sait, on parle beaucoup, mais on écrit peu. Quand ce monsieur ne sera pas de ce monde, puisque tous les hommes sont mortels,
8: tout à fait.
9: Et il faut que ces œuvres-là demeurent les œuvres que lui-même l'a données à la postérité. Oui. Donc, voilà un peu, dans l'immédiat, le projet inhérent à cette thèse-là.
8: Pour clore cet entretien, monsieur Jérôme Tosavi, en tant qu'expert, aujourd'hui, dites-nous quel sera votre premier chantier.
9: Le tout premier, bon, je dirais, j'ai parlé tout à l'heure de l'école internationale de théâtre du Bénin.
8: Oui.
9: Là, j'enseigne quand même là-bas, je donne des cours de technique d'expression écrite et orale aux étudiants. Je pense qu'avec le titre de docteur, je suis plus crédible encore davantage à prendre en charge, disons, pas mal le volet académique de cette école-là. Parce que je tiens à cette école. On l'a vu, l'école de Guingané au Burkina Faso, quand Guingané est décédé, l'école aussi a fermé ses portes. Moi, je ne souhaite pas cela pour l'EITB. Parce que c'est un patrimoine qui n'est plus vraiment un patrimoine à Lugbin Dine, mais à tout le peuple béninois. Et c'est à nous, apprentis chercheurs théâtrologues, justement, de prendre en charge cette école-là, pour que l'école ne meure pas.
8: Mm-hmm.
9: Même si Lugbin Dine n'est pas de ce monde, parce que tout le monde passe et trépasse, il faut que l'école demeure.
8: Je rappelle que l'EITB est une école internationale de théâtre.
9: Il faut vraiment...
8: Effectivement. Alors, monsieur Jérôme Tosavi, merci.
9: C'est moi.
8: Je rappelle que vous avez soutenu le lundi 9 février dernier à l'université d'Abou Mekalavi sur le thème « Esthétique théâtrale dans les mises en scène » chez Lugbin Dine. Et ceci a eu l'assentiment des membres du jury, voilà, en l'unanimité, il faut le préciser au passage. Merci d'être passé à Bip Radio.
9: Merci.
8: Chez vous d'ailleurs.
9: Merci, c'est oui, je suis chez moi. Merci.
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0: 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Bienvenue dans 24 heures au Bénin.
1: Vous en souvenez sans doute de ces images d'une extrême violence diffusée le 23 avril dernier montrant une femme nue, ligotée et suspendue au-dessus des flammes. Le procès des présumés auteurs s'est ouvert aujourd'hui devant la CRIET. Cette audience criminelle a duré moins d'une heure et a abordé des préalables, notamment la nécessité de traiter ce dossier à huis clos. Le juge a finalement renvoyé le dossier au 5 juin à la demande de la partie civile. Rachida Ousso pour le compte-rendu.
2: Les 6 prévenus ont été appelés à la barre un peu avant 11h et ont été tour à tour inculpés, poursuivis pour viol, coups et blessures volontaires et enregistrement et diffusion d'images liées à la commission d'une infraction. Ils ont tous plaidé non coupables. La victime, également présente, vêtue d'une tenue locale, affichait un regard serein, entouré de sa jeune sœur et d'autres proches. Au début de l'audience, l'avocate de l'INF et de la victime, maître Alexandrine Saïzounou, a souligné qu'il s'agit d'une affaire de mœurs et donc que le procès devrait se dérouler à huis clos. Mais le premier substitut du procureur souligne que la vidéo a déjà circulé sur la toile, alors le dossier devrait être pris publiquement. Ce point de vue a été soutenu par certains avocats de la partie civile, comme maître Victorin Fadé, qui a même proposé de louer le palais des congrès pour accueillir le procès afin d'éduquer le public sur cette affaire. Maître Renaud Agoudjo, également partie civile, a fait référence à l'affaire Pellico en France où un dossier de viol a été rendu public. Maître Alexandrine Saïzounou a réitéré son opposition, rappelant que la dignité de la victime doit être préservée en évoquant donc les dispositions légale. Elle démontre que certains aspects de la vie privée de la dame pourraient être exposés durant le procès. Le juge devra donc trancher sur cette question à la prochaine audience, puisque la partie civile a demandé un renvoi pour mieux se préparer, notamment pour obtenir un certificat médical et un rapport de guérison concernant la victime. Maître Rodrigue Nyansounou, avocat d'un des accusés, s'est opposé à ce renvoi, affirmant qu'à cette étape, le débat devrait se concentrer sur la culpabilité ou non des prévenus. Malgré ces objections, le dossier a été renvoyé au 5 juin 2026.
1: Kendonou, Menotin, Kourounou, Zogbo, Fifadji, Saint-Rita, Fitrosé, Godomain, Kokokodji et plusieurs autres quartiers de Cotonou et environ connaîtront des perturbations dans la fourniture d'eau potable dès ce vendredi soir à 22h jusqu'à demain samedi 16 mai 2026 à 10h. L'annonce a été faite par la SONEB dans un communiqué publié hier. Selon la société, cette coupure est liée à la poursuite des travaux de modernisation de l'usine d'eau de Godomain. Sont également concernés Bedjromeli, Wologede, Veduko, Wiro 1, Wiro 2, Gberigbe, Aibatin, Wenusu, Akobato, Aglar, Lazonto, Aglagar, Dekmbe, Hedomain, Togbain, Lobuzumpa, Kokotome, ainsi que les environs. La SONEB recommande de constituer vos réserves d'eau pour faire face à cette interruption temporaire du service. La police républicaine multiplie les opérations contre la criminalité au Bénin. Dans la capitale, le commissariat du 1er arrondissement de Porte-Nouveau a arrêté le mercredi dernier aux environs de 6h deux présumés malfaiteurs à leur retour d'une opération criminelle. Les fouilles ont permis de saisir 18 téléphones portables dont 8 Android et 10 téléphones à touche. Les suspects détenaient également des talismans, plusieurs bagues ainsi qu'une clé passe-partout utilisée pour contourner les systèmes de sécurité des des motocyclettes. La perquisition menée au domicile de l'un des individus a conduit à la découverte de produits psychotropes, de matériel de musique, d'ustensiles de cuisine et d'une somme de 57 125 francs CFA d'origine douteuse. Deux autres membres présumés du réseau ont ensuite été interpellés au cours de l'enquête. Dans le département de la Donga, le commissariat frontalier de Waké a procédé hier jeudi 14 mai à l'interpellation d'un homme soupçonné d'avoir entretenu des relations sexuelles répétées avec sa fille aînée. Selon les informations recueillies par la police, la victime aurait été enceinte à 3 reprises. Face à l'indignation populaire et craignant les représailles, le mis en cause s'était réfugié au Nigeria avant d'être arrêté à son retour au Bénin. Entendu par les enquêteurs, il serait passé aux aveux, évoquant un prétendu envoûtement comme justification. Le suspect sera présenté au procureur de la République près le tribunal de première instance de Djougou après les investigations en cours.
3: Ce jeudi 14 mai, dans l'arrondissement de Koudo, commune de Lokossa, un jumeau et sa sœur directe sont tous décédés sous une fine pluie. Le coup de tonnerre en est la cause, selon le président de la commission des affaires sociales de la mairie de Lokossa, Wilfried Ressou, joint ce vendredi par BIP Radio.
4: Ces deux enfants de la même mère et du même papa, ils étaient sous un arbre quand le temps menaçait et il y a eu des déchets électriques et les deux enfants sont morts. Il y a un garçon et une fille. Le garçon c'est le jumeau. Lui, il est en seconde, un brillant même. Et celle qui suit les jumeaux, aussi là, et l'autre, elle est en quatrième. Les deux sont morts.
3: Tirage au sort de la Coupe du Monde féminine U20 de la FIFA Pologne 2026. Le Bénin hérite du groupe A. Après le sacre à Lomé, les Amazones U20 se retrouvent logées dans la poule A avec la Pologne, l'Argentine et le Mexique. Le Brésil, la Tanzanie, le Canada et l'Angleterre sont logés dans le groupe B. Tandis que dans la poule C, la sélection française, la Corée du Sud, l'Équateur suivi du Ghana. Notons que cette compétition, après le tirage au sort effectué ce vendredi, est composée de 6 poules.
0: Ainsi s'achève 24 heures au Bénin. Merci de nous avoir suivis.
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3: En page invité, BIP Radio ce soir reçoit ce soir Hilarion Quignon, président du PADEM Bénin. Il réagit suite au licenciement de plusieurs agents de la SRTB. D'après le communiqué, la plateforme appelle le gouvernement à suspendre ce processus et à entamer un dialogue avec les organisations syndicales et les intéressés.
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6: Hilarion Quignon, président de PADEM Bénin, entendu, plateforme de promoteurs et acteurs pour le développement des médias.
3: Comment réagissez-vous face au licenciement de plus de 160 agents de la SRTB?
6: Nous avons des informations sorties du communiqué. Ce n'est pas concevable pour se mettre au service du pays pendant des années que du jour au lendemain, on sort une décision de licenciement. Et ça, c'est d'une manière du fait que les licenciés, c'est des mères de famille, c'est des pères de famille, ils ont des enfants. C'est entre autres la seule chose de revenir sur laquelle comptent ces employés pour subvenir aux besoins de leur famille. Et ce qui est intriguant, ce qui est fait, nous disons que ça manque d'humanisme, aucun dialogue n'a été mené avec le personnel, notamment représenté par les syndicats, pour savoir les raisons profondes qui motivent un pareil licenciement. Quand tu veux appliquer une loi, il faut voir l'aspect humain que cela comporte, l'aspect social que cela comporte. Encore que c'est une boîte de service public. C'est l'État qui est censé, par excellence, sauvegarder le social de ses employés. Vous voyez?
3: D'après vos investigations, est-ce que vous avez eu connaissance des motifs réels de ces licenciements-là?
6: Nous avons lu seulement les deux alertes lancées par les syndicats de la maison. Les syndicats de la maison avaient alerté et demandé qu'on les fasse asseoir, qu'ils discutent. Et dans les motifs soulevés par la maison, c'est des réformes structurelles et la modernisation de la boîte. Une modernisation qui demande le sacrifice des acteurs de ce service, à mon avis, ça ne relève pas de l'humanisme. Si on doit modéliser une boîte, il faut aller avec les acteurs, il faut discuter avec les acteurs. Parce que c'est aujourd'hui que nous voyons pas demain. Le modèle se levait officiellement, on a dit restructuration, modélisation de la boîte. Alors, si tu fais que ces deux mesures. L'autre chose qui demande réflexion, sur quel critère est-il basé pour les 169 et l'autre bien plus de 400 employés. 169 sont partis. Si la partie, c'est un accompagnement possible mis en place pour qu'ils puissent jouir donc, de cette éventuelle précipité ou de ce licenciement.
3: Outre le communiqué, que comptez-vous faire dans les jours à venir?
6: Nous pensons écrire encore au ministre de tutelle pour qu'ils puissent revoir un peu leur décision. Si la réforme le nécessite, ils partent. Il faut qu'ils s'asseyent avec l'acteur, les intéressés, pour discuter par rapport aux conditions complément de leur départ. Et mettre sur le tapis les critères de sélection des 169. Ben à chacun de dire, bon, je mérite mon licenciement. On est là les moyens de voir pour espérer qu'on entendra raison.
3: Est-ce que vous avez pu échanger avec les concernés?
6: Nous avons échangé avec quelques-uns. Et surtout avec ceux qui ont pris les premières lettres de licenciement. Je vous dis que c'est la tristesse totale. Dans des pays qui se respectent, on doit avoir des accompagnements psychologiques. On peut partir, puisque si effectivement il faut dégager le personnel, on n'a pas le choix. Il faut partir. Mais les accompagnements nécessaires, on gagne quoi? À livrer, et donc celui qui a travaillé au service d'une boîte comme ça. Au service public pendant des années, à le livrer dans de pareilles circonstances.
3: Et avec l'administration?
6: On n'a pas encore échangé avec l'administration, mais il y a un fait. Les gens sont commencés à recevoir leurs lettres. Donc si c'est acquis, nous allons d'abord réagir.
3: Merci.
6: Merci beaucoup.
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0: Une heure.
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